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1: Merci d'être à notre écoute, il est 2h.
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1: Et en cette nuit de vendredi à samedi, les conditions de circulation restent toujours très bonnes sur les axes que vous empruntez cette nuit. Rien de nouveau à vous signaler, pas de véhicule en panne, d'obstacle ni d'accident. On vous rappelle en revanche que vous pouvez être amené à patienter si vous roulez en Savoie sur la 43 Maurienne pour rejoindre le tunnel du Fréjus notamment. Un basculement de circulation avec une régulation par feu de la circulation. Donc pour vous qui rejoignez le tunnel du Fréjus, vous allez devoir patienter momentanément avec cette alternative. Et ce basculement de circulation, ça concerne d'ailleurs les deux sens de circulation. On continue de surveiller les autoroutes pour vous. Prochain point trafic à 2h15. Avant ça, la musique pour vous accompagner cette nuit. Claudio Capeo, Michael Jackson ou encore Tame Impala et Jenny pour se tenir bien éveillé. Ce sera après ce reportage. Pour certains d'entre vous, les trajets en voiture peuvent être source de stress, en particulier lorsqu'il y a des bouchons, des situations propices à la formulation de quelques jurons. D'où viennent-ils et à quoi servent-ils? Antonio Par est allé à la rencontre d'une spécialiste de la question.
2: Mais c'est pas vrai, il avance pas. Hein. Il bloque tout le monde là. Bon, vas-y, double-le.
3: Je ne peux pas.
2: Double-le. Mais dépasse-le sur la gauche là.
3: Non mais.
2: Et repasse ton permis, pauvre type.
4: Les insultes, elles sont communes à tous les peuples, à toutes les époques, toutes les cultures, tout le temps.
5: Dominique Lagorgette est professeur en sciences du langage à l'université Savoie-Mont-Blanc à Chambéry.
4: C'est un acte de langage très important parce que ça régule le conflit social avant d'en arriver au coup. Bon, parfois, c'est ça qui déclenche le coup, me direz-vous, vous avez raison.
5: Les jurons seraient apparus en même temps que le blasphème, donc dès l'émergence des religions. Et les proférer feraient du bien à celui qui les prononce.
4: Il y a eu une étude il n'y a pas très longtemps, une étude de neurologue qui montre qu'en fait, quand on est très énervé, par exemple, on va lâcher des jurons et ça va calmer. Et réellement, ça libère des antalgiques.
3: C'est pas vrai qu'il est lent, celui-là, merde !
2: Ça va, calme-toi, le loup !
3: Oh, tu roules, t'as besoin de la vite, là !
2: Tu vois pas qu'il a calé ?
3: Eh bien, il a calé, c'est chez lui, merde ! Quand on sait pas faire, on fait pas ! Alors, tu mets les gaz !
4: Le juron, en fait, il va être là pour exprimer une frustration. Donc, à partir de là, plus vous allez être énervé dans votre voiture, vous êtes, mettons, bloqué, je sais pas, il y a une queue monstrueuse au péage, vous êtes bloqué depuis très longtemps, vous en voulez à la terre entière, en particulier à vos contemporains qui sont devant vous et qui n'avancent pas. Classique. Bon, vous n'allez pas descendre a priori de la voiture pour aller taper à leur fenêtre et leur parler de leur mère. Vous allez plutôt vous défouler comme s'ils étaient là. Vous allez jouer la scène de l'agression, et là vous êtes d'autant plus tranquille que généralement ils ne vous entendent pas. Vous faites sortir toute la tension qui était en vous sur l'autre, qui n'entendra jamais, donc c'est tout bénef, et en même temps, ça défoule, ça fait sortir la pression. C'est vraiment une soupape de sécurité.
5: L'insulte et le conflit verbal permet peut-être d'éviter d'en arriver aux mains.
4: Si ça va pas aux mains, en tout cas, ça sert à ça, oui.
5: Attention toutefois, nous ne faisons pas ici l'apologie de l'insulte. Proférer des jurons peut être dangereux. Vous ne savez pas forcément quel comportement peut adopter la personne en face de vous.

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1: Merci d'être à notre écoute sur votre trajet nocturne. Pas d'évolution négative du trafic, en tout cas pour le moment. Rien de nouveau à vous signaler sur les axes que vous empruntez. Pas de fermeture nocturne puisque c'est le week-end. En revanche, des travaux qui sont toujours d'actualité vous concernent pour rejoindre l'Italie par le tunnel du Fréjus en Savoie, tout au bout de la 43 Maurienne, après le secteur de Modane. Un basculement de circulation est en place avec un alternat géré par des feux tricolores qui peut vous amener donc à patienter momentanément dans un sens puis dans un autre.
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1: Et la suite du programme en musique pour vous accompagner jusqu'à 2h30. Imani, Billy Joel ou encore Charlotte Cardin. Pour l'instant, on va s'intéresser à la ceinture de sécurité pour les animaux. Et oui, votre chien a lui aussi le droit de circuler en sécurité. Un système permet de voyager avec votre animal sans danger, vivant ou pas.
2: Un animal en liberté, dans une voiture, c'est un danger réel. Le code de la route impose donc que rien ne perturbe la conduite. En cas de choc, à 50 km/h, un chien de 20 kg peut être projeté avec une force équivalente à 500 kg. Aussi, si l'animal n'est pas dans une cage, vous pouvez installer un filet. Mais une solution rapide et efficace existe, quel que soit le type de chien. Il s'agit d'utiliser un dispositif de retenue spécialisé pour les animaux. En effet, ce sont des ceintures de sécurité qui permettent d'accrocher un mousqueton d'un côté à l'anneau du collier ou du harnais de votre compagnon et à l'autre extrémité, une attache compatible de façon universelle avec les boucles de ceinture des véhicules. Vous pouvez trouver ces petites sangles dans le commerce pour moins de 10 euros. Simples d'usage et pratiques, elles évitent à votre animal d'être projeté en cas de freinage brusque ou d'accident. De plus, elles ne perturbent pas leurs habitudes.

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1: On vous accompagne cette nuit sur Autoroute Info avec des conditions de circulation toujours très bonnes sur les axes que vous empruntez cette nuit. Une information à vous rappeler, c'est sur la 51 en Isère, direction Lyon-Grenoble. Une voiture a percuté un animal et se trouve sur bande d'arrêt d'urgence accidentée au kilomètre 5. C'est après la sortie 12 de Vif et Vars. Un blaireau qui aurait été percuté qui lui pourrait se trouver sur les voies de circulation, donc un potentiel obstacle. C'est reparti pour la musique. On écoutera dans les toutes prochaines minutes Vanessa Carlton ou encore ce tube de MC Solar, Hasta la Vista. Et pour le moment, un reportage. On part sur la 36 dans le territoire de Belfort. Où vous pouvez croiser un panneau Malsaucy, détente et nature. Vincent Rouet, responsable de la maison de l'environnement sur la presqu'île de Malsaucy, nous fait découvrir ce lieu au micro des Malaugerettes.
2: Pourquoi cette presqu'île? C'est parce qu'en réalité, il y a deux étangs. Donc il y a l'étang de la Véronne et l'étang du Malsaucy. Deux grands étangs, parmi les plus grands étangs de Franche-Comté. Et cette bande de terre, elle a été aménagée pour accueillir beaucoup de monde, effectivement avec une plage, et puis toute une palette d'activités qu'on peut faire sur l'eau. Ça va des sports nautiques, de la planche à voile, l'aviron, le canoë, le kayak, mais aussi le pédalo, le beach volley, tout ce qu'on veut pendant l'été. Et puis il y a tout un réseau de promenades qui permet aussi de découvrir le site dans ses aspects les plus naturels. Et puis pour les randonneurs avérés, on peut traverser l'Europe, et puis passer par le site du Malsaucy, puisque le GR5 traverse le site. C'est un site qui est magique, en fait, qui est vraiment essentiel pour la biodiversité, parce qu'on abrite beaucoup d'espèces et des milieux qui deviennent rares à l'échelle européenne, des habitats naturels qui sont rares.
3: Et cet aspect naturel se traduit entre autres par les différentes espèces d'oiseaux migrateurs que le site abrite.
2: On peut les observer au gré de ces promenades. Et puis, il y a aussi des installations, des affûts qui permettent de les observer en étant discret.
3: Le site du Malsaucy est également bien connu pour un événement en particulier, le Festival des Eurockéennes, qui chaque année attire des dizaines de milliers de festivaliers.
2: C'est un temps fort pour la vie du site, ça c'est certain. C'est aussi l'occasion pour beaucoup de personnes de découvrir ce site. C'est un très très bel événement et qui fait résonner le site d'une autre manière, avec la musique bien évidemment, mais aussi tout ce qu'on vit pendant le festival en lien avec ces paysages de nature qui font partie de l'identité du festival aussi.
3: La presqu'île du Malsaucy est accessible depuis l'autoroute A36, sortie 13 Belfort-Glacy-du-Château. Et pour plus de renseignements sur le site et les événements qui y sont organisé, rendez-vous sur www.belfort-tourisme.com.

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1: 2h46, retour sur l'A51 en Isère, direction Grenoble et Lyon, avec une voiture accidentée. Elle a percuté un animal, un blaireau, au kilomètre 5. C'est après la sortie 12 de Vars et Vif. Et tout le monde se trouve sur bande d'arrêt d'urgence. Le personnel autoroutier également vient d'arriver. Et le dépanneur pour s'occuper de ce véhicule et de l'animal qui a été percuté. Soyez bien prudents quand vous passez le secteur juste après cette sortie numéro 12. On vous le rappelle, pas de fermeture, c'est le week-end, donc il n'y a pas de travaux qui... En tout cas, pas de fermeture nocturne pour travaux. En revanche, du côté de la Savoie et de l'accès au tunnel du Fréjus, il y a toujours un basculement de circulation, un alternat. Vous pouvez être amené à patienter momentanément avant de pouvoir rejoindre cet ouvrage transalpin.
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1: C'est reparti pour la musique et pour vous accompagner dans les prochains kilomètres. Les Blues Brothers, Adele ou encore un groupe tout jeune et leur premier titre qui est sorti en début d'année, Temper City, on les écoutera après ce reportage. L'Arena Festival se tient s'est tenu hier et se tiendra aujourd'hui à Chambéry pour sa deuxième édition. Les Negmarons, les L5, Lucenzo ou encore Sly seront sur scène. Mike Ruiz, l'organisateur du festival, est au micro de Vincent Serrano.
2: On va revivre notre adolescence et un moment aussi notre...

on va changer un peu d'air sur les réseaux. On est tous un peu isolés, mine de rien. Et les gens, là, ils ont vraiment besoin de se retrouver. Et je pense qu'on est en train de changer d'air. Et on le voit dans les festivals, ça marche. Les concerts, ça marche. Du coup, on sent l'engouement. Les gens ont besoin d'être ensemble et de faire la fête avec des choses simples. Venez comme vous êtes. Alors, je sais qu'il y en a qui jouent pas mal le jeu en s'habillant avec des bandanas ou des baggies. Et l'esprit des années 90-2000. Donc, ça, c'est top. S'il y a un mot pour résumer l'Arena Festival, ce serait lequel? C'est bienveillant. On va revivre l'histoire de notre adolescence. Et ça, c'est vraiment cool. Avec des artistes pour la plupart. Enfin, je pense qu'il y a pas mal de gens qui les auront jamais vus sur scène. C'est trop bien.

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1: Merci d'être à l'écoute d'Autoroute Info, il est 3h.
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1: Et cette nuit de vendredi à samedi qui se passe toujours dans le plus grand des calmes, rien de nouveau à signaler sur votre trajet, c'est tant mieux, pas de véhicule en panne, d'obstacles ou encore d'accidents. Bien évidemment, on vous tiendra au courant s'il se passe quoi que ce soit. Prochain point trafic à 3h15. Avant ça, Alia, Aerosmith ou encore Angèle vous accompagneront. Pour l'instant, un reportage. Trop de conducteurs oublient encore les règles de prudence quand un fourgon d'intervention est arrêté sur l'autoroute. Un patrouilleur témoigne au micro de Raphaël Judicelli.
2: Laurent Guillot, patrouilleur du district Val-de-Saône, pouvez-vous me dire quelles sont vos principales craintes lorsque vous intervenez sur autoroute?
3: Les principales craintes, ce sont les véhicules qui se ne déportent pas à nos côtés, qui nous frôlent lors des interventions. On intervient sur la BAU ou sur un accident. Il y a les clients aussi qui sont en cause. Il y a les pompiers qui sont avec nous. Il y a le SMUR, il y a les gendarmes. Donc on est là pour protéger tout le monde et il faut que tout le monde soit protégé. Donc il faut que ces gens-là, ces routiers, ces véhicules légers, les motos, tout le monde respecte ce corridor de sécurité.
2: On rappelle que le corridor de sécurité, c'est se décaler le plus possible de l'intervention. Si on ne respecte pas cette règle, on encourt une amende de 135€ et une perte de points. Laurent Guillot revient aussi sur ses interventions dans les zones de travaux.
3: Les zones de chantier, on les fait pas pour embêter les gens, on les fait pour faire des travaux. Et les panneaux qu'on met en pré-signalisation, c'est des panneaux du code de la route, donc tout le monde doit les connaître et les respecter. Les erreurs, on appelle dans le jargon les trains, donc ce sont des chauffeurs routiers qui se suivent à quelques mètres d'intervalle et il y a 5-6 camions de suite. Le premier nous voit, le deuxième nous voit, le troisième peut pas nous éviter.
2: Qu'aimeriez-vous dire directement aux conducteurs routiers et aux automobilistes qui croisent vos véhicules en intervention?
3: Qu'ils nous respectent, qu'ils arrêtent de nous prendre en photo, on n'a pas besoin d'être sur les réseaux sociaux, film pour dire à leur patron, c'était pas de leur faute qu'ils étaient en retard, c'était à cause de l'accident.
2: Les patrouilleurs déplorent aussi les conducteurs qui font leur pause proche des voies de circulation.
3: Les routiers, souvent, malheureusement, font leur pause de 45 minutes, voire leur nuit sur un refuge de sécurité. Donc ça, c'est strictement interdit et nous, ça nous met en danger de s'arrêter pour les voir, pour savoir s'ils ont un souci, s'ils sont en panne ou quelque chose, ils ont fait un malaise. Donc ça, c'est des pratiques à ne plus faire. On a des parkings, les parkings sont faits pour ça.
2: Chaque année, malheureusement, de nombreux véhicules de patrouilleurs se font heurter. Donc sur l'autoroute, quand vous voyez un fourgon jaune ou un gyrophare orange, ralentissez et écartez-vous si possible.

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1: Une voiture accidentée sur la 40 dans l'Ain en direction de Paris-Mâcon, kilomètre 155. Cette voiture se trouve sur la voie de gauche et va gêner la circulation après la sortie numéro 7 de Bourg-en-Bresse-Sud quand vous arrivez dans le secteur de Bourg.

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1: 3h30, bienvenue à tous ceux qui nous rejoignent pour ce trajet nocturne sur les axes que vous empruntez. Cette nuit, ça se passe toujours sans grande difficulté. On avait une voiture accidentée sur la 40 dans l'Ain en direction de Paris-Mâcon. C'est terminé à cette heure-ci, kilomètre 155. Le personnel autoroutier est en train de rendre la voie de gauche. Il est donc toujours sur place sur cette voie de gauche après la sortie numéro 7 de Bourg-Sud. Restez tout de même vigilants dans le secteur. Au-delà de ça, pas de nouvelles informations à vous signaler pour le moment. Maintenant, on va s'intéresser aux différentes limitations de vitesse qui peuvent être en vigueur dans des zones de travaux avec Nicolas Desbeaux, expert sécurité trafic chez APRR.
2: Les limitations de vitesse, elles dépendent du nombre de voies qui restent circuler. Elles peuvent être de 110 km/h lorsqu'on a encore deux voies qui restent circuler. Elles peuvent être abaissées également à 90 km/h pour une voie, à 70 lorsqu'on va croiser d'autres voies d'insertion qui viennent se connecter sur la voie sur laquelle on circule. Et dans une zone de basculement de circulation, là, on réduit la vitesse jusqu'à 50 km/h, compte tenu du mouvement relativement serré que cela représente que de passer sur la chaussée opposée ou de revenir sur la chaussée en fin de zone basculée.
1: Et on continue de surveiller les autoroutes pour vous. Prochain point trafic à 3h45. Avant ça, on écoutera Donna Lewis, Maroon 5 ou encore Vanessa Paradis. Pour l'instant, notre chronique en route avec la chanteuse AD. Véronique Voiron l'a rencontrée.
3: Tu me connais pas, mais tu penses que c'est... Ouais, j'ai menti.
4: Bonjour AD.
5: Bonjour.
4: Ça fait quelques années maintenant que vous évoluez toute seule en solo. Comment vous définiriez votre style?
5: Ma musique, elle est pop, je pense, avant tout. J'aime bien chercher les mélodies qui rentrent un peu dans la tête. Et après, je m'autorise d'un album à l'autre à aller explorer des choses. Donc, mon premier disque, il était plus un peu folk. Là, dans mon deuxième, il est beaucoup plus rock. J'ai branché les guitares et j'ai dit on y va. J'avais envie de faire un disque pour la scène et d'y aller à fond.
4: Alors, vous êtes en tournée. Est-ce que vous avez une anecdote qui vous serait arrivée lors d'un trajet?
5: C'est vrai que moi, j'aime bien quand on tourne en van aussi parce qu'on roule la journée. Donc, on s'arrête dans les aires d'autoroute. J'aime bien les aires d'autoroute. Je trouve ça un peu, je sais pas, il y a un truc un peu spécial. J'aime bien. Mon grand truc, c'est de prendre un mochaccino dans les machines de café qui sont censées être pas très bons. Mais moi, je trouve ça trop bon, en fait. Donc, à chaque fois, j'essaie du mochaccino et je le partage avec mon bassiste Seb. Je prends un mini gobelet et je lui donne un bébé mocha. À chaque fois, je lui verse un peu de mon mocha. Et voilà, c'est notre petite tradition sur les aires d'autoroute.
4: Est-ce que vous avez le permis de conduire?
5: Oui.
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1: Une voiture patrouilleur et force de l'ordre qui sont à l'arrêt sur la 42 dans le département de l'Ain en direction de Lyon, au kilomètre 11. C'est après la barrière de péage de Bénaud, avant la barrière de péage de Bénaud et après la sortie 5.1 de Montluel-Laboisse.
5: Encore que je me force un peu, mais j'y suis presque. J'essaie de respirer, je mets de la musique. Le fait de chanter, ça me détend beaucoup au volant.
4: Qu'est-ce qui vous agace justement parmi le comportement des autres conducteurs?
5: Juste leur présence, parce qu'ils me font peur.
4: Un endroit où vous aimez aller pour vous ressourcer, vous apaiser, ce serait où?
5: J'aime bien aller à la campagne, moi je suis très campagne en fait.
4: Un pays que vous ne connaissez pas encore et qui vous attire, ce serait lequel et pourquoi?
5: C'est fou, mais je suis jamais en Espagne, alors que c'est quand même pas loin. Et on peut y aller en roulant, donc j'adorerais aller découvrir ça.
4: Merci beaucoup Adé d'avoir fait ces quelques kilomètres en notre compagnie.
5: Bonne route.

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1: 3h passées de 46 minutes, on part tout de suite du côté de l'A42 dans l'Ain en direction de Lyon. Rappelez cette intervention qui se poursuit sur une voiture à l'arrêt au kilomètre 11. Elle est sur bande d'arrêt d'urgence direction Lyon après la sortie 5.1 de Montluel. Les forces de l'ordre sont également sur place dans le secteur. Décalez-vous sur la voie de gauche, respectez un corridor de sécurité. Et puis cette autre voiture à l'arrêt en panne a crevé un de ses pneus sur l'A40 dans l'Ain en direction de Paris, kilomètre 156. Elle se trouve au tout début de la bretelle de sortie numéro 7 de Bourg-sur-Mer.
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1: Pas de fermeture nocturne puisque c'est le week-end. En revanche, des travaux qui peuvent se trouver sur votre trajet et notamment si vous rejoignez l'Italie par le tunnel du Fréjus tout au bout de la 43 Maurienne, un basculement de circulation et un alternat géré par des feux tricolores. Vous pouvez être amené à patienter quelques temps avant de rejoindre ce tunnel transalpin. Le prochain point trafic, ce sera donc dans les prochaines minutes à 4h au plus tard. On écoutera Jean-Jacques Goldman, Cyril ou encore Taylor Swift avant ça. Pour le moment, Paulin Caillard et Géraldine Millard répondent aux questions que vous vous posez sur les travaux sur autoroute.
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2: Vrai ou faux, les travaux de rénovation des chaussées d'autoroute se font toujours de nuit.
3: C'est faux, les choix sont faits pour limiter la gêne aux automobilistes. Très souvent, et notamment aux abords des grandes agglomérations, la priorité est donnée à l'écoulement du trafic pendulaire, très important en journée. Dans ces secteurs, les travaux sont presque exclusivement réalisés de nuit pour perturber le moins possible. Mais ce n'est pas pour autant la règle.
2: Et comment ça se passe en journée ?
3: Eh bien, par exemple, sur les grands axes, comme l'autoroute A6 entre Beaune et Lyon, on préfère mettre en place un basculement de la circulation avec les deux sens sur une moitié d'autoroute. Seules quelques semaines dans l'année sont disponibles pour réaliser de tels travaux.
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0: cette intervention sur l'A42 dans l'Ain en direction de Lyon pour une voiture qui est à l'arrêt sur bande d'arrêt d'urgence. Force de l'ordre sur place, kilomètre 11 après la sortie 5.1 Montluel-Laboisse. Autre véhicule qui est à l'arrêt, c'est sur l'A40, toujours dans l'Ain direction Paris, kilomètre 156 au niveau de la sortie 7 de Bourg-Sud. Une voiture en panne et du personnel autoroutier qui se trouve en protection derrière. Dans tous les cas, dans ces différents secteurs, décalez-vous bien sur la voie de gauche, respectez un corridor de sécurité. Le prochain point complet, d'ici 4h15, on écoutera James Morrison, il y aura les Bee Gees ou encore Alex Warren. Pour le moment, on parle du don du sang, qui est un geste qui peut sauver des vies. Marie-Louise Boenec, biologiste médicale de l'établissement français du sang à Dijon, nous détaille d'abord les critères requis pour être donneur au micro de Jérémy Esclavard.
1: Pour donner son sang, il faut avoir 18 ans et moins de 70 ans. Il faut avoir un poids supérieur à 50 kilos. Les femmes peuvent donner 4 fois par an, les hommes 6 fois par an. Et on n'a pas besoin d'être à jeun. Il faut bien s'hydrater avant de venir.
2: Quand c'est la première fois qu'on veut donner, on vient, on répond à un questionnaire et c'est bon, ou il y a quand même une période entre le moment où on vient et le moment où on donne notre sang?
1: Quand vous venez, vous remplissez un questionnaire, vous voyez un médecin et ensuite vous faites le don de sang, si vous êtes éligible. C'est tout de suite après la consultation médicale. Un don de sang total, c'est environ 20 minutes, sachant qu'il faut rester pour prendre une collation, pour qu'on puisse surveiller s'il n'arrive rien ou s'il n'y a pas de conséquences sur le don.
3: Des dons de sang, il en faut bien évidemment tout au long de l'année, mais il arrive que pendant certaines périodes, les stocks soient en tension. Marie-Luce Boenec.
1: Il faut comprendre que les besoins, ils sont permanents. Alors, il est vrai que les périodes de congés, les périodes de pont, on sait qu'on va avoir moins de donneurs. On essaye d'anticiper pour collecter en amont un peu plus parce qu'on sait qu'on va avoir des périodes de tension. On essaye de réguler comme ça, mais il faut vraiment que les donneurs se mobilisent en permanence et on peut donner sur son lieu de vacances. C'est pas parce qu'on n'est pas chez soi ou dans sa région qu'on ne peut pas donner, puisqu'on peut donner sur l'ensemble du territoire national et qu'il y a des collectes régulières.
2: Est-ce que vous avez un conseil ou quelque chose à dire à ceux qui n'ont jamais donné et qui hésitent à franchir le pas?
1: Alors, le don, c'est quelque chose qui, je trouve, est valorisant pour soi-même, très important pour quelqu'un qui en a besoin. Et je pense que l'appréhension qu'on peut avoir, peut-être du prélèvement, peut-être de l'aiguille, en fait, il faut venir l'avoir fait et voir comment ça se passe. Les équipes qui prélèvent, elles font tout pour que ça se passe très très bien, que les gens soient vraiment à l'aise. Les maisons du don.
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0: Un véhicule probablement imposant sur le bord des voies de l'A31 en Côte d'Or, un poids lourd ou un camping-car en direction de Nancy sur cette A31, kilomètre 68. C'est après avoir passé la sortie numéro 4 de Saint-Apollinaire et quasiment au niveau de la sortie numéro

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1: Il est 4h15, retournons tout de suite dans le département de l'Ain pour vous rappeler ces deux véhicules arrêtés. On commence par la 42 en direction de Lyon au kilomètre 11. Plusieurs forces de police qui se trouvent sur la bande d'arrêt d'urgence avec un véhicule à l'arrêt. Après la sortie 5.1 de Montluel-la-Boisse, décalez-vous bien sur le côté gauche des voies de circulation. Sur la 40 maintenant direction Paris, kilomètre 156, il y a toujours une intervention sur une voiture à l'arrêt au tout début de la bretelle de sortie 7 Bourg Sud. Une partie de cette bretelle de sortie est neutralisée. Dépanneur et personnel autoroutier sont sur place. À part ça, rien de nouveau à vous signaler sur les axes que vous empruntez. Pas de fermeture nocturne puisque c'est le week-end, mais il peut y avoir quelques zones de travaux sur votre trajet, notamment sur la 43 Maurienne en Savoie. Avant de rejoindre le tunnel du Fréjus, il y a des travaux dans la rampe d'accès à cet ouvrage avec un alternat circulation et un basculement. Vous pouvez être amené à patienter momentanément avant de pouvoir emprunter l'accès à ce tunnel du Fréjus.
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1: Et la musique de retour, la playlist Autoroute Info pour vous accompagner jusqu'à 4h30 avec Imagine Dragons, In Excess ou encore DC's et Théodora. Pour le moment, on s'intéresse aux voitures électriques. En France, les voitures électriques d'occasion séduisent de plus en plus. Mais alors, quels sont les pièges à éviter au moment de franchir le pas? Clément Molison, délégué général de l'AVER France, répond à Octavine Brobel-Dorsman.
2: Ce qui est important, c'est de demander, de vérifier s'il y a un certificat d'état de santé de la batterie qui est fourni au moment de la vente du véhicule. Ce certificat, il va indiquer quel est l'état de santé de la batterie, à quel pourcentage de performance elle se situe, et ça permet d'aiguiller l'acheteur sur la durée de vie restante de ce véhicule.
3: Avant d'acheter une voiture électrique d'occasion, il est aussi important de se poser les bonnes questions, comme est-ce que je veux un modèle récent, de quel type de véhicule ai-je besoin, ou encore s'assurer que l'autonomie correspond bien à nos besoins du quotidien.
2: On peut tout à fait aujourd'hui acheter une voiture électrique d'occasion. 6 Français sur 7 achètent des véhicules d'occasion. L'essentiel du marché se fait sur la seconde main, voire la troisième ou quatrième main. Et il faut que les Français soient tout à fait rassurés et qu'ils peuvent se tourner vers ce marché en toute confiance.
3: Un marché en pleine croissance. Chaque mois, plusieurs dizaines de milliers de voitures électriques d'occasion sont vendues en France.

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1: Il est 4h, passé de 30 minutes. Bienvenue à tous ceux qui nous rejoignent pour ce trajet nocturne qui se passe toujours très bien. Pas de nouvelles perturbations à vous signaler. On va retourner dans l'Ain sur l'A42 pour rappeler cette intervention des forces de l'ordre sur bande d'arrêt d'urgence au kilomètre 11. Après la sortie 5.1 Montluel-Laboisse, plusieurs véhicules de forces de l'ordre et une voiture qui sont à l'arrêt avant l'accès à la barrière de péage de Pénaud quand vous êtes direction Lyon sur cette A42. Et puis sur la 31 en Côte d'Or, direction Nancy, on nous signale toujours un véhicule imposant, peut-être un poids lourd ou un camping-car sur la bande d'arrêt d'urgence, kilomètre 68. Cette fois, c'est après la sortie numéro 4 de Saint-Apollinaire et juste avant la sortie numéro 5 de Châtillon-sur-Seine. La playlist Autoroute Info, ce sera avec Nathalie Imbruglia, Christina Milian ou encore Louane. Et pour le moment, ce reportage avec l'exposition Les méandres du passé, présenté au château de Pierre de Bresse en Saône-et-Loire, qui propose aux visiteurs de se plonger dans les dernières découvertes des archéologues. En compagnie de Dorothée Royot, responsable des publics à l'écomusée de la Bresse bourguignonne, nous déambulons dans le château de Pierre de Bresse.
2: Les échelles en bois qui ont été retrouvées.
3: Ah ouais.
2: Qui ont 4000 ans.
3: Ah oui, 4000 ans.
4: En fait, c'est du bois qui s'est retrouvé dans le Doubs, sous l'eau. Et grâce à l'effet de l'eau, ils ont pu être conservés, alors qu'on sait que normalement le bois est un matériau périssable. Et c'est la première fois en Europe où sur un même site, et un site qui n'est pas un site lacustre, c'est-à-dire un lac, où on retrouve autant de bois, donc que ce soit les échelles ou les mortiers en cours de fabrication.
1: Un peu plus loin, nous nous arrêtons devant un imposant butin de pièces.
4: Ils les ont trouvés dès le début de la fouille. Et là, c'est qu'une petite partie du dépôt qui contenait vraiment plusieurs centaines de pièces.
1: L'exposition Les méandres du passé met en avant le travail des archéologues sur ces découvertes datant de l'âge de bronze. Labellisée d'intérêt national par le ministère de la Culture, elle a été pensée pour les adultes comme pour les plus jeunes.
4: Dans cette exposition, on s'adresse vraiment à tous les publics. Pour les plus jeunes, en fait, on s'est mis un peu à hauteur d'enfant. Donc, il y a un petit parcours. Il faudra qu'ils suivent une petite libellule qui viendra leur distiller, en fait, des informations. Et tout au long de l'exposition, il y a des manipulations, des quiz aussi, pour que tout le monde puisse jouer avec l'âge du bronze.
1: Et pour ceux qui aiment se creuser les méninges, un escape game a été pensé autour des découvertes des archéologues.
4: L'escape game se déroule dans une des tours du château qui est habituellement fermée au public. Donc ça permet aussi de voir un espace un peu intime du château. Et vous allez vous mettre dans la peau d'archéologue. Vous aurez une enquête à mener en 45 minutes. Et après, pour avoir le plus d'infos possible, vous avez accès en fait à l'exposition puisque le ticket de l'escape game permet de visiter l'entièreté du musée derrière.
1: Côté tarif, pour l'escape game, comptez 15 euros par personne. Et pour une visite du musée, 4 euros à partir de 12 ans et 8,50 euros pour les adultes. Tous les détails sont à retrouver sur le site écomusée-bresse71.fr.

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1: Un accident qui nous est signalé, qui risque de vous gêner si vous êtes sur l'A5A en région parisienne et que vous souhaitez rejoindre le secteur de Melun et l'A5B. Attention, un accident qui nous est signalé dans cette bretelle de Jonction.

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1: 4h46, priorité à votre sécurité. On vous rappelle cet accident qui s'est produit sur l'A5A quand vous êtes en direction de la province et de Melun. Si vous rejoignez l'A5B dans cette bretelle de jonction, une voiture accidentée sur voie de gauche. Le SAMU est également sur place. Il y a donc une gêne au trafic. Soyez particulièrement prudent quand vous rejoignez l'A5B direction Melun depuis l'A5A en direction de la province. Au-delà de ça, on rappelle également cette voiture arrêtée, en tout cas un véhicule imposant, plutôt un poids lourd ou un camping-car qui se trouve sur l'A31 en Côte d'Or en direction de Nancy, kilomètre 68 après la sortie 4 de Saint-Apollinaire et juste avant la sortie 5 de Châtillon-sur-Seine. Et pas de fermeture nocturne puisque c'est le week-end, mais il peut encore y avoir des zones de travaux sur votre trajet, notamment si vous circulez en Savoie du côté de la 43 Maurienne pour accéder au tunnel du Fréjus. Il y a toujours ces travaux et un alternat de circulation qui est en place. Vous pouvez donc être amené à patienter un petit peu avant de pouvoir rejoindre ce tunnel du Fréjus.
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1: Et c'est reparti pour la playlist Autoroute Info. On écoutera Louise Attaque, Nickelback ou encore Naika dans quelques instants. Pour le moment, on s'intéresse au coffre de toit en vacances ou en week-end. Vous avez peut-être pris la décision d'installer un coffre de toit sur votre véhicule. Mais quelles sont les règles à respecter lorsque vous prenez la route? Ilyes Jamlaoui nous en dit plus.
2: Pendant les vacances, les coffres de toit refont leur apparition sur les véhicules. Qu'ils soient rigides ou pliables pour emporter valises, tentes ou matériel de sport, ils nécessitent pourtant quelques règles de sécurité. Tout d'abord, pour la charge autorisée sur le toit, elle est inscrite sur la notice d'utilisation du véhicule et est souvent comprise entre 50 et 75 kg, barres et coffres compris. Au-delà, vous risquez de payer une amende de 135 € et en cas d'accident, votre assurance peut refuser de vous indemniser. Autre rappel, il est interdit de dépasser le poids total autorisé en charge du véhicule, le fameux PTAC inscrit sur la carte grise de votre voiture. Au niveau fixation, soyez rigoureux. Le coffre doit être bien centré, solidement attaché et ne pas dépasser 2,55 mètres de large. Côté trajet, le code de la route ne fixe pas de limite de vitesse spécifique avec un coffre de toit, mais il est fortement conseillé de ne pas dépasser les 110 km/h. Enfin, une fois arrivé à destination, le bon réflexe à adopter, c'est de démonter le coffre de toit dès qu'il ne vous sert plus. Ainsi, vous ferez notamment des économies de carburant tout en roulant plus sereinement.
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2: 5h passées de 1 minute. Merci d'être à notre écoute.
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2: À 7h06, ça se passe toujours très bien, pas de grosses perturbations à signaler. On va seulement partir sur l'A5A en Seine-et-Marne en direction de la province. Si vous souhaitez rejoindre depuis cette A5A, l'A5B en direction de Melun, une voiture

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1: Rappel de cet accident qui s'est produit sur l'A5A en Seine-et-Marne en direction de la province. Si vous souhaitez rejoindre le secteur de Melun et l'A5B dans cette bretelle de jonction qui permet de rejoindre l'A5B, une voiture accidentée sur voie de gauche. Les pompiers sont également sur place. On se retrouve pour un point complet d'ici 5h15. Avant cela, on continue de vous accompagner en musique en ce tout début de samedi. No Doubt qu'on écoutera juste après Moby sur Autoroute Info.

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1: 5h et quasiment 15 minutes à l'écoute d'Autoroute Info. On revient sur le seul événement qui est en cours en ce moment. C'est en Seine-et-Marne, sur l'A5A en direction de la province. Si vous souhaitez rejoindre la 5B, l'accès à la 5B direction Melun, une voiture est accidentée. Elle se trouve sur voie de gauche dans cette bretelle d'accès à la 5B. Il y a également les pompiers qui sont sur place. Ça fait beaucoup de monde sur cette voie de gauche. Soyez particulièrement prudents dans ce secteur. Partout ailleurs, ça se passe bien. C'est un samedi matin qui se passe dans le plus grand des calmes.
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1: Et les conditions météo qui restent bonnes sur les axes que vous empruntez, en tout cas pour le moment. Justement, on s'intéresse aux prévisions pour la suite de ce week-end avec Frédéric Long de Météo France.
2: Cet après-midi, une perturbation apporte quelques passages pluvieux entre Île-de-France, Centre, Champagne et Bourgogne, de plus en plus faibles en allant vers le sud. Des éclaircies résistent sur la Lorraine et la Franche-Comté, puis quelques plus faibles arrivent en fin de journée. Sur le quart sud-est, les éclaircies dominent. Sur l'Aquitaine, les nuages sont nombreux en approchant des Pyrénées, mais les averses se limitent au relief. Le vent de sud-ouest est soutenu, avec des pointes dépassant parfois 50 km/h en Île-de-France, Berry, Champagne, Bourgogne et Nord-Auvergne. Les températures amorcent une hausse, redevenant souvent proche des normales de saison, avec 21 degrés à Melun et Bourges, 22 à Pau, 23 à Nancy et Besançon, 24 à Mulhouse, 26 à Lyon et 27 degrés à Grenoble et Valence. Dimanche, le soleil gagne du terrain partout sur votre trajet. Les températures sont en légère hausse, plus marquées en Aquitaine. Bonne route avec Météo France sur Autoroute Info.
1: Et on se retrouvera dans quelques minutes. On visitera une usine d'assemblage de voiturettes, les fameuses voitures sans permis. Pour le moment, c'est avec Bruno Mars qu'on parcourt la suite du trajet.

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1: Le rappel de cet accident qui vous concerne si vous roulez sur l'A5A en direction de la province et que vous souhaitez rejoindre l'A5B en direction de Melun. Dans cette bretelle d'accès à l'A5B, une voiture accidentée sur voie de gauche avec les pompiers également sur place. Voie de gauche qui est toujours neutralisée. Soyez prudent quand vous prenez cette bretelle de jonction. Le prochain point complet, ce sera d'ici 5h30 après la musique Alicia Keys ou encore les Weezer. Pour l'instant, on va parler des voitures sans permis. Elles sont de plus en plus plébiscitées, notamment par les jeunes. Le site de production du principal constructeur français est d'ailleurs visible le long de la 41 Nord en Savoie, dans le secteur d'Aix-les-Bains. Reportage de Paulin Caillard.
2: Aujourd'hui, je vous emmène à la découverte d'une usine d'assemblage de voitures sans permis. Je me suis rendu dans l'usine savoyarde d'Aixam, un constructeur de voiturettes français. J'y ai retrouvé Olivier Pelletier, le directeur général d'Aixam, qui, entre deux bruits de perceuse, m'a expliqué comment fonctionnait son usine.
3: Donc là, la première étape, donc vous prenez la coque. Ici, on va assembler d'abord les roues, hein, avec, vous voyez, toute la partie. Tout d'abord, on va assembler tout ce qui est train arrière. Puis au fur et à mesure, donc on a environ 30 étapes de fabrication de la voiture. Hein, et au fur et à mesure, on va apporter différents éléments supplémentaires. Donc sur cette ligne, par exemple, avec Sébin, on fabrique des modèles électriques, on fabrique des modèles thermiques. Et ce qui nous permet d'être totalement flexible quant à l'évolution du marché, ce qui était très important pour nous.
2: Mais récemment, il y a eu du changement. Avec le boom des voitures sans permis chez les jeunes, il a fallu réagir et s'adapter aux exigences de cette nouvelle clientèle.
3: Premièrement, on a complètement électrifié notre gamme. Puis, par contre, on a fait une nouvelle gamme qu'on appelle Minoto et qui est vraiment focalisée sur les jeunes, où là, on va plus aller à l'essentiel.
2: Une voiturette épurée, mais qui coûte quand même la bagatelle de 10 000 euros. À l'autre extrémité de la fourchette de prix, on trouve le haut de la gamme Aixam, qui est bien plus accessoirisé et personnalisable.
3: On a maintenant une gamme Aixam, qui est notre gamme plus traditionnelle, qui a vraiment tous les codes de la voiture, où on va avoir des accessoirisations très importantes. Donc on va avoir un choix de couleur, on va avoir une caméra de recul, on va avoir des radars de recul, on va avoir des tablettes dedans, tous les attributs d'une vraie voiture. Ça, c'est plus pour notre population traditionnelle, et ça va faire des produits qui peuvent monter jusqu'à 20 000 euros.
2: L'assemblage est en grande partie fait à la main, et de bout en bout, une voiturette prend une trentaine d'heures de travail et passe par les mains de plus de 70 personnes.

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1: 5h passées de 31 minutes. Merci d'être à l'écoute d'Autoroute Info ce samedi matin, début de week-end pour vous sur les axes que vous empruntez. Une information à rappeler, c'est en Seine-et-Marne sur l'A5A en direction de la province et de Troyes. Un accident qui implique une voiture sur voie de gauche si vous rejoignez l'A5B en direction de Melun. Attention donc à cette voiture qui est accidentée sur voie de gauche. Les pompiers sont également sur place. Décalez-vous bien sur la voie de droite si vous rejoignez cette bretelle d'accès à l'A5B en direction de Melun. Et puis il y a également ces travaux et un alternat de circulation toujours d'actualité sur la 43 Maurienne en Savoie pour rejoindre le tunnel du Fréjus. Basculement de circulation qui peut vous amener à patienter momentanément avec une régulation du trafic à base de feux tricolores. Un peu de patience donc pour vous qui allez rejoindre l'Italie par le tunnel du Fréjus ce matin. Autoroute Info vous accompagne sur votre trajet matinal avec de la musique. On se retrouvera à 5h45. Avant ça, Gnarls Barclay, Dido ou encore le tout dernier Christophe Maé.

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1: Un animal est signalé à l'instant sur l'autoroute A6 en direction de Lyon. Ce serait un cerf ou un chevreuil. En tout cas, un animal qui a été vu sur la voie de droite sur l'A6 direction Lyon, kilomètre 251. C'est en Bourgogne, après avoir passé la sortie 23 de Saulieu, Semur-en-Auxois. L'animal serait peut-être bien du côté de la chaussée en direction de Lyon, mais il peut lui venir à l'idée, s'il est bien vivant, de traverser les voies. Il peut donc être d'un côté ou de l'autre de l'autoroute A6, kilomètre 251. C'est donc entre la sortie 23 Saulieu et l'aire de service des Lechères que vous serez concerné. En Bourgogne, un patrouilleur se rend sur place pour tenter d'éloigner ce chevreuil ou

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1: Bonjour, bienvenue, le soleil se lève et vous êtes debout depuis longtemps au volant sur les autoroutes APRR. L'actualité de votre route, c'est généralement une circulation fluide, mais deux interventions à vous rappeler. D'abord, en Île-de-France, une intervention après un accident qui s'est produit vers 4h30 ce matin sur l'A5A dans le département de la Seine-et-Marne. En quittant le bassin parisien en direction de la province, il y a une voiture accidentée sur la file de gauche. Les pompiers qui interviennent dans la bretelle et qui rejoint l'A5B, donc dans la jonction A5A, A5B en direction de la province. Il y a l'intervention toujours en cours pour le moment. Et puis, à la traversée de la Bourgogne. On est sur l'autoroute A6, l'axe Paris-Lyon. Il faudra se méfier de la présence d'un animal qui a été vu il y a quelques minutes de cela, entre la sortie 23 de Saulieu-Biard-les-Semur et l'aire de service des Locheurs. On n'est pas loin de la jonction avec la 38 qui mène à Dijon. Et donc, dans ce secteur, au kilomètre 251, il y a un chevreuil ou un cerf qui a été vu sur l'autoroute. Le patrouilleur va aller vérifier l'animal et peut-être encore là, ça peut évidemment créer un accident. Et par ailleurs, eh bien, une circulation qui s'écoule bien sur les autoroutes où vous nous écoutez ce matin. À noter sur vos tablettes, hein, si vous êtes sur la route la semaine prochaine, il y a des travaux importants en région lyonnaise avec, comme chaque soir de la semaine et ce jusqu'au 12 juin, l'A6 qui sera fermée en direction de Paris au niveau de Villefranche-sur-Saône. C'est dans le département du Rhône, entre les sorties 31.2 et 31.1. La déviation locale rajoute 5 minutes par rapport à votre temps de parcours habituel. Cela va vous concerner donc tous les soirs de la semaine prochaine. Encore une fois.
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1: Et restez avec nous dans quelques minutes, on va parler de l'un des films les plus attendus de l'année consacré à la vie du général de Gaulle. Ce sera à suivre après le retour de la musique, collaboration avec le duo de DJ français Justice. Grand retour celui d'Angèle, premier extrait de son futur album.

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1: Et dans l'actualité de votre route, l'intervention des pompiers toujours en cours dans le bassin parisien sur la 5A en direction de la province. Kilomètre 8, c'est au niveau de la jonction avec la 5B pour aller vers Melun. Intervention sur la file de gauche des pompiers. Une voiture accidentée, vous serez obligé de serrer sur la droite de la chaussée en passant ce secteur du côté du bassin parisien en quittant l'Île-de-France. L'actualité trafic revient sur Autoroute Info. On se retrouve à 6h. Bien sûr, la musique pour vous accompagner. On vous a préparé du Nirvana, Lola Young ou encore Bon Jovi. Et puis tout de suite, un rendez-vous de la rédaction. C'est l'une des plus grosses productions françaises de l'année. La bataille de Gaulle, L'âge de fer, est à découvrir en ce moment au cinéma. Ilyes Chemlaoui a rencontré deux des acteurs du film, Florian Le Sieur et Nils Schneider.
2: Le film commence quand De Gaulle arrive à Londres pour rencontrer Churchill et la France a capitulé et lui refuse la capitulation de la France et il est tout seul. Tout le monde le prend pour un fou, Churchill y compris, et c'est comment il va réussir à fédérer, à rallier, à créer une résistance.
3: Nils Schneider, vous incarnez le général Leclerc et justement, est-ce que le fait de jouer dans ce film en tant qu'acteur, ça vous a permis de redécouvrir l'histoire de France ?
2: Alors j'ai appris plein de choses et j'ai redécouvert des choses. Tout ce que j'avais appris en cours d'histoire, là, quand j'ai lu le scénario, tout s'incarnait, tout était vu à hauteur d'homme, en fait. Mais quand on se remet dans le contexte, on se dit à quel point le rapport de force n'était pas du côté de Gaulle. C'est les gens qui étaient prêts à mourir pour pas avoir tort avec leur époque.
4: Une seule bataille décidera de tout, et je vous la confie.
5: À partir de mon ordre de feu, celui qui n'attaquera pas l'ennemi, à chaque fois qu'il le peut, fera relever ton commandement.
4: Je n'ai pas d'autre option.
3: Florian Le Sieur, dans ce film, vous incarnez le rôle d'un jeune résistant français. Est-ce que vous pouvez m'expliquer un petit peu qui il est, votre personnage, dans ce film ?
6: C'est Fernand de Bonnier-la-Chapelle. Son papa avait fait la guerre, avait déjà reçu une croix de guerre. Et ça a été un des premiers aussi, comme De Gaulle, à dire non à la capitulation, alors que fatalement, le pays avait capitulé. Et ensuite, il a été envoyé chez son père en Algérie. Et donc, en fait, je suis un peu comme une cocotte minute avec cette frustration qui grandit. Moi, ce qui m'a passionné, c'est cette solitude, même en étant entouré. Tu pouvais pas crier sur tous les toits que t'étais résistant, parce qu'en fait, la méfiance, elle était partout. Cette dualité, moi je l'aimais beaucoup, ce côté mec à 16 ans, et c'est quand même un tournant de la guerre, et il est pas militaire, il est pas stratège, mais comme quoi parfois ça se joue à rien. Fernand, c'est un peu un fou, mais comme il était tous à l'époque.
3: La bataille de Gaulle, L'âge de fer, un film d'Antonin Baudry, actuellement au cinéma, avec Florian Le Sieur, Nils Schneider ou encore Simon Abkarian.

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1: Un accident s'est produit sur l'autoroute A6 direction Lyon, kilomètre 46, c'est en Seine-et-Marne, au niveau de la bretelle d'entrée de Milly-la-Forêt. Alors avec un retour caméra en studio, on voit effectivement un véhicule accidenté qui gêne fortement les conducteurs qui depuis l'extérieur vont rentrer sur l'autoroute au niveau de Milly-la-Forêt. Ils sont obligés d'effectuer un gros écart pour éviter le véhicule accidenté. Alors on voit aussi qu'il y a un piéton à proximité du véhicule qui va se mettre à l'abri derrière les glissières de sécurité. Mais ce n'est pas encore le cas, il n'est pas encore à l'abri. Les services de sécurité sont en route et peut-être bien aussi des débris au niveau de l'accident. Donc soyez très très prudents au niveau du diffuseur 13, Milly-la-Forêt. Autoroute A6, direction Lyon, c'est dans le département de la Seine-et-Marne.

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1: Bonjour, bienvenue. Le samedi 6 juin, il est 6h.
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1: Et tout de suite, un rectificatif concernant l'accident signalé il y a quelques instants sur l'autoroute A6 dans le département de la Seine-et-Marne. Ce n'est pas en direction de Lyon, c'est en direction de Paris qu'il y a un véhicule accidenté au niveau de la bretelle d'entrée pour les conducteurs qui, depuis l'extérieur, vont arriver de Milly-la-Forêt, l'entrée numéro 13, Étampes, Melun, Milly-la-Forêt. Un véhicule accidenté, on le voit en retour caméra en studio, des débris sur la chaussée, un piéton à proximité et un patrouilleur qui sera sur place dans quelques instants. Il va arriver, mais pour le moment, la zone n'est pas encore sécurisée. Attention donc pour les conducteurs, autant pour ceux qui nous écoutent déjà avant d'arriver sur l'autoroute et qui vont arriver à Milly-la-Forêt, qui vont rentrer par le diffuseur 13. Attention aussi pour ceux qui sont déjà sur l'autoroute A6, qui sont en direction de Paris. Il y a donc en sortie de virage les débris et le véhicule accidenté et potentiellement un piéton. On va rester du côté du bassin parisien. Il y a aussi une intervention de pompiers toujours en cours sur la 5A en direction de la province, kilomètre 8. C'est là où il y a la jonction avec la 5B dans la bretelle pour rejoindre la 5B qui va vers Melun. Il y a une voiture accidentée. Intervention des pompiers sur la file de gauche. Vous serez obligé de serrer sur la droite de la chaussée. Et puis pour les conducteurs qui roulent en Bourgogne en ce moment sur l'autoroute A6, attention, il y a moins d'une demi-heure, il y a un chevreuil ou un cerf qui a été signalé sur l'autoroute. Il était vu sur la voie de droite, précisément du côté de la chaussée qui va vers Lyon, kilomètre 251. Il est peut-être encore dans le secteur. Méfiez-vous dans les deux sens. L'animal est peut-être encore là, entre la sortie 23 Saulieu, Biarritz-Saumur et la bifurcation avec la 38 qui mène à Dijon. Le patrouilleur va vérifier. Voilà pour les interventions particulières. Par ailleurs, eh bien, une circulation qui s'écoule bien sur les axes que vous empruntez. La circulation s'écoule en plus avec un temps qui reste sec pour le moment. L'actualité trafic revient sur Autoroute Info. On se retrouve dans moins de 5 minutes et tout de suite, c'est le retour de la musique et le Wiz Capaldi.

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1: Nouvelle information trafic, il y a un accident qui s'est produit près de Troyes dans le département de l'Aube sur l'autoroute A26 en direction de l'autoroute A5. Pour ceux qui vont continuer direction Paris ou Lyon, il y a au kilomètre 393 un véhicule arrêté sur la bande d'arrêt d'urgence. Le conducteur a percuté un chevreuil. Alors, le conducteur a réussi à rejoindre la bande d'arrêt d'urgence avec sa voiture, mais le chevreuil écrasé est toujours sur les voies, semble-t-il. Kilomètre 393, ce qui représente un obstacle à éviter sur la chaussée. C'est après avoir passé la sortie 23 fléchée 3 Est Forêt d'Orient. On est tout près de Troyes. Le patrouilleur est en route. On en saura plus dans les prochaines minutes. L'actualité trafic revient sur Autoroute Info. Ce sera à 6h15. La musique pour vous accompagner avant le prochain rendez-vous trafic, Earth, Wind & Fire qui vous attend. Et puis tout de suite, c'est Robbie Williams.

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1: Un obstacle est signalé sur l'autoroute A6 en direction de Lyon, kilomètre 246. C'est après avoir passé la sortie 23 de Saulieu, Biarritz-Semur, Semur en Aussois. Les services autoroutiers sont alertés. Un patrouilleur se rend sur place. C'est à la traversée de la Bourgogne en Côte d'Or, kilomètre 246 de l'autoroute A6, l'axe.

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1: Plusieurs interventions à vous signaler, à vous rappeler. On va commencer par un gros plan du côté du bassin parisien sur l'autoroute A6 en direction de Paris. Le patrouilleur est sur place, kilomètre 46, et neutralise la voie de droite, là où s'est produit un accident au niveau de l'entrée 13 de Milly-la-Forêt. Neutraliser une voie, ça veut dire tout simplement qu'il pose en urgence des cônes de balisage pour éviter que vous n'empruntiez la file de droite au niveau de ce diffuseur 13. Il y a un véhicule accidenté, il y a des débris sur la chaussée. L'accident gêne les conducteurs qui arrivent de Milly-la-Forêt, qui sont obligés de passer à travers les obstacles sur les voies. On le voit au retour caméra en studio, hein, ce n'est pas forcément très évident. Et il y a aussi le véhicule accidenté pour le moment, donc balisage de la voie de droite en sortie de virage sur l'autoroute A6, direction Paris, kilomètre 45 au niveau du diffuseur 13. On va rester dans le bassin parisien et rappeler une intervention des pompiers depuis l'accident qui s'est produit il y a bientôt près de 2 heures, hein, sur la 5A en direction de la province, kilomètre 8, au niveau de la bretelle de jonction avec la 5B, celle qui permet de rejoindre Melun. Intervention des pompiers sur la file de gauche, il y a une voiture accidentée. Un accident également, et là on va aller près de 3 dans l'Aube, sur l'autoroute A26, en direction de Paris par la 5, et il y a une voiture qui a percuté un chevreuil. Le chevreuil écrasé se trouve sur les voies, la voiture est sur la bande d'arrêt d'urgence, le conducteur a réussi à la mettre en sécurité sur la bande d'arrêt d'urgence, mais l'animal écrasé est encore sur la chaussée, kilomètre 393, c'est après la sortie 23 pour la forêt d'Orient. Autre chevreuil écrasé, et là on va aller en Bourgogne. Il y a sur l'autoroute A6 direction Lyon un obstacle signalé depuis quelques instants, kilomètre 246. Ce serait un chevreuil écrasé sur la file de droite après Saulieu, la sortie 23. C'est à peu près le même secteur où tout à l'heure on nous a parlé d'un chevreuil vivant. Sur l'autoroute A6, visiblement, l'animal a été percuté par un véhicule entre-temps.
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1: Vous qui êtes sur la route de bon matin, vous voyez ce ciel parfois nuageux, hein, pour vous accompagner, mais pour le moment, le temps reste sec. Les prévisions de Météo France pour la suite de cette journée de samedi, c'est avec Frédéric Long.
2: Cet après-midi, une perturbation apporte quelques passages pluvieux entre Île-de-France, Centre, Champagne et Bourgogne, de plus en plus faibles en allant vers le sud. Des éclaircies résistent sur la Lorraine et la Franche-Comté, puis quelques plus faibles arrivent en fin de journée. Sur le quart sud-est, les éclaircies dominent. Sur l'Aquitaine, les nuages sont nombreux en approchant des Pyrénées, mais les averses se limitent au relief. Le vent de sud-ouest est soutenu, avec des pointes dépassant parfois 50 km/h en Île-de-France, Berry, Champagne, Bourgogne et Nord-Auvergne. Les températures amorcent une hausse, redevenant souvent proches des normales de saison, avec 21 degrés à Melun et Bourges, 22 à Pau, 23 à Nancy et Besançon, 24 à Mulhouse, 26 à Lyon et 27 degrés à Grenoble et Valence. Dimanche, le soleil gagne du terrain partout sur votre trajet. Les températures sont en légère hausse, plus marquées en Aquitaine. Bonne route avec Météo France sur Autoroute Info.
1: On se retrouve dans quelques minutes. Nous assisterons à une opération de contrôle des poids lourds. C'est le sujet du prochain reportage à suivre auprès des agents de l'État. Juste après le retour de la musique, il sera en concert jeudi, vendredi et samedi prochain au Stade de France. C'est celui qui est aussi dans la playlist Autoroute Info, David Guetta.

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1: Un chevreuil est signalé en bordure de l'autoroute A6. Il a été aperçu près des voies de circulation, kilomètre 222. C'est à la traversée de la Bourgogne, entre la sortie 23 Biarritz-Semur Montbard et la sortie 22 Avallon. Pour le moment, donc, une alerte concernant un animal près des voies de circulation. Ça peut provoquer un accident. Ça s'est déjà produit ce matin sur d'autres secteurs. Donc, attention à la présence de ce chevreuil. Autoroute A6, l'axe Paris-Lyon, en direction de Paris, kilomètre 222. Un patrouilleur va aller sur place et tenter de l'éloigner.

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1: Intervention d'un patrouilleur après un accident sur l'autoroute A6 direction Paris, kilomètre 46. Il neutralise une partie à droite de la bretelle d'entrée du diffuseur Milly-Laforêt, diffuseur numéro 13, pour s'insérer dans la circulation de l'A6 direction Paris. Il y a un véhicule accidenté, des débris sur les voies. Le passage est assez étroit pour s'insérer dans la circulation. Et pour ceux qui sont déjà sur l'A6 en direction de Paris, il n'y a que la voie du milieu et la voie la plus à gauche pour passer. Le balisage a été mis en place. Donc, une circulation assez délicate au niveau de cette entrée numéro 13, Milly-Laforêt, sur l'autoroute A6 en direction de Paris. L'actualité trafic de retour sur Autoroute Info, ce sera à 6h30. La musique pour vous accompagner avec Elton John en préparation ou encore Clara Luciani. Mais tout de suite, on va partir avec le reportage qui arrive sur l'aire de Beaune. Nous allons donc sur l'autoroute A6 entre Paris et Lyon avec Xavier Ferrand. Il a assisté à une opération de contrôle de poids lourd.
2: Les poids lourds interceptés par les forces de l'ordre se succèdent à chaque fois. Un agent de la DREAL, la Direction Régionale de l'Environnement, de l'Aménagement et du Logement, est chargé des contrôles. Lionel Perrette, chef du département Régulation des Transports.
3: On va contrôler les temps de conduite et au-delà des temps de conduite, les temps de repos. Et pour procéder à ces contrôles, on extrait les données enregistrées sur le chronotachygraphe du véhicule. C'est un mouchard, on peut dire ça comme ça. En tout cas, c'est un équipement qui enregistre les différents mouvements du véhicule, les temps de repos, les temps de conduite.
2: La preuve par l'exemple avec Natacha Corallo, accompagnée d'un gendarme.
4: Qu'est-ce que vous transportez, monsieur ?
5: Des pièces Renault.
4: Des pièces Renault ?
5: Oui.
6: Bonjour.
4: Bonjour, madame.
6: Contrôle de transport de la DREAL.
4: J'ai bien vu.
6: Je vais monter pour chercher les données. Et après, je vais regarder tous vos papiers.
4: Descends, touche-le.
2: Les données sont chargées sur une clé USB sécurisée. Natacha Corallo s'installe ensuite devant son ordinateur.
6: J'ai accès donc à une partie donnée du conducteur, donc avec ses temps de conduite et ses temps de repos. Donc on voit que c'est quelqu'un qui roule pas non plus énormément à la journée.
2: Alors ce qu'il faut préciser, c'est qu'il y a de longs traits rouges. J'imagine que c'est le temps de conduite, c'est ça?
6: Le temps de conduite en rouge. Donc là, par exemple, c'est un bloc de 3h05, puisqu'il a conduit 3h05 sans coupure. Et puis après, il fait une pause de 45 minutes, donc qui est réglementaire. Et il reconduit une heure. Et en bleu apparaît les temps de travail, donc surtout quand il charge ou qu'il décharge.
2: Pas de problème à signaler pour ce chauffeur bulgare au volant d'un tracteur immatriculé en France qui emmène une remorque lituanienne. En 2024, plus de 1200 poids lourds ont été contrôlés rien qu'en Côte d'Or.

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1: Plusieurs interventions en ce moment, c'est le cas sur l'autoroute A6, l'axe Lyon-Paris, un accident qui s'est produit dans le bassin parisien, un véhicule accidenté au niveau de l'entrée 13 Milly-la-Forêt. Le passage pour s'insérer dans la circulation depuis l'extérieur est assez étroit, il y a le véhicule accidenté, le fourgon du patrouilleur un petit peu en amont de l'accident et la voie de droite neutralisée pour ceux qui sont sur l'A6. En sortie de virage, vous n'avez que la voie du milieu et la voie la plus à gauche. Au niveau de la sortie 13 Milly-la-Forêt, soyez attentifs, hein, vous qui êtes sur l'autoroute A6 direction Paris. Direction Lyon, et il y a aussi une bonne raison d'être très prudent. C'est un obstacle sur les voies qu'un patrouilleur ramasse en ce moment à la traversée de la Bourgogne. Pour les conducteurs, après la sortie 23 Bières-les-Semur, Saulieu, intervention en ce moment, kilomètre 246, il ramasse un chevreuil écrasé. Pour les conducteurs qui sont près de Troyes dans l'Aube, il y a aussi un chevreuil écrasé qui est peut-être encore sur la chaussée, kilomètre 393 de l'autoroute A26 en direction de Paris, Langres par l'autoroute A5. Après la sortie de Troyes-Est, Forêt d'Orient, la voiture qui est immobilisée sur la borne d'arrêt d'urgence après avoir percuté l'animal ne gêne pas. En revanche, le chevreuil écrasé est probablement encore sur les voies. L'actualité trafic, c'est également la présence d'un chevreuil sur les bords de l'autoroute A6, à la traversée de la Côte d'Or. Il a été vu, kilomètre 222, c'est entre la sortie 22 pour Avallon et la sortie 23 de Bières-les-Semur. Et puis, un rappel d'une intervention du côté du bassin parisien sur la 5A en direction de la province. Il y a une voiture à évacuer après un accident qui s'est produit vers 4h30 du matin. Il reste une voie pour relier la bretelle A5A à la 5B pour aller direction Melun. Intervention encore sur la file de gauche. Et c'est l'heure tout de suite de retrouver les titres de France Info.
2: Bonjour à tous.
3: Le premier titre de ce vendredi, de nouveaux échanges de frappes dans le Golfe.
2: L'armée américaine a bombardé en légitime défense, dit-elle, des sites de radar en Iran. Les gardiens de la révolution ont attaqué ce matin des bases qualifiées d'ennemis dans la région. 7 missiles iraniens tirés au total contre le Koweït et Bahreïn. 6 ont été interceptés, le dernier n'a pas atteint sa cible. Les excuses de Gérald Darmanin au nom de la justice. Le garde des Sceaux évoque un immense échec qui a conduit à l'affaire Liana, cet enfant de 11 ans dont le corps a été retrouvé jeudi. Pour Gérald Darmanin, l'indépendance des magistrats, ce n'est pas l'irresponsabilité, dit-il, alors que le principal suspect était visé par plusieurs plaintes et signalements, notamment pour viol sur mineur. Dans l'enquête sur l'incendie de Grand Montana, la nuit du Nouvel An, l'avocat de Jessica Moretti, l'une des propriétaires du bar Le Constellation, l'affirme sur France Info. La modification de la facture de la mousse isolante n'a aucun lien avec le feu qui a pris ce soir-là. Le drame a causé la mort de 41 personnes, dont 9 Français. En NBA, les Spurs de Victor Wembanyama s'inclinent à nouveau cette nuit à domicile face aux Knicks de New York, 105 à 104. Dans la finale NBA, les Spurs qui sont menés 2 à 0 avant les deux prochaines rencontres qui seront, elles, disputées à New York.
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1: On voyage, une petite dédicace pour les Swifties qui nous écoutent sur la route. De bon matin, Taylor Swift, tout de suite pour vous accompagner sur la route.

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1: L'intervention continue après l'accident qui s'est produit dans le bassin parisien sur l'A6 en direction de Paris, kilomètre 46. Une situation assez inconfortable pour les intervenants qui sont au niveau de l'entrée de Milly-la-Forêt, l'entrée numéro 13 de l'autoroute A6. Il y a un véhicule accidenté. Le garagiste est arrivé sur place il y a quelques instants d'ailleurs pour enlever le véhicule. Mais le temps de l'intervention, il y a une partie de la bretelle d'insertion au trafic qui a été balisé et les conducteurs ont peu d'élan pour s'insérer dans la circulation en sortie de virage. Pour ceux qui sont sur l'autoroute A6, en arrivant au kilomètre 46, il y a la voie du milieu et la voie la plus à gauche pour passer. Sur place, donc, le patrouilleur en protection, le garagiste qui intervient et puis les pompiers qui vont venir pour s'occuper du conducteur qui a été légèrement blessé dans cet accident. Beaucoup de monde et une sortie de virage, une mauvaise visibilité. Il faut être prudent au niveau de Milly-la-Forêt sur l'autoroute A6. C'est dans le bassin parisien.

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1: Et dans votre actualité, encore une intervention en cours sur l'autoroute A6 en direction de Paris. Il y a un véhicule accidenté en cours d'évacuation, kilomètre 46, c'est dans le bassin parisien, au niveau de l'entrée 13, Milly-la-Forêt. Conséquence, eh bien, pour les conducteurs qui, depuis l'extérieur, rentrent à Milly-la-Forêt, la bretelle d'insertion au trafic est beaucoup plus courte que d'habitude. Et pour ceux qui sont déjà sur l'A6, qui vont passer à hauteur de l'accident, c'est en sortie de virage, il ne faudra pas se laisser surprendre. Il y a la voie du milieu et la file la plus à gauche seulement pour passer. Et les véhicules d'intervention sur place. Les pompiers arrivent à l'instant où je vous parle. Là, on le voit en retour caméra en studio. Il y a également le garagiste qui évacue bientôt le véhicule accidenté, le patrouilleur sur place en protection et puis les gendarmes également sur les lieux. L'actualité trafic, c'est également une voiture accidentée en fin de nuit encore à évacuer du côté du bassin parisien sur la 5A au niveau de la jonction avec la 5B pour aller direction Melun. Dans la bretelle de jonction entre les deux axes, eh bien, il reste une seule voie à droite pour passer. La voiture accidentée bloque la file de gauche. Et puis, pour les conducteurs qui sont près de Troyes dans l'Aube sur l'autoroute A26, il y a une voiture en cours d'évacuation arrêtée, accidentée après avoir heurté un chevreuil qui était près des voies au kilomètre 393. C'est après la sortie 23 de la forêt d'Orient, 3 Est. Patrouilleurs et garagistes sont encore sur place en intervention. Que faut-il faire si vous êtes témoin d'un accident ou si vous voyez un obstacle sur l'autoroute? Les conseils de Sébastien Vattier, responsable pédagogique pour Centaur Grand Est. Il est au micro de Raphaël Giudicelli.
2: La première chose à ne pas faire, c'est déjà de s'arrêter tout de suite pour aller voir ce qui se passe, parce que ça risque d'encombrer la chaussée et là on va être sur un risque de suraccident. Donc l'idéal, c'est d'aller jusqu'au prochain refuge où on va trouver une borne d'appel, ou alors si on ne veut pas utiliser la borne d'appel, aller quand même jusqu'au refuge de manière à pouvoir se serrer sur le côté droit et puis utiliser une application style les applis SOS Autoroute.
3: L'application SOS Autoroute qui utilise les fonctions de géolocalisation de votre smartphone pour émettre un appel d'urgence et signaler votre position au poste de contrôle sécurité. C'est bien pratique.
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1: Restez avec nous dans quelques instants, ce sera notre chronique En route avec. Nous ferons quelques kilomètres en compagnie du fondateur et chanteur emblématique du groupe de rock alternatif, les Vampas. Ce sera après ce titre d'Alex Warren.

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1: Rappel de la présence d'un chevreuil sur les bords de l'autoroute S6. Méfiez-vous dans les deux sens de circulation aux alentours du kilomètre 222. C'est entre la sortie 23 de Biard-les-Semures-Montbard et la sortie 22 à Vallon qu'il y aurait un chevreuil en bordure de la circulation. Un patrouilleur est en route. Il va vérifier si l'animal est toujours là et le cas échéant, il va tenter de l'éloigner des bords de la circulation. L'actualité trafic de retour, ce sera à 7h. Et tout de suite, c'est notre chronique En route avec. À l'occasion d'un passage en Savoie, Véronique Voiron a rencontré Didier Vampas, le leader du groupe du même nom.
2: Didier Vampas, bonjour.
3: Bonjour.
2: Pour ceux qui ne vous connaîtraient pas, comment on peut définir votre musique, votre style?
3: On fait du rock'n'roll et puis je ne sais pas bien me définir. C'est un groupe de rock'n'roll, voilà. On a inventé le rock'n'roll.
2: On ne se prend pas trop au sérieux quand même chez les Vampas.
3: Bah, vaut mieux pas. Quoi qu'on fasse, vaut mieux pas se prendre au sérieux. Encore moins qu'on fait du rock'n'roll.
2: Vous faites des tournées. Comment vous vivez les déplacements?
3: On roule beaucoup à travers toute la France et on s'arrête dans les stations-service. On mange du sandwich triangle depuis 40 ans.
2: Alors, ça a évolué la qualité?
3: Oui, c'est quand même mieux qu'il y a 40 ans le sandwich triangle. Je sais pas combien de sandwich triangle j'ai mangé dans ma vie.
2: Vous faites beaucoup de kilomètres depuis le temps justement que vous parcourez les routes et autoroutes de France. Une anecdote qui vous serait arrivée, ce serait quoi?
3: Au début, on avait vraiment des camions pourris où on dormait, on était assis derrière. Il n'y a même pas de siège et quand il faut faire Marseille-Lille, c'était rigolo à l'époque.
2: Vous aimez ça conduire? Quel est votre rapport à la voiture?
3: J'en ai plus, je viens de vendre ma voiture parce que j'en ai marre, j'habite à 7 et on ne peut pas se garer. Donc j'ai vendu ma voiture, je loue maintenant. Et j'aime bien conduire en vacances quand j'ai vraiment le temps. Faire des road trips à l'étranger, tout ça, j'adore ça.
2: Quel type de conducteur vous êtes?
3: Ah, je suis très calme. Plus ça va, du jour où la 120 sur l'autoroute, je me fous à droite, derrière les camions, et je me dis non. C'est vraiment beaucoup, beaucoup plus zen.
2: Quel comportement vous agace?
3: Bah, quand tu doubles un camion sur la file de gauche et qu'un mec arrive à 150 derrière, tu fais des appels de phare, ça me rend fou, quoi. Et l'autre jour, il y en a qui m'a fait ça. Je me suis rabattu, il s'est rabattu devant moi exprès pour me pousser, quoi. C'était n'importe quoi.
2: Quel est l'endroit où vous aimez aller? Un endroit qui vous ressource?
3: J'habite à Sète, c'est la plus belle ville de France.
2: L'endroit que vous ne connaissez pas encore, mais que vous aimeriez découvrir?
3: En 40 ans de tournée, je connais vraiment bien la France, donc et à l'étranger où j'aimerais bien aller. Moi, j'ai jamais fait la Chine ou ni l'Amérique du Sud.
2: Un petit message pour les auditeurs d'Autoroute Info, qu'est-ce qu'on pourrait leur dire?
3: Arrêtez de rouler à 150 et de faire des appels de phare à ceux qui roulent à 130.
2: Merci beaucoup, Didier Vampas, d'avoir fait ces quelques kilomètres en notre compagnie.
3: Merci beaucoup.
1: L'actualité trafic de retour sur Autoroute Info, c'est dans moins de 5 minutes et bien sûr, à tout moment, en cas d'alerte, l'interruption des programmes en décrochage régionaux spéciaux pour vous tenir informés au plus près de votre actualité de la route. Mais tout de suite, c'est la musique et c'est Lionel Richie pour vous accompagner sur les prochains kilomètres.

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1: Bon début de week-end, on fait la route ensemble. Il est 7h.
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1: Dans l'actualité de votre route, une circulation en général qui s'écoule bien, des interventions et qui se terminent, mais qui, pour le moment, sont toujours d'actualité dans le bassin parisien après des accidents. On va commencer par l'autoroute A6 en direction de Paris. Il y a eu un accident, kilomètre 46, c'est dans le département de la Seine-et-Marne, au niveau de l'entrée 13 Milly-la-Forêt-Melun. Et le véhicule accidenté est évacué, mais sur place, il y a encore les pompiers qui s'occupent du conducteur légèrement blessé, les gendarmes sur les lieux, le patrouilleur qui a neutralisé la voie de droite sur l'autoroute A6 reste la voie du milieu, la voie la plus à gauche pour passer. Balisage également d'une partie de l'entrée de Milly-la-Forêt, donc peu d'élan hein, pour ceux qui vont s'insérer dans la circulation, un passage un petit peu délicat sur l'autoroute A6, c'est en sortie de virage, en plus la visibilité n'est pas très bonne. On le voit, retour caméra en studio. Il y a encore du monde sur place. Et puis, une intervention qui ne devrait plus tarder à se terminer maintenant, toujours dans le bassin parisien, c'est sur l'A5A au niveau de la jonction avec l'A5B pour aller direction Melun. Une voiture est en cours d'évacuation après un accident en fin de nuit. Intervention sur la file de gauche, dans la bretelle de jonction entre les deux axes. Il reste une seule voie à droite pour passer. Les CRS sont sur place, entre autres, pour procéder à l'évacuation de ce véhicule. Par ailleurs, eh bien, un trafic fluide, je vous le disais, aucune autre difficulté particulière à vous signaler. Par exemple, sur l'autoroute A31, l'axe Beaune-Nancy ou encore l'A36, l'axe Beaune-Mulhouse, tous les voyants sont au vert sur les écrans de contrôle. L'actualité trafic revient sur Autoroute Info. On se retrouve dans moins de 5 minutes pour refaire un point des dernières évolutions en date. Ce sera après la musique, mais tout de suite, c'est le moment de retrouver les titres de France Info.
2: Titre Diane, une nouvelle plainte déposée contre le principal suspect après la mort de Liana.
3: L'homme de 41 ans mis en examen et placé en détention provisoire visé par une nouvelle plainte pour viol sur une fillette de 11 ans. Elle a été déposée à Saint-Brieuc. La victime présumée a reconnu son agresseur avec la médiatisation de l'affaire Liana. L'autopsie a par ailleurs confirmé que le corps retrouvé dans le Gers est bien celui de l'enfant. Gérald Darmanin a présenté ses excuses à sa famille au nom de la justice. À Nantes, deux hommes de 19 et 22 ans interpellés, soupçonnés d'avoir séquestré et torturé un adolescent de 16 ans le mois dernier. L'enquête évoque un contexte de rivalité sur fond de trafic de stupéfiants. Une frappe israélienne fait 5 morts, dont une femme et un secouriste dans le sud du Liban. Annonce du ministère libanais de la Santé. Et en Cisjordanie, ce sont des tirs israéliens qui ont là tué un nourrisson. Ses parents ont été légèrement blessés. Pour l'heure, l'armée israélienne n'a pas réagi à cette annonce. Le pape Léon XIV en Espagne. Pour 7 jours, le souverain pontife entend aborder les questions migratoires et sociales. Léon XIV qui sera accueilli tout à l'heure au Palais Royal de Madrid avant une veillée ce soir, veillée de prière près du stade Bernabéu, stade du Real Madrid. 400 000 personnes sont attendues.
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1: Et votre route continue tout de suite avec ce titre d'Ed Sheeran.

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4: Pas d'évolution ces dernières minutes, c'est plutôt tant mieux. En général, un trafic fluide sur les axes que vous empruntez, mais encore pour les conducteurs qui sont du côté de la Seine-et-Marne, une intervention après un accident au niveau de l'entrée 13 Milly-la-Forêt. L'accident est presque terminé. La personne est en cours d'évacuation par les pompiers qui sont sur place. Le patrouilleur, dans les prochaines minutes, va rendre les voies à la circulation. Alors, une partie de la bretelle d'insertion au trafic pour ceux qui, depuis l'extérieur, vont entrée à Milly-la-Forêt. Il y a un balisage. Les conducteurs sont obligés de serrer sur la gauche. Il y a également une partie de balisage sur la file de droite au niveau du kilomètre 46 sur la 6 direction Paris. Là où s'est produit l'accident, les conducteurs n'ont que deux voies au lieu des trois habituelles en sortie de virage. Donc le patrouilleur va intervenir très bientôt pour retirer le balisage. Opération délicate puisque c'est dans un virage et la visibilité n'est pas bonne. L'actualité trafic revient, ce sera à 7h15. La musique pour vous accompagner, Anita Ward en préparation, et tout de suite c'est Fun.

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1: Dans vos conditions de circulation, l'intervention du patrouilleur qui rend les voies à la circulation sur l'autoroute A6, kilomètre 46 après un accident qui s'est produit il y a un peu plus d'une heure et quart, hein, un accident, une intervention qui se termine donc, kilomètre 46 à Milly-la-Forêt. Le patrouilleur rend bientôt la voie de droite à la circulation dans le virage. C'est une situation très inconfortable, hein, pour lui. Il est tout près de la circulation, il est à pied évidemment, hein, pour retirer le balisage. Soyez particulièrement prudent au niveau du diffuseur 13 Milly-la-Forêt sur l'autoroute A6 direction Paris. C'est dans le département de la Seine-et-Marne. Où il y a également une voiture accidentée en cours d'évacuation. Un accident qui s'est produit en fin de nuit, kilomètre 8 sur la 5A au niveau de la jonction pour aller vers Melun par la 5B. Dans la bretelle, il y a toujours la file de gauche neutralisée le temps de l'évacuation de la voiture accidentée. Par ailleurs, eh bien, une circulation qui s'écoule bien pour débuter cette journée, un début de week-end plutôt calme, hein, sur les autoroutes. Le trafic est parfaitement fluide.
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1: Et avec le lever du jour, on voit que les nuages par endroits sont déjà présents, hein, par exemple du côté du bassin parisien, retour caméra en studio. D'autres secteurs sont un peu plus ensoleillés, par exemple la traversée de la Bourgogne, autre retour caméra sur les bords de l'autoroute A6. Un temps qui pour le moment reste sec. Les prévisions de Météo France pour la suite de cette journée, c'est avec Frédéric Long.
2: Cet après-midi, une perturbation apporte quelques passages pluvieux entre Île-de-France, Centre, Champagne et Bourgogne, de plus en plus faibles en allant vers le sud. Des éclaircies résistent sur la Lorraine et la Franche-Comté, puis quelques plus faibles arrivent en fin de journée. Sur le quart sud-est, les éclaircies dominent. Sur l'Aquitaine, les nuages sont nombreux en approchant des Pyrénées, mais les averses se limitent au relief. Le vent de sud-ouest est soutenu, avec des pointes dépassant parfois 50 km/h en Île-de-France, Berry, Champagne, Bourgogne et Nord-Auvergne. Les températures amorcent une hausse, redevenant souvent proches des normales de saison, avec 21 degrés à Melun et Bourges, 22 à Pau, 23 à Nancy et Besançon, 24 à Mulhouse, 26 à Lyon et 27 degrés à Grenoble et Valence. Dimanche, le soleil gagne du terrain partout sur votre trajet. Les températures sont en légère hausse, plus marquées en Aquitaine. 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
1: Restez avec nous, le prochain reportage nous emmènera sur l'autoroute A43 Maurienne, autoroute particulière qui relie la France et l'Italie. Ce sera après la musique. Joe Kerry, acteur star de la série Stranger Things, il est également chanteur. Il sera en concert au festival Rock en Seine en région parisienne le 27 août prochain. Il est dans la playlist Autoroute Info, c'est Joe

0: De l'actualité de votre route, la fin d'intervention du patrouilleur sur l'autoroute A6 direction Paris dans quelques instants. Kilomètre 46, il a rendu la voie de droite à la circulation au niveau de Milly-la-Forêt, là où s'était produit un accident plus tôt dans la matinée. Et avec le retour caméra en studio, je vois effectivement que l'intervention est terminée puisqu'il reprend la route avec son fourgon, semble-t-il. En tout cas, la voie de droite est rendue à la circulation. Encore quelques cônes de signalisation à récupérer sur la bande d'arrêt d'urgence, mais une intervention qui se termine au niveau de Milly-la-Forêt, la sortie numéro 13 dans le département de la Seine-et-Marne sur l'autoroute A6. L'actualité trafic qui revient sur Autoroute Info, ce sera à 7h30 et tout de suite un rendez-vous de la rédaction reportage qui nous emmène sur la 43 Maurienne. Elle serpente dans la vallée du même nom en Savoie, entre Éton et le tunnel du Fréjus. Adeline Després s'est entretenue avec Alain Chabert, directeur général de la Société française du tunnel routier du Fréjus, qui exploite cet axe.
1: Ce sont 67 km d'autoroute qui permettent d'accéder au tunnel du Fréjus. De nombreux ouvrages d'art. Nous avons 5 tunnels sur l'autoroute, sans compter le tunnel du Fréjus, et une quinzaine de viaducs, plus de nombreux murs de soutènement. Donc, de nombreux chantiers pour maintenir tout cela en état et procéder aux réparations. C'est une autoroute magnifique. J'ai pas peur de dire que s'il y avait le concours de la plus belle autoroute du monde, l'autoroute de la Maurienne pourrait postuler avec de bonnes chances. C'est vraiment un cadre grandiose. Et par ailleurs, l'autoroute demeure une référence en matière d'insertion paysagère, puisque une très grande attention avait été portée lors du chantier, et c'est vraiment une belle autoroute.
2: Cette autoroute, c'est une autoroute d'altitude aussi. Il y a des spécificités, des contraintes?
1: Bien sûr. Alors avant tout, la viabilité hivernale. Le point le plus haut est à 1200 mètres, hein, puisque c'est la plateforme d'accès au tunnel du Fréjus. Donc nous avons une organisation concentrée sur la viabilité hivernale, avec donc les équipes d'agents routiers et les équipes d'exploitation qui sont très vigilante, de sorte que le déneigement donc soit assuré de manière satisfaisante. Les équipes sont aguerries, mais ça demeure quand même une bataille, une vigilance de tous les instants pour pouvoir anticiper les épisodes météo. Et pour ça, on a donc des responsables très motivés, très présents sur le terrain.
2: Combien de personnes travaillent au sein de la SFTRF ?
1: 300 personnes, dont un petit tiers détaché au sein du groupement européen d'intérêt économique qu'on appelle le GEF chez nous, le groupement d'exploitation du tunnel du Fréjus, puisque donc le tunnel du Fréjus doit être exploité de manière unique par les deux concessionnaires. Donc la SFTRF est concessionnaire pour la moitié qui est en territoire français, et la CITAF, la société italienne du tunnel autoroutier du Fréjus, est concessionnaire pour la moitié italienne. Et en revanche, l'exploitation, donc la sécurité, la maintenance, sont assurées par un organisme unique détenu à 50% par la SFTRF et 50% par la CITAF.
2: C'est la spécificité, hein, et c'est pareil pour le tunnel du Mont-Blanc.
1: Tout à fait, c'est pareil pour le tunnel du Mont-Blanc.

0: 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Et de l'actualité de votre route, une circulation fluide sur tous les axes que vous empruntez en ce moment. Pas de difficultés majeures à signaler. La circulation s'écoule bien sur l'autoroute A6, l'axe Paris-Lyon, l'A31, l'axe Beaune-Nancy ou encore l'A39, l'axe Dijon-Dol-Bourg-en-Bresse. Aucune difficulté particulière, pas d'accident, pas de bouchon, pas d'obstacle à signaler pour vous qui êtes sur les autoroutes APRR. Alors, bien sûr, la circulation est fluide, mais il faut toujours rester prudent. N'oubliez pas, par exemple, de maintenir de bons intervalles de sécurité avec le véhicule qui se trouve devant vous, comme nous le rappelle tout de suite Elliot Monod.
1: Pour éviter d'être surpris par un ralentissement soudain, pensez à laisser une distance de sécurité suffisante avec le véhicule que vous suivez. Et oui, si vous parvenez à lire la plaque d'immatriculation du véhicule devant vous, cela veut évidemment dire que vous êtes trop près. Vous ne pourrez pas vous arrêter à temps s'il freine brusquement, puisqu'à 130 km/h, vous parcourez 36 mètres par seconde. En guise de repère visuel, les grandes lignes blanches sur la partie droite de la chaussée, et cela vous est rappelé sur certains panneaux, un trait égale danger, mais deux traits égale sécurité.
0: L'actualité de la route qui revient sur Autoroute Info. On se retrouve dans moins de 5 minutes après la musique. Et tout de suite, ce sont les titres de France Info.
2: De frappe dans le Golfe.
3: L'armée américaine a bombardé en légitime défense, dit-elle, des sites de radars en Iran. Les gardiens de la révolution ont eux attaqué ce matin des bases qualifiées d'ennemies dans la région. 7 missiles iraniens tirés au total contre le Koweït et Bahreïn. 6 ont été interceptés. Le dernier n'a pas atteint sa cible. Les excuses de Gérald Darmanin. Au nom de la justice, le garde des Sceaux évoque un immense échec qui a conduit à l'affaire Liana, cet enfant de 11 ans dont le corps a été retrouvé non loin du lieu de sa disparition dans le Gers. Pour Gérald Darmanin, l'indépendance des magistrats, ce n'est pas l'irresponsabilité, dit-il, alors que le principal suspect a été visé par plusieurs plaintes et signalements, notamment pour viol sur mineur. Dans l'enquête sur l'incendie de Cran Montana, la nuit du Nouvel An, l'avocat de Jessica Moretti, l'une des propriétaires du Constellation, l'affirme sur France Info, la modification de la facture de la mousse isolante n'a aucun lien avec le feu qui a pris ce soir-là, le drame qui a causé la mort de 41 personnes, dont 9 Français. La finale dames aujourd'hui à Roland-Garros, la 114e mondiale. La Polonaise Maya Rolinska affronte la Russe Mira Andreeva. Début de la rencontre à 15h.
0: 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Et votre route continue avec le phénomène de l'été 2025 de retour dans la playlist Autoroute Info. Elle sera aussi le 27 juin prochain à Solidaise à Paris. Elle fait la tournée des festivals. C'est Louisa.

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1: Le trafic s'écoule sans aucune difficulté. Vous venez peut-être seulement de nous rejoindre à l'écoute d'Autoroute Info sur la route ce début de week-end. Eh bien, la circulation est parfaitement fluide. Aucune difficulté majeure à signaler, quel que soit l'axe sur lequel vous venez d'arriver. L'actualité trafic qui revient sur Autoroute Info. L'information trafic sur cette antenne, c'est 7 jours sur 7, 24 heures sur 24. Le prochain rendez-vous dans moins de 10 minutes. On vous a préparé un titre de Coq Robine pour vous accompagner sur les prochains kilomètres et tout de suite, c'est Aimé Simone.

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1: Et vos conditions de circulation restent inchangées ce samedi matin, c'est tant mieux. C'est un bon début de week-end pour vous qui êtes sur la route. Un trafic fluide, quel que soit l'axe emprunté, pas de perturbations majeures. Mais attention, par endroit, il y a des zones de travaux qui restent en place, même le week-end, avec une chaussée rétrécie. Gardez de bonnes distances de sécurité avec le véhicule qui se trouve devant vous. En traversant les chantiers, ça vous évitera d'être surpris si jamais il y a un freinage brusque. L'actualité trafic, eh bien, sinon, je le disais, hein, c'est une circulation fluide, pas d'accident, pas de bouchons, pas d'obstacles signalés sur les voies. Tous les voyants sont au vert. Paulin Caillard et Géraldine Millat répondent aux questions que vous vous posez sur les travaux d'autoroute.
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2: Vrai ou faux, les travaux de rénovation des chaussées d'autoroute se font toujours de nuit.
3: C'est faux, les choix sont faits pour limiter la gêne aux automobilistes. Très souvent, et notamment aux abords des grandes agglomérations, la priorité est donnée à l'écoulement du trafic pendulaire, très important en journée. Dans ces secteurs, les travaux sont presque exclusivement réalisés de nuit pour perturber le moins possible. Mais ce n'est pas pour autant la règle.
2: Et comment ça se passe en journée ?
3: Eh bien, par exemple, sur les grands axes, comme l'autoroute A6 entre Beaune et Lyon, on préfère mettre en place un basculement de la circulation avec les deux sens sur une moitié d'autoroute. Seules quelques semaines dans l'année sont disponibles pour réaliser de tels travaux.
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1: Restez avec nous dans 5 minutes, on vous emmènera faire un tour au Nigloland. Le reportage qui arrive nous emmènera dans ce parc qui a été le premier parc français labellisé divertissement durable, c'était en 2024. Découverte de Nigloland après le retour de la musique et ce titre de Pierre Garnier.

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7: 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Retour en bref à vos conditions de circulation qui restent stationnaires et c'est plutôt une bonne nouvelle puisque le trafic est parfaitement fluide, il n'y a aucune difficulté à signaler sur les axes que vous empruntez, aucun accident n'est signalé, aucun bouchon, aucun obstacle signalé au PC Sécurité APRR, tout se passe pour le mieux pour débuter cette journée de samedi, un bon début de week-end avec un temps généralement sec, avec même parfois un beau rayon de soleil, hein, comme on le voit en retour caméra en studio du côté de la Bourgogne. L'actualité trafic de retour sur Autoroute Info, ce sera à 8h. Mais tout de suite, le reportage qui arrive nous emmène dans le département de l'Aube où Myriam Boyed a fait un tour au parc d'attractions Nigloland, tout proche de l'autoroute A5, pour parler de leur démarche environnementale.
8: On est le premier parc d'attractions français labellisé divertissement durable. Donc on est plutôt content parce qu'effectivement, ça récompense tous les efforts qu'on mène au quotidien à tous les niveaux de l'entreprise.
9: Frédéric Doré, responsable communication à Nigloland.
8: Que ce soit dans nos restaurants, avec un travail auprès des prestataires et des producteurs locaux. Ça peut être aussi sur notre consommation énergétique, sur les attractions, sur les points de restauration, etc. On a créé aussi une station d'épuration qui nous permet de retraiter toutes les eaux usées du parc. Plein d'actions aussi de recyclage, retraitement de certains produits, que ce soit les huiles, par exemple, de friture qui sont réutilisées, que ce soit la collecte des mégots, où c'est recyclé et on en fait du coup de l'isolant pour les vêtements ou pour le bâtiment. Et on va avancer dans le cadre de cette labellisation. C'est pris en compte dans tous les projets de l'entreprise.
9: C'est une démarche qui s'inscrit sur le long terme, que ce soit la création de nouvelles infrastructures, la gestion des décors, mais aussi l'approvisionnement en nourriture.
8: On essaye effectivement de s'inscrire dans une démarche où on fait beaucoup de choses maison. Au sein de notre crêperie, on fait la pâte à crêpes, les pizzas, on fait la pâte à pizza, on épluche beaucoup tous les légumes, les salades, etc. du parc. Et on travaille quand c'est possible avec les producteurs locaux. Ça peut être sur l'approvisionnement des viandes, on travaille avec des gens du département de l'Aube. Cette année aussi, on est passé avec un artisan glacier, là où avant, on passait par des gros industriels. On évolue aussi grâce à cette démarche et on essaye d'avoir des choses qui font du sens.
9: Tout cela n'est pas tellement nouveau à Nigloland car ces attractions sont installées dans un environnement particulier.
8: On est déjà dans le parc naturel de la forêt d'Orient, on a un cadre qui est exceptionnel, on est dans une forêt avec des arbres centenaires, une rivière naturelle qui passe au cœur du parc. Finalement, on le fait depuis de nombreuses années mais on ne le disait pas, on n'avait pas recensé toutes les actions qu'on menait et là du coup on a une personne vraiment en interne qui a pris ce sujet à tous les niveaux de l'entreprise. Donc voilà, on est très, très content et très fier d'avoir obtenu cette labellisation.
9: Le parc d'attractions Nigloland est accessible par l'autoroute A5 et la 26 et ouvre ses portes entre le mois d'avril et celui de novembre.

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1: On va aller du côté de Besançon avec cette nouvelle information trafic qui concerne un camion arrêté en panne en direction de Mulhouse, kilomètre 94. Il est arrêté à cause d'une crevaison. Il est sur la bande d'arrêt d'urgence. Le patrouilleur vient d'arriver sur place. Il met son fourgon en protection. Et pour le moment, ça n'a pas de grosses conséquences pour la circulation, mais peut-être faudra-t-il, pour la réparation, neutraliser la voie de droite. C'est en réflexion, en tout cas, après Besançon-Palante, Marchaux, à la sortie 4.1, sur la 36, direction Mulhouse. Une intervention en bordure des voies. Pensez alors au corridor de sécurité dans la mesure du possible, serré sur la gauche pour garder une voie d'intervalle entre la circulation et l'intervention.

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1: C'est le début du week-end, bonne route, il est 8h.
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1: Et ce samedi matin, généralement, la circulation s'écoule bien, pas de perturbations majeures à signaler sur votre route. Attention quand même, près de Besançon, dans le département du Doubs, il y a un camion qui est tombé en panne sur l'autoroute A36 en direction de Mulhouse. Et pour sa réparation, eh bien, le patrouilleur neutralise la voie de droite, kilomètre 94. C'est après avoir passé la sortie 4.1 de Besançon-Palante, Marchaux. L'intervention a lieu en ce moment et pour l'heure, vous serez obligé de serrer sur la gauche de la chaussée après cette sortie 4.1. Par ailleurs, eh bien, une circulation qui s'écoule sans aucune autre difficulté majeure. Le trafic est parfaitement fluide. Le retour des conditions de circulation, c'est dans moins de 5 minutes. Restez bien à l'écoute d'Autoroute Info. On se retrouve après la musique et tout de suite, ce sont les titres de France Info.
2: Une nouvelle plainte déposée contre le principal suspect dans la mort de Liana.
3: L'homme de 41 ans qui est mis en examen et placé en détention provisoire est visé par une nouvelle plainte pour viol sur une fillette de 11 ans. Elle a été déposée à Saint-Brieuc. La victime présumée a reconnu son agresseur avec la médiatisation de l'affaire Liana. L'autopsie a par ailleurs confirmé que le corps retrouvé dans le Gers est bien celui de l'enfant. Gérald Darmanin a présenté ses excuses à sa famille au nom de la justice. À Nantes, deux hommes de 19 et 22 ans interpellés, soupçonnés d'avoir séquestré et torturé un adolescent de 16 ans le mois dernier. L'enquête évoque un contexte de rivalité sur fond de trafic de stupéfiants. 86 drones ukrainiens interceptés cette nuit dans la région autour de Saint-Pétersbourg, annonce des autorités locales. Une attaque de grande ampleur, précise le gouverneur, qui demande aux habitants de ne pas sortir de chez eux alors que se tient en ce moment à Saint-Pétersbourg un important forum économique, forum d'investissement. Le pape Léon XIV en Espagne pour 7 jours. Le souverain pontife entend aborder les questions migratoires et sociales. Léon XIV qui sera accueilli tout à l'heure au Palais Royal de Madrid avant une veillée de prière près du stade Bernabéu. Ce soir, 400 000 personnes sont attendues.
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1: Plus d'un million de spectateurs pendant l'Arena Tour en 2025-2026. Ils sont dans la playlist Autoroute Info pour vous accompagner sur votre route. En ce début de week-end, c'est Indochine.

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3: Un trafic fluide pour vous qui êtes sur la route ce début de week-end, mais parfois des véhicules en cours de dépannage. C'est le cas, par exemple, du côté de Besançon sur l'autoroute A36 en direction de Mulhouse, kilomètre 94, c'est après avoir passé Besançon-Palante, la sortie 4.1. Il y a la voie de droite qui est neutralisée à hauteur du camion en dépannage. Vous serez obligé de serrer sur la gauche de la chaussée. L'actualité trafic de retour sur Autoroute Info. Ce sera à 8h15. On vous a préparé un titre de Yazoo. Et tout de suite, c'est Lilywood and the Prick.

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1: Dans votre actualité de la route de ce samedi matin, une circulation qui s'écoule bien. Pas de perturbations majeures, pas d'accidents, pas d'obstacles sur la chaussée, pas de bouchons non plus en vue. En revanche, les premières gouttes de pluie qui touchent le bassin parisien, on voit avec le retour caméra en studio du côté de la Seine-et-Marne sur l'autoroute A6, alors que sur d'autres régions, le soleil brille bien, par exemple à la traversée de la Bourgogne sur l'autoroute A6, autre retour caméra, autre ambiance. Le soleil bien présent pour les conducteurs qui roulent en ce moment à la traversée du département de la Côte d'Or. Mais je rappelle qu'il peut y avoir des véhicules en cours de dépannage et par endroits, eh bien, il faudra penser au corridor de sécurité en passant au niveau des véhicules en dépannage, garder une voie d'intervalle entre l'intervention en cours, généralement sur la bande d'arrêt d'urgence, et la circulation serrée un petit peu sur la gauche. Parfois aussi, il faut tout simplement que les services autoroutiers neutralisent une des voies pour un dépannage particulier, comme celui d'un poids lourd en ce moment, près de Besançon, dans le Doubs. Un camion en panne à cause d'une crevaison sur la 36, direction Mulhouse, kilomètre 94. Il est sur la bande d'arrêt d'urgence, mais la voie de droite a été neutralisée après Besançon-Palante, la sortie 4.1. Là, vous serez obligé de serrer sur la gauche.
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1: Je viens de vous le dire, quelques gouttes de pluie qui touchent déjà le bassin parisien. La météo contrastée pour vous qui êtes sur la route ce matin. Les prévisions de Météo France pour la suite de cette journée, c'est avec Frédéric Long.
2: Cet après-midi, une perturbation apporte quelques passages pluvieux entre Île-de-France, Centre, Champagne et Bourgogne, de plus en plus faibles en allant vers le sud. Des éclaircies résistent sur la Lorraine et la Franche-Comté, puis quelques plus faibles arrivent en fin de journée. Sur le quart sud-est, les éclaircies dominent. Sur l'Aquitaine, les nuages sont nombreux en approchant des Pyrénées, mais les averses se limitent au relief. Le vent de sud-ouest est soutenu, avec des pointes dépassant parfois 50 km/h en Île-de-France, Berry, Champagne, Bourgogne et Nord-Auvergne. Les températures amorcent une hausse, redevenant souvent proches des normales de saison, avec 21 degrés à Melun et Bourges, 22 à Pau, 23 à Nancy et Besançon, 24 à Mulhouse, 26 à Lyon et 27 degrés à Grenoble et Valence. Dimanche, le soleil gagne du terrain partout sur votre trajet. Les températures sont en légère hausse, plus marquées en Aquitaine. Bonne route avec Météo France sur Autoroute Info.
1: La suite du programme, un reportage qui arrive dans les toutes prochaines minutes. On va parler de la première cause de mortalité chez les 14-24 ans, et bien c'est la route. Dans un instant, nous verrons que des opérations sont menées un peu partout en France pour initier les plus jeunes à la conduite d'un deux roues motorisé. Ce sera après le retour de la musique. Ils sont ce soir au festival We Love Green à Paris. This is et Théodora dans ce duo, dans la playlist Autoroute Info.

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4: Dans votre actualité de la route ce matin, une circulation qui s'écoule bien, de la pluie qui arrive par l'ouest et qui touche déjà le bassin parisien pour les conducteurs qui sont sur l'autoroute A6, notamment la traversée de la Seine-et-Marne, mais pas seulement. Hein. De la pluie aussi sur les autoroutes A5A, A5B. Adaptez bien votre vitesse, pas plus de 110 km/h sur autoroute, sur chaussée mouillée, c'est dans le code de la route justement. Le prochain rendez-vous des conditions de circulation, ce sera à 8h30 et tout de suite, on va continuer de parler sécurité sur la route. Chaque année, en partenariat avec le ministère de l'Intérieur et l'association Assurance Prévention, une piste d'éducation routière s'installe dans une vingtaine de villes en France. Elle permet d'initier les plus jeunes à la conduite d'un deux-roues motorisé. Reportage près de Lyon d'Antoine Oppard.
5: Allez, donc on démarre la moto, on tourne la clé. Voilà. Maintenant, je vais mettre la première vitesse. Alors là, on ne met pas qu'un doigt, on met les quatre doigts, d'accord ?
6: Des conseils comme cela, les policiers de la CRS vont en donner cette année à 8000 personnes, principalement des jeunes, grâce à leur piste d'éducation routière mobile qui s'est installée quelques jours du côté du centre des expositions Heure Expo de Lyon pendant le salon du deux roues.
7: Nous, on est là pour faire vraiment un apprentissage sécurisé ou une reprise en main pour ceux qui n'ont pas roulé depuis très longtemps. On accueille un peu tout le monde à partir de 14 ans.
6: Christophe Écolan est policier au sein de la CRS. Il est le responsable de la piste d'éducation routière.
7: Les jeunes, quand on les prend à partir de 14 ans, c'est des jeunes qui n'ont aucune mauvaise habitudes.
5: J'accélère un petit peu. La moto avance, le sens que la roue tourne. La moto
7: on a des motos à double commande. L'instructeur est à l'arrière, il bénéficie d'un guidon fixe et d'un rappel des commandes d'embrayage et de frein arrière. On va leur faire faire d'abord l'atelier moto home trainer pour leur montrer comment fonctionne une machine. On va les équiper ensuite. Les premiers tours de roue se feront avec le moniteur à l'arrière sur les motos double commande. Et puis ensuite, on a 18 machines là, qui sont prêtées par 9 marques. On a des motos, on a des motos thermiques, on a des motos électriques.
5: Quand le stop arrive, on m'arrête. Premièrement, j'arrête d'accélérer. Donc je vais dans ce sens-là. Deuxièmement, je serre le levier avec mes quatre doigts, d'accord ? Troisièmement, avec mon pied droit, avec devant mon pied, j'appuie sur le frein.
8: Axel, c'est ça ?
5: Je vais te chercher des gants.
9: Pour essayer le circuit.
8: T'as déjà fait de la moto ?
9: J'en ai fait une ou deux fois déjà.
8: Ça te fait quoi, les premières sensations ?
9: Ça fait un peu bizarre.
8: Et toi, c'est quoi ton prénom ?
10: Méline.
8: Tu voudras passer ton permis moto plus tard ?
10: Normalement, je passe mon BSR.
8: Déjà, ok. Donc tu vas avoir un petit deux roues. Donc c'est important d'avoir un peu les premières sensations sur la route ?
10: Oui.
7: On prend par exemple un groupe de 50 élèves qui va venir sur une demi-journée. Peut-être qu'il n'y en aura que 5 ou 6 qui feront la moto plus tard. Mais par contre, tous les autres auront pu voir en fait comment se comporte une moto. Dans le cadre du partage de la route et de faire attention aux autres sur la route, ils seront plus indulgents dans leur conduite future.
6: La route demeure la première cause de mortalité chez les 14-24 ans. À elle seule, cette tranche d'âge représente un décès sur 5 sur les routes.

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1: De l'actualité de votre route ce samedi matin, une circulation qui s'écoule sans aucune difficulté majeure, quel que soit l'axe que vous empruntez. Mais attention, avec la pluie qui arrive, parfois les chaussées peuvent être mouillées, comme c'est le cas du côté du bassin parisien, localement, hein, des averses sur la partie nord de l'autoroute A6 du côté de la Seine-et-Marne, sur la 5A, la 5B. Adaptez bien votre vitesse et gardez des distances de sécurité plus importantes que par temps sec, puisque les distances de freinage sont plus longues lorsque la chaussée est mouillée. Et puis, il faut être attentif également quant aux véhicules en cours de dépannage, comme par exemple ce camion arrêté sur l'autoroute A36 en direction de Mulhouse. Dépannage en cours, kilomètre 94. C'est près de Besançon. Après avoir passé la sortie 4.1, la voie de droite est neutralisée à hauteur du camion. On reste la partie gauche de la chaussée pour rouler. Intervention qui est toujours en cours. À noter également quelques zones de travaux qui restent balisées même pendant le week-end. Ça veut dire que la chaussée peut parfois être rétrécie pour traverser les chantiers. Il y a toujours des limitations de vitesse indiquées à l'entrée des travaux. Il faut bien les respecter. Il en va de votre sécurité et des personnes qui vous entourent en ce moment sur la route. L'actualité trafic de retour sur Autoroute Info, c'est dans moins de 5 minutes. Et tout de suite, c'est l'heure de retrouver les titres de France Info.
2: Une minute et cette marche blanche demain en hommage à Liana.
3: Elle se tiendra à Florence, c'est là que l'enfant a été vu vivante pour la dernière fois il y a une semaine. Selon l'autopsie, c'est bien son corps qui a été retrouvé dans le Gers. Les parents de la fillette ne seront pas présents pour cette marche, mais ils disent ne souhaiter aucune autre présence que celle des élus locaux, aucune autre présence politique. Hier soir, Gérald Darmanin, le garde des Sceaux, a présenté ses excuses au nom de la justice. Il se dit furieux du traitement du dossier du suspect. Il réclame un salaire décent. Les salariés de Décathlon en grève aujourd'hui dans toute la France. Mobilisation à l'appel de la CFDT. Le syndicat dit avoir reçu un refus sans discussion de la part de la direction quant à l'augmentation des salariés qui sont juste au-dessus du salaire minimum. Le Koweït et Bahreïn visés ce matin par des missiles iraniens, 7 au total. 6 ont pu être interceptés. Le dernier n'a pas touché sa cible. En NBA, les Spurs de Victor Wembanyama s'inclinent à nouveau cette nuit à domicile face aux Knicks de New York, 105 à 104 dans la finale NBA. Les Spurs qui sont menés 2 à 0 avant les deux prochaines rencontres qui seront elles disputées à New York.
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1: Et la suite de votre route, c'est avec ce titre qui a marqué le grand retour d'Angèle, collaboration avec le duo de DJ français Justice dans la playlist Autoroute Info.

Dans l'actualité de votre route, ce samedi matin, une circulation qui s'écoule bien. Un petit coup d'œil du côté de Besançon, il y a le camion tombé en panne, signalé depuis un peu plus d'une demi-heure. Le garagiste spécialisé poids lourd est arrivé sur place il y a quelques instants. La réparation a donc lieu en ce moment. Vous êtes concerné sur la 36, l'axe Beaune-Mulhouse, kilomètre 94, près de Besançon. Après la sortie 4.1, la voie de droite est neutralisée. Le temps de l'intervention du garagiste, pour le moment, vous êtes obligé de serrer sur la gauche de la chaussée. L'actualité trafic qui sera de retour sur Autoroute Info à 8h45. Tout de suite, c'est le retour de la musique. On vous a préparé un titre des Cats and Trees. Et puis tout de suite, Céline Rimes.

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1: Dans votre actualité de la route, une circulation qui s'écoule bien, mais déjà de la pluie hein, sur le bassin parisien. On le voit en retour caméra en studio. Il s'agit évidemment d'adapter les distances de sécurité avec le véhicule qui se trouve devant vous. Adapter aussi la vitesse, pas plus de 110 km/h sur autoroute, sur chaussée mouillée. Et pour d'autres conducteurs qui nous écoutent, par exemple, du côté de la région lyonnaise, autre retour caméra, eh bien, le soleil qui est bien présent, une météo contrastée pour les conducteurs qui sont sur la route selon les régions. Et puis l'actualité, ça peut être aussi tout simplement pour vous de passer à hauteur de véhicule en panne. On va rester justement du côté de la région lyonnaise où une voiture est tombée en panne dans la bretelle depuis la 432, donc en provenance de l'aéroport Lyon-Saint-Exupéry. Voiture en panne dans la bretelle pour aller ensuite sur la 42 en direction de Lyon. Elle est sur un refuge, mais en plein virage. Il y a un dépanneur qui va intervenir. Ça risque d'être assez près de la circulation quand même hein, pour le dépannage de cette voiture dans la bretelle en provenance de l'aéroport Lyon-Saint-Exupéry pour continuer direction Lyon via la 42. Autre dépannage, autre exemple, c'est ce camion près de Besançon dans le Doubs sur l'autoroute A36 arrêté en direction de Mulhouse, kilomètre 94. C'est après Besançon-Palante-Marchaux, la sortie 4.1. La voie de droite a été neutralisée le temps de l'intervention du garagiste spécialisé poids lourd qui est arrivé sur place depuis quelques minutes maintenant. Des travaux à prévoir peut-être sur votre trajet. Si vous êtes sur la route la semaine prochaine entre la France et l'Italie, il va y avoir 4 nuits de suite la fermeture du tunnel du Mont-Blanc entre 22h et 6h du matin pour des travaux. C'est le tunnel qui se trouve en Haute-Savoie, tout au bout de la Nationale 205. Le report du trafic se fera par le tunnel du Fréjus.
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1: Restez avec nous dans quelques minutes, rendez-vous de la rédaction. On va parler d'un des films les plus attendus de l'année consacré à la vie du général de Gaulle. Ce sera après le retour de la musique, elle sera en concert demain à Paris au festival Wheel of Green. Elle est dans la playlist Autoroute Info, c'est Charlotte Cardin.

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8: Dans l'actualité de votre route, une circulation qui s'écoule bien pour débuter ce week-end. Pas de perturbations majeures à signaler, pas d'accident, pas de bouchons en vue. Tous les écrans de contrôle sont formels, hein. Il n'y a pas de difficultés majeures, mais parfois des véhicules en cours de dépannage, des zones de travaux à traverser. Il s'agit évidemment de rester toujours prudent. L'actualité trafic qui revient, ce sera à 9h. On vous a préparé aussi la musique. Lily Allen en préparation. Et puis police, mais tout de suite, c'est le rendez-vous de la rédaction. Et on va parler de l'une des plus grosses productions françaises de l'année, la bataille de Gaulle, l'âge de fer, est à découvrir en ce moment au cinéma. Ilyes Jamlaoui a rencontré deux des acteurs du film, Florian Le Sieur et Nils Schneider.
9: Le film commence quand De Gaulle arrive à Londres pour rencontrer Churchill et la France a capitulé et lui refuse la capitulation de la France et il est tout seul. Tout le monde le prend pour un fou, Churchill y compris, et c'est comment il va réussir à fédérer, à rallier, à créer une résistance.
10: Nils Schneider, vous incarnez le général Leclerc et justement, est-ce que le fait de jouer dans ce film en tant qu'acteur, ça vous a permis de redécouvrir l'histoire de France ?
9: Alors j'ai appris plein de choses et j'ai redécouvert des choses. Tout ce que j'avais appris en cours d'histoire, là, quand j'ai lu le scénario, tout s'incarnait, tout était vu à hauteur d'homme, en fait. Mais quand on se remet dans le contexte, on se dit à quel point le rapport de force n'était pas du côté de Gaulle. Ces gens qui étaient prêts à mourir pour pas avoir tort avec leur époque.
11: Une seule bataille décidera de tout, et je vous la confie.
12: À partir de mon ordre de feu, celui qui n'attaquera pas l'ennemi, à chaque fois qu'il le peut, fera relever ton commandement.
11: Je n'ai pas d'autre option.
10: Florian Le Sieur, dans ce film, vous incarnez le rôle d'un jeune résistant français. Est-ce que vous pouvez m'expliquer un petit peu qui il est, votre personnage, dans ce film ?
13: C'est Fernand de Bonnier-la-Chapelle. Son papa avait fait la guerre, avait déjà reçu une croix de guerre. Et ça a été un des premiers aussi, comme De Gaulle, à dire non à la capitulation, alors que fatalement, le pays avait capitulé. Et ensuite, il a été envoyé chez son père en Algérie. Et donc, en fait, on le suit un peu comme une cocotte minute avec cette frustration qui grandit. Moi, ce qui m'a passionné, c'est cette solitude, même en étant entouré. Tu pouvais pas crier sur tous les toits que t'étais résistant, parce qu'en fait, la méfiance, elle était partout. Cette dualité, moi, je l'aimais beaucoup, ce côté mec à 16 ans, et c'est quand même un tournant de la guerre, et il n'est pas militaire, il n'est pas stratège, mais comme quoi, parfois, ça se joue à rien. Fernand, c'est un peu un fou, mais comme ils étaient tous à l'époque.
10: La bataille de Gaulle, l'âge de fer, un film d'Antonin Baudry, actuellement au cinéma, avec Florian Le Sieur, Nils Schneider, ou encore Simon Abkarian.

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1: Merci de faire la route à notre compagnie ce samedi matin, il est 9h.
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1: Dans l'actualité de votre route, pour ce tout début de journée, eh bien, une circulation qui s'écoule sans difficulté majeure. Quel que soit l'axe où vous êtes en ce moment, quelle que soit l'autoroute empruntée, par exemple la 6, l'axe Paris-Lyon, la 36, l'axe Beaune-Mulhouse, ou encore, autre exemple, la 31 entre Nancy et Beaune. Aucune difficulté majeure, je le disais, pas de bouchons, pas d'accident, pas d'obstacles sur les voies. En revanche, il peut y avoir parfois des véhicules en cours de dépannage. C'est le cas, toujours, du dépannage d'un poids lourd. Évidemment, ça prend du temps, hein, dépanner un camion. C'est ce qui se passe sur les bords de l'autoroute A36, l'axe Beaune-Mulhouse, en direction de Mulhouse, kilomètre 94, près de Besançon, dans le Doubs. Après la sortie 4.1 de Besançon-Palante, la voie de droite reste neutralisée. Le garagiste spécialisé poids lourd intervient. En ce moment, c'est le seul point un peu particulier à vous signaler. Généralement, le trafic s'écoule sans encombre. L'actualité de la route qui revient sur Autoroute Info, ce sera dans moins de 5 minutes après la musique. Et tout de suite, on retrouve les titres de France Info.
2: Gérald Darmanin reconnaît un immense échec de la justice et présente ses excuses à la famille de Liana. Le garde des Sceaux estime que l'on a failli dans le suivi des plaintes déposées contre le principal suspect. Hier, l'autopsie a permis de déterminer que le corps retrouvé dans le Gers est bien celui de l'enfant disparu. Une marche blanche pour lui rendre hommage aura lieu demain après-midi à Florence, dans le Gers. Ils auront passé 3 semaines à l'hôpital sans être malades. Les 22 Français considérés comme cas contact après l'apparition de l'antivirus sur un bateau de croisière sont de retour chez eux. La seule Française qui a déclaré la maladie, une passagère du navire, est elle toujours hospitalisée en réanimation. Elle est dans un état stable. Le rachat de SFR par Bouygues Télécom, Free et Orange, et les opérateurs se donnent jusqu'à demain pour finaliser un accord. Le délai devait expirer hier après une offre à 20,35 milliards d'euros. De nombreux détails du contrat restent encore à finaliser. De nouveaux échanges de frappes dans le Golfe. L'armée américaine a bombardé en légitime défense, dit-elle, des sites de radars en Iran. Les gardiens de la révolution iraniens ont, eux, attaqué ce matin des bases qualifiées d'ennemies dans la région. 7 missiles iraniens tirés au total contre le Koweït et Bahreïn. 6 ont pu être interceptés. Le dernier n'a pas atteint sa cible.
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1: Voyage qui continue avec un extrait de la bande originale du dernier film Avatar, Avatar de feu et de cendre, avec Miley Cyrus.

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4: Dans l'actualité de votre route, si vous nous rejoignez seulement à l'écoute d'Autoroute Info ce samedi matin, eh bien un trafic fluide, aucune difficulté majeure, tout se passe bien sur l'autoroute A6 par exemple, l'axe Paris-Lyon, l'A31 entre Beaune et Nancy ou encore l'A36 entre Beaune et Mulhouse. Tous les voyants sont au vert sur les écrans de contrôle. Un petit bémol côté météo quand même, avec de la pluie qui arrive par l'ouest et qui donne quelques averses sur le bassin parisien. Évidemment, si vous roulez sous la pluie, vous adaptez votre vitesse, pas plus de 110 km/h sur autoroute, sur chaussée mouillée. D'ailleurs, on reviendra sur les prévisions de Météo France au cours du prochain rendez-vous à 9h15 pour vos conditions de circulation. Mais tout de suite, c'est le retour de la musique et c'est Zazie pour vous accompagner sur les prochains kilomètres. Bonne route à tous.

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1: Et dans vos conditions de circulation de ce début de week-end, une circulation qui s'écoule bien, pas de perturbations majeures, mais des véhicules en panne, peut-être seront-ils sur votre parcours. Pensez au corridor de sécurité, par exemple, vous qui êtes en ce moment sur l'A36 en direction de Mulhouse, à la traversée du territoire de Belfort. On est dans l'est de la France. Sur l'A36, kilomètre 34, il y a une voiture en panne sur la bande d'arrêt d'urgence avec les feux détresse enclenchés. C'est un peu après avoir passé la sortie 12A, 12B pour Belfort-Centre. Un patrouilleur va se rendre sur place. Ou encore, sur cette même autoroute A36, du côté de Besançon, un camion en cours de dépannage depuis 8h du matin. Il y a l'intervention du garagiste spécialisé en ce moment sur l'A36 direction Mulhouse, kilomètre 94, près de Besançon, dans le département du Doubs, après la sortie 4.1, Besançon-Palante pour le moment. Dépannage toujours d'actualité. Mais je le disais, en général, eh bien, la circulation s'écoule sans encombre. Pas de difficultés majeures, si ce n'est du côté de la météo. Quelques averses en ce moment sur le bassin parisien.
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1: Et oui, une perturbation qui arrive. Déjà quelques gouttes sur l'autoroute A6 du côté de la Seine-et-Marne, sur les autoroutes A5A, A5B, à risque de chaussée mouillée. Adaptez bien votre vitesse aux conditions météo. Et les couleurs du ciel pour la suite de cette journée, c'est tout de suite avec Frédéric Long de Météo France.
2: Cet après-midi, une perturbation apporte quelques passages pluvieux entre Île-de-France, Centre, Champagne et Bourgogne, de plus en plus faibles en allant vers le sud. Des éclaircies résistent sur la Lorraine et la Franche-Comté, puis quelques plus faibles arrivent en fin de journée. Sur le quart sud-est, les éclaircies dominent. Sur l'Aquitaine, les nuages sont nombreux en approchant des Pyrénées, mais les averses se limitent au relief. Le vent de sud-ouest est soutenu, avec des pointes dépassant parfois 50 km/h en Île-de-France, Berry, Champagne, Bourgogne et Nord-Auvergne. Les températures amorcent une hausse, redevenant souvent proches des normales de saison, avec 21 degrés à Melun et Bourges, 22 à Pau, 23 à Nancy et Besançon, 24 à Mulhouse, 26 à Lyon et 27 degrés à Grenoble et Valence. Dimanche, le soleil gagne du terrain partout sur votre trajet. Les températures sont en légère hausse, plus marquées en Aquitaine. 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
1: Votre route qui continue avec celui qui entame une tournée dans toute la France, par exemple du côté de la Haute-Marne. Pensez à prendre vos billets, il sera à Chaumont le 9 octobre prochain. Il est dans la playlist Autoroute Info, c'est Julien Libre.

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4: Les conditions de circulation restent bonnes, agréables, un temps sec pour vous qui êtes sur la route, un trafic fluide. Aucune difficulté particulière à signaler, quelle que soit l'autoroute sur laquelle vous êtes, par exemple l'autoroute A6, l'axe Paris-Lyon, mais attention, par endroit, il y a des zones de travaux avec des balisages qui restent en place même pendant le week-end. Alors il faudra respecter les limitations de vitesse indiquées à l'entrée du chantier. L'actualité trafic de retour sur Autoroute Info. On se retrouvera au plus tard à 9h30. Et avant cela, bien sûr, en cas d'alerte, les décrochages régionaux pour vous indiquer les dernières informations trafic qui peuvent vous concerner. 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Mais tout de suite, c'est le retour du rendez-vous de la rédaction. Après les disques vinyles, c'est au tour des radiocassettes de redevenir tendance. Un retour vers le futur avec Jean-François Giraud et Curtis Thévenon.
5: Mais j'en peux plus des Spotify et autres Deezer, est-ce qu'on pourrait avoir du vrai son pour une fois?
6: Ça tombe bien, j'ai peut-être quelque chose qui pourrait vous intéresser. Le vinyle, c'est bien, mais bon, se balader en voiture avec le tourne-disque et les amplis, c'est pas très confort ni recommandé, vous en conviendrez. Mais qu'est-ce qui date du siècle dernier et permet d'écouter la musique en voiture?
5: Le répertoire très restreint des chansons que mes enfants apprennent à l'école?
6: Mais non, je parle des radiocassettes. Elles ont totalement disparu de nos tableaux de bord. Aujourd'hui, on branche le téléphone en Bluetooth et c'est parti. Mais le marché des cassettes se refait une petite place dans le cœur des usagers. À ce jour, la seule usine de fabrication française, Records Master ou RTM, affiche une croissance annuelle de 20%. Et il n'existe pas que des musiques anciennes sous forme de cassettes. Parmi les artistes convertis, on retrouve Billie Eilish, Sabrina Carpenter ou encore Lady Gaga, pour ne citer qu'elles. D'ailleurs, certaines entreprises fabriquent des Walkman modernes, on peut citer Muse ou encore, pour rester français, la start-up We Are Rewind. Ceci embarque les dernières technologies, notamment le Bluetooth. On peut y connecter un casque sans fil, une enceinte, mais aussi sa voiture. Et hop, une bonne dose de nostalgie. Alors attention, tout n'est pas compatible et le son risque de ne pas être aussi clair qu'en passant par le téléphone. Mais la plupart des lecteurs proposent également un branchement par câble jack pour s'adapter à la plupart des systèmes.
5: Ah, j'ai retrouvé une vieille compile dans mon grenier, on va tester cela tout de suite. Mince, la bande s'est encore emmêlée.
6: Et oui, ça fait partie du charme de la cassette. Vous auriez pas un crayon de papier sous la main ?

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1: Bonne route à l'écoute de nos programmes côté circulation. Eh bien, ça se passe bien, quel que soit l'axe que vous empruntez en ce moment. Aucune difficulté majeure n'est à vous signaler. Il n'y a pas d'accident, de bouchons, d'obstacles ou d'animaux près des voies de circulation. Par exemple, sur l'autoroute A6, l'axe Paris-Lyon, la 31, ça se passe bien aussi entre Beaune et Nancy, ou encore la 39, l'axe Dijon-Dolbourg-Cambrai, quelques exemples. Des autoroutes où vous nous écoutez ce matin, notez quand même, si vous êtes entre Beaune et Mulhouse, sur l'autoroute A36, un camion toujours en cours de dépannage près de Besançon, à hauteur du kilomètre 94. La voie de droite reste neutralisée après Besançon, Palante, Marchaux, la sortie 4.1. Vous serez obligé de serrer sur la gauche de la chaussée, intervention du garagiste poids lourd, en ce moment sur l'autoroute A36. Vos conditions de circulation reviennent sur Autoroute Info. On se retrouve dans moins de 5 minutes et tout de suite, ce sont les titres de France Info.
2: Missiles iraniens tirés vers le Koweït et Bahreïn.
3: La plupart interceptés, Bahreïn dénonce ce matin une agression flagrante et Donald Trump l'affirme sur la chaîne NBC. Il ne reste selon lui que 21 à 22% de missiles à l'Iran après 3 mois de guerre au Moyen-Orient. Les excuses de Gérald Darmanin au nom de la justice. Le garde des Sceaux évoque un immense échec qui a conduit à l'affaire Liana, cet enfant de 11 ans dont le corps a été retrouvé non loin du lieu de sa disparition dans le Gers. Pour Gérald Darmanin, l'indépendance des magistrats, ce n'est pas l'irréalité. Responsabilité, dit-il, alors que le principal suspect était visé par plusieurs plaintes et signalements, notamment pour viol sur mineur. À Nantes, deux hommes de 19 et 22 ans interpellés, soupçonnés d'avoir séquestré et torturé un adolescent de 16 ans le mois dernier. L'enquête évoque un contexte de rivalité sur fond de trafic de stupéfiants. Qui empochera le dernier billet pour une qualification directe en demi-finale de top 14 de rugby, dernière journée du championnat? Le Stade français et Montpellier sont sur les rangs. Début des 7 rencontres en multiplex ce soir à 21h.
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1: Les prochains kilomètres, c'est en musique que vous les passez à l'écoute de nos programmes tout de suite. C'est Alex Warren.

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1: La circulation a augmenté à l'approche de la région lyonnaise et pour les conducteurs qui souhaitent passer au-delà des autoroutes APRR par Lyon et le tunnel de Fourvière, il faudra s'armer d'un peu de patience. Le dernier kilomètre se fait en environ 5 minutes d'après les remontées GPS dont on dispose en studio. Un petit encombrement au niveau de la M6 direction Lyon-Centre avant l'entrée du fameux tunnel lyonnais. L'actualité trafic de retour sur Autoroute Info, ce serait dans moins de 10 minutes. Tout de suite la musique, Texas et Gérald de Palmas.

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1: Dans vos conditions de circulation, un peu de monde à l'entrée du tunnel de Fourvière à Lyon pour les conducteurs qui sont en ce moment sur la 6, qui vont poursuivre par la direction Lyon-Centre sur la M6. 5 à 10 minutes de temps de traversée pour un bouchon qui s'étire sur un peu plus d'un kilomètre et demi avant l'entrée du fameux tunnel lyonnais. Pour le moment, il faudra s'armer d'un petit peu de patience. C'est le seul point particulier à signaler. Par ailleurs, la circulation s'écoule bien, quel que soit l'axe que vous empruntez. Pour ce samedi matin, tous les voyants sont au vert, par exemple, sur l'autoroute A5, l'axe Paris-Trois-Langres, sur l'autoroute A6, pour les conducteurs qui sont en ce moment entre Beaune et Paris, ou encore sur la 31 entre Beaune et Nancy. Aucune difficulté, pas d'accident, pas de bouchon en vue. Il faut quand même faire attention en traversant les zones de travaux, par exemple des travaux importants sur deux secteurs de l'autoroute A6, l'axe Paris-Lyon, en traversant la Bourgogne. Un point particulier, c'est au niveau de Mâcon, plus précisément au niveau de la sortie 28 Mâcon Nord de l'autoroute A6. 4 km de circulation avec un basculement de chaussée. Ou encore, un peu plus au nord, il y a aussi des travaux importants entre Beaune et Chalon-sur-Saône, entre les sorties 24.1 et 25.1. 5 km de basculement de circulation, des travaux importants avec un nombre de voies réduit où il s'agit évidemment de garder des distances de sécurité suffisantes avec le véhicule qui se trouve devant vous.
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1: La suite du programme dans quelques instants. Un reportage qui nous emmènera en Haute-Savoie. Nous prendrons la direction de Saint-Gervais-Mont-Blanc. La commune propose aux visiteurs des sorties en VTT électrique sur les sentiers du baroque. Jean-François Giraud a testé pour vous et vous saurez tout après ce titre de Pierre Demar.

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11: Une nouvelle information trafic pour les conducteurs qui sont sur la 6, l'axe Paris-Lyon. Il y a un autocar arrêté, alors peut-être bien en panne. Il est sur la bande d'arrêt d'urgence de l'autoroute A6, kilomètre 81, juste après la bifurcation avec l'autoroute A77. On est dans le département de la Seine-et-Marne, en quittant le bassin parisien, donc sur l'autoroute A6. Il y a, après la bifurcation pour Nevers, un autocar arrêté, une cinquantaine de personnes qui sont sorties du bus et pour l'instant une zone qui n'est pas sécurisée. Patrouilleurs et gendarmes sont en route, soyez particulièrement attentifs, vous qui êtes en ce moment sur l'autoroute A6. Le retour des conditions de circulation, c'est dans moins de 10 minutes. On vous a préparé un titre de France Gall pour vous accompagner juste avant le prochain rendez-vous trafic. Mika également en préparation, mais tout de suite, c'est l'heure du rendez-vous de la rédaction. Et nous allons prendre l'air. Nous allons en Haute-Savoie et plus précisément, nous allons à Saint-Gervais-Mont-Blanc. La commune propose aux visiteurs des sorties en VTT électrique sur les sentiers du baroque. Et c'est un reportage de Jean-François Giraud.
12: Un VTT, un casque et c'est parti pour quelques heures d'escapade sur les pentes qui entourent Saint-Gervais. Michael Dalnegro est l'un des accompagnateurs de la station.
13: L'idée c'est d'emmener les gens découvrir des endroits super et de leur faire partager des bons moments.
12: Ça grimpe, ça descend, mais tout ça avec l'assistance, donc assez peu d'efforts finalement.
13: Toute la famille peut se réunir ensemble ou des groupes non homogènes en niveau parce qu'on met le niveau qu'on a envie et on fait l'effort que l'on souhaite.
12: Alors là on est au centre de Saint-Gervais puis on va visiter différentes chapelle disséminée dans la montagne, c'est ça l'idée. Hein.
13: C'est ça, là, c'est un parcours un petit peu sur le chemin du baroque et ensuite revenir et ça fait une belle journée face aux montagnes.
12: On va prendre les VTT puis on va y aller. Première halte, on se trouve où exactement?
13: Alors on se trouve à la chapelle de Cuplin qui est 150 mètres au-dessus du village de Saint-Gervais. La spécificité de celle-ci, c'est qu'on a une croix avec tous les éléments de la crucifixion du Christ. On a les vitraux faits par un artiste japonais.
12: Longue balade à VTT, là, depuis la dernière petite chapelle. Là, on est sur une autre chapelle, la chapelle des Châteries, c'est ça?
13: C'est ça, la chapelle des Châteries, qui est à mon goût la plus sympa, la plus décorée, avec ces fresques que l'on a sous l'avant-toit, qui sont pleines de belles couleurs.
12: Là, on termine l'étape, en tout cas à l'allée, puisqu'on arrive au clou du spectacle, l'église de Saint-Nicolas de Véros, qui est l'autre commune située au-dessus de Saint-Gervais.
13: Grande église qui a été rénovée il y a une petite dizaine d'années. À l'intérieur, c'est vraiment un joyau. On est dans un style baroque très fort.
12: On redescend, Mickaël, toujours en VTT électrique. 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
1: Des nouvelles de l'autocar immobilisé sur l'autoroute S6 en direction de Lyon. Je vous parlais il y a quelques minutes d'un autocar sur la bande d'arrêt d'urgence d'une cinquantaine de personnes qui étaient descendues. Eh bien, de nouvelles informations. Apparemment, un appel a été envoyé aux pompiers. Il y aurait peut-être bien un départ de feu sur cet autocar. Ça pourrait expliquer pourquoi le conducteur a choisi de s'arrêter et les passagers sont tous sortis. Et donc, aux alentours du kilomètre 80 de la 6 direction Lyon, attention, peut-être un autocar qui commence à prendre feu. C'est après la bifurcation avec la 77. On est dans le département de la Seine-et-Marne sur l'autoroute A6 en quittant le bassin.

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1: Bienvenue si vous nous rejoignez. Il est 10h.
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1: Une intervention qui va débuter dans les tout prochains instants sur l'autoroute A6 en direction de Lyon. Les gendarmes et les pompiers se rendent aux alentours du kilomètre 81 où il y a un autocar signalé arrêté sur la bande d'arrêt d'urgence. Il commencerait à prendre feu. Il y aurait peut-être un début d'incendie au niveau d'un des essieux. En tout cas, l'autocar est arrêté sur la bande d'arrêt d'urgence et la cinquantaine de passagers est descendu évidemment de l'autocar. Kilomètre 81, ça fait pas mal de piétons en bordure de l'autoroute. Le patrouilleur aussi se rend sur place pour mettre son fourgon en protection. Pour l'instant, la zone n'est pas encore sécurisée. C'est en quittant le bassin parisien par l'autoroute A6. Après avoir passé la bifurcation avec l'autoroute A77, il s'agit d'être particulièrement prudent si vous êtes du côté donc du département de la Seine-et-Marne. Et plus loin, vers le sud, en direction de Lyon, par exemple, hein, pour les conducteurs qui sont sur l'autoroute A6, attention à un chevreuil qui a été aperçu en bordure des voies aux alentours des kilomètres 319. Il est peut-être encore là. Ça peut créer un accident hein, entre Beaune et Chalon-sur-Saône. Pour le moment, une alerte qui peut vous concerner dans les deux sens s'il lui vient à l'idée de traverser les voies de circulation. Là aussi, un patrouilleur va intervenir. Pour les conducteurs qui sont en route pour Lyon ou le sud de la France, une fois que vous allez quitter l'autoroute A6 en continuant en direction de Lyon-Centre, il y a de l'attente avant de passer le tunnel de Fourvière aux alentours de 10 minutes pour faire les deux derniers kilomètres, 10-15 minutes d'après les remontées GPS pour passer le tunnel de Fourvière encombrement sur la M6 direction Lyon-Centre. Par ailleurs, une circulation qui s'écoule bien sur les autres axes qui ne sont pas mentionnés. Ça veut dire que le trafic est parfaitement fluide ailleurs. Vos conditions de circulation reviennent dans moins de 5 minutes. Restez bien à l'écoute d'Autoroute Info. Et tout de suite, ce sont les titres de France Info.
2: Une marche blanche aura lieu demain en hommage à Liana. Elle se tiendra à Florence. C'est là que l'enfant a été vu vivante pour la dernière fois il y a une semaine. Selon l'autopsie, c'est bien son corps qui a été retrouvé jeudi dans le Gers. Les parents de la fillette ne seront pas présents pour cette marche, mais ils disent ne souhaiter aucune autre présence politique que celle des élus locaux. Hier soir, Gérald Darmanin, le garde des Sceaux, a présenté ses excuses au nom de la justice. Il se dit furieux du traitement du dossier du suspect. Il réclame un salaire décent. Des salariés de Décathlon en grève aujourd'hui dans toute la France. Mobilisation à l'appel de la CFDT qui dit avoir reçu un refus sans discussion de la part de la direction quant à l'augmentation des salariés qui sont juste au-dessus du salaire minimum. L'armée libanaise annonce ce matin la mort de plusieurs de ses militaires dans une frappe israélienne dans le sud du Liban. Malgré le cessez-le-feu théoriquement en vigueur, hier, une précédente frappe israélienne a fait 5 morts, dont une femme et un secouriste. La finale dame à Roland-Garros est la 114e mondiale. La polonaise Maja Jwalińska affronte la russe Mira Andreeva. Début de la rencontre prévue à 15h.
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1: Et dans la suite du programme, celle qui sera Solidez Paris le 26 juin prochain, chanteuse franco-haïtienne, un des phénomènes de l'été qui arrive très certainement, c'est Naïka.
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3: Dans l'actualité de votre route, peut-être un autocar en feu sur l'autoroute A6 en direction de Lyon. Kilomètre 81, c'est dans le département de la Seine-et-Marne. L'alerte a été donnée il y a quelques minutes de cela. Les équipes d'intervention sont en route. Et ce serait juste après la bifurcation avec l'autoroute A77 qu'il y aurait un autocar arrêté sur la bande d'arrêt d'urgence. Peut-être un début d'incendie au niveau d'un essieu. La cinquantaine de personnes qui étaient à bord est descendue. Donc pas mal de piétons en bordure des voies. Et à l'instant, j'apprends qu'il y aurait aussi une nouvelle alerte qui concerne l'autoroute A6. Nouvelle alerte sur l'A6 direction Lyon, kilomètre 364. Un obstacle est signalé sur la chaussée après tournure la sortie numéro 27, c'est dans la traversée de la Bourgogne, sur la 6 direction Lyon. Obstacle sur les voies après avoir passé la sortie 27 de Tournu, kilomètre 364 précisément. Les services autoroutiers sont alertés, un patrouilleur se rend sur place. 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
1: Et pour vos conditions de circulation pour ce milieu de matinée, eh bien ça se passe plutôt bien en général, mais une nouvelle information trafic concerne les conducteurs depuis quelques instants sur l'autoroute A6 en direction de Lyon. Il y aurait un obstacle, un débris de pneus sur les voies. Kilomètre 364, c'est dans le département de la Saône-et-Loire, donc en Bourgogne. Après avoir passé Tournu, la sortie numéro 27, pour le moment, la zone n'est pas encore sécurisée, le patrouilleur est en route. Et il y aurait donc un obstacle sur la chaussée, sur l'autoroute A6, kilomètre 364. Plus au nord, du côté du bassin parisien, peut-être un départ de feu sur un autocar. C'est ce qui a été signalé en bordure de l'autoroute A6, kilomètre 81 en direction de Lyon. Il y a une cinquantaine de passagers à bord de l'autocar qui sont descendus du véhicule. Ça fait autant de piétons en bordure de la chaussée. Patrouilleurs et gendarmes arrivent. Pour le moment, la zone n'est pas sécurisée. Donc peut-être un départ de feu sur cet autocar, kilomètre 81. C'est dans le département de la Seine-et-Marne. Et pour les conducteurs qui sont beaucoup plus au sud et qui s'apprêtent à passer par Lyon, une fois quittés les autoroutes APRR, la circulation augmente au passage de la région lyonnaise. Et il faudra compter environ un quart d'heure pour faire les trois derniers kilomètres de la M6 avant d'entrer dans le tunnel de Fourvière direction Lyon-Centre. Il faudra s'armer d'un peu de patience pour vous qui allez arriver en agglomération.
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1: Du côté du ciel, des nuages de plus en plus présents, notamment sur la Champagne, le bassin parisien, qui peuvent lâcher quelques averses. Adaptez bien votre vitesse aux conditions météo que vous rencontrez. Les couleurs du ciel pour la suite de cette journée, c'est tout de suite avec Frédéric Long.
2: Cet après-midi, une perturbation apporte quelques passages pluvieux entre Île-de-France, Centre, Champagne et Bourgogne, de plus en plus faibles en allant vers le sud. Des éclaircies résistent sur la Lorraine et la Franche-Comté, puis quelques pluies faibles arrivent en fin de journée. Sur le quart sud-est, les éclaircies dominent. Sur l'Aquitaine, les nuages sont nombreux en approchant des Pyrénées, mais les averses se limitent au relief. Le vent de sud-ouest est soutenu, avec des pointes dépassant parfois 50 km/h en Île-de-France, Berry, Champagne, Bourgogne et Nord-Auvergne. Les températures amorcent une hausse, redevenant souvent proches des normales de saison, avec 21 degrés à Melun et Bourges, 22 à Pau, 23 à Nancy et Besançon, 24 à Mulhouse, 26 à Lyon et 27 degrés à Grenoble et Valence. Dimanche, le soleil gagne du terrain partout sur votre trajet. Les températures sont en légère hausse, plus marquées en Aquitaine. Bonne route avec Météo France sur Autoroute Info.
1: Restez avec nous au programme sur Autoroute Info. Un reportage où nous avons suivi le déroulement d'un contrôle technique. On vous en parle dans quelques instants. Et tout de suite, la musique, celle qui sera aux Nuits de Fourvière mardi, lundi et mardi prochain. C'est Vanessa Paradis dans la playlist Autoroute Info.

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4: Nouvelle intervention à vous signaler. Attention, vous qui êtes sur la 39, l'axe Dijon-Dol-Bourg-en-Bresse, si vous quittez l'autoroute au niveau de la sortie 7.1, il y a au niveau du péage, au niveau de la sortie 7.1, plusieurs piétons qui sont très près de la circulation. C'est dangereux pour vous qui allez emprunter cette sortie dans le département du Jura. Les services autoroutiers se rendent sur place ainsi que les forces de l'ordre. Un reportage à suivre. Comment se déroule un contrôle technique? Hugo Amiot a pu suivre le déroulement de cet exercice si important pour votre véhicule.
5: Vincent Dumais est gérant de deux centres de contrôle technique Sécuritest sur Dijon. Il nous fait l'inventaire des différents points de contrôle.
6: Pour effectuer un contrôle technique, on a 133 points de contrôle technique qui se définissent en plusieurs familles. Les familles sont l'identification, et après, on va faire l'ensemble des équipements de freinage, la direction, la visibilité, tous les feux, éclairage, signalisation. On va après s'atteler à contrôler l'ensemble des essieux, roues, pneus, suspensions, les nuisances, tout ce qui est pollution, fuite d'huile, liquide de refroidissement.
7: C'est important de tout bien faire dans l'ordre.
6: Ce qui est important, c'est de tout faire. Il y a 133 points de contrôle. Et après, avec l'habitude, vous voyez, là, par exemple, j'ai contrôlé mes ceintures, mes sièges. Je fais le tour du véhicule, je regarde mes feux, la fixation de plaque. Je vais ouvrir le coffre, regarder le plancher.
7: Là, on teste quoi?
6: Alors là, on va tester le contrôle anti-pollution. On va pouvoir tester les émissions d'opacité des fumées pour un véhicule diesel. Donc l'appareil qu'on a, là, c'est un opacimètre. Donc on introduit une sonde dans le pot d'échappement. Et on va regarder en fait les taux de fumée qui sortent du pot d'échappement. Et on va regarder par rapport à la norme du véhicule. Là, c'est 1,5 à ne pas dépasser. On va voir avec les accélérations si on est dans les normes. On est à 0,56, donc on est trois fois en dessous de la norme maximum. Donc là, c'est impeccable, le véhicule va pouvoir passer son contrôle.
7: Donc là, on a fait les 133 points.
6: Là, on a fait les 133 points, une petite usure anormale. Les disques de frein qui sont légèrement usés. Pour le reste, il n'y a pas de problème particulier. Elle va pouvoir avoir son contrôle pour 2 ans. Pour terminer, on applique la vignette réglementaire sur le pare-brise pour que l'automobile soit en règle.
5: Si votre voiture est un véhicule neuf, le contrôle technique doit être fait dans les 6 mois qui précèdent son 4e anniversaire de mise en circulation. Ensuite, le contrôle doit être renouvelé tous les 2 ans.

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1: Un camion est arrêté, probablement en panne, sur l'autoroute A42 en quittant la région lyonnaise, kilomètre 9, donc au péage. Péage de Bénaud, un camion porte-voiture qui se trouve sur la droite. Et du coup, la voie de péage à droite est fermée au niveau de ce camion pour éviter que des conducteurs ne viennent derrière et se trouvent bloqués. Donc, un dépannage de poids lourds en sortie de la région lyonnaise qui va probablement avoir lieu dans les prochaines minutes sur l'A42.

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1: Merci d'être avec nous sur Autoroute Info ce samedi 6 juin. Les conditions de circulation à 10h30 avec quelques interventions à vous rappeler. D'abord sur l'autoroute A6, l'A6 en direction de Lyon avec un autocar qui est en panne au kilomètre 81. On évoquait peut-être tout à l'heure un départ de feu au niveau de cet autocar. Il n'en est rien. Fin de l'alerte au sujet de l'incendie, mais bien l'autocar arrêté au kilomètre 81 de l'A6 direction Lyon. Un peu après la sortie 16 Nemours et la bifurcation avec l'autoroute A77, les passagers qui étaient à bord du véhicule ont été évacués. Un peu plus loin sur l'autoroute A6, le département de la Saône-et-Loire, vous êtes en Bourgogne. Obstacle sur les voies, morceaux de pneus au kilomètre 364. C'est un peu après la sortie de Tournus, sortie numéro 27. Des piétons à vous rappeler aussi sur l'autoroute A39 dans le Jura. Vous roulez en direction de Bourg-en-Bresse et si vous passez le péage de Blétran, donc si vous empruntez la sortie 7.1 en entrée comme en sortie des piétons se trouve au niveau de la barrière de péage à cet endroit. Ne soyez pas surpris. Et puis, l'autoroute A42, on va se rapprocher de Lyon. L'A42 en direction de Genève, au kilomètre 9. Un camion en panne qui gêne sur la partie droite de la chaussée au niveau de la barrière de péage de Bénaud. Une voie neutralisée complètement à droite. Et puis à Lyon, tout au bout de la 6 et de la métropole 6, prévoyez un peu d'attente. Circulation chargée à l'arrivée à Lyon, le passage du tunnel de Fourvière tout au bout de la 6 et de la M6, avec une vingtaine de minutes d'attente pour passer 4 km de bouchons. L'actualité nationale et internationale maintenant, les titres de France Info.
2: Gérald Darmanin reconnaît un immense échec de la justice.
3: Il a présenté ses excuses à la famille de Liana. Le garde des Sceaux estime que l'on a failli dans le suivi des plaintes déposées contre le principal suspect. Hier, l'autopsie a permis de déterminer que le corps retrouvé dans le Gers est bien celui de l'enfant qui avait disparu. Une marche blanche pour rendre hommage à Liana aura lieu demain après-midi à Florence. Ils auront passé 3 semaines à l'hôpital sans être malades. Les 22 Français considérés comme cas contact après l'apparition de l'antivirus sur un bateau de croisière sont de retour chez eux. La seule Française qui a déclaré la maladie, une passagère du navire, est elle toujours hospitalisée en réanimation. Elle est dans un état stable. Le rachat de SFR par Bouygues Télécom, Free et Orange et les opérateurs se donnent jusqu'à demain pour finaliser un accord. Le délai devait expirer hier après une offre à 20 milliards 35 d'euros. De nombreux détails du contrat restent selon les opérateurs à finaliser. 86 drones ukrainiens interceptés au cours de la nuit dans la région autour de Saint-Pétersbourg, annonce des autorités locales. Une attaque de grande ampleur, précise le gouverneur de la région qui a demandé aux habitants de ne pas sortir de chez eux, alors que se tient en ce moment à Saint-Pétersbourg un important forum économique, un forum d'investissement.
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1: Tiens, puis l'information trafic temps réel sur Autoroute Info avec cette alerte piéton. On l'apprend à l'instant, c'est en Haute-Marne et c'est sur l'autoroute A5 en direction de Nancy et de Dijon. Kilomètre 201, une personne repérée à pied près des voies de circulation, un petit peu après la sortie à Château-Vilain, Colombey-les-Deux-Églises. C'est la sortie numéro 23. Info dont on va reparler évidemment dans les prochaines minutes sur Autoroute Info. Restez bien avec moi, le prochain rendez-vous juste après. Shakira, bonne matinée. 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

Merci d'être avec nous ce samedi. Deux secteurs où vous allez rencontrer des piétons près des voies, notamment sur l'autoroute A5. Et si vous êtes en direction de Nancy-Dijon, kilomètre 201, une personne près des voies après la sortie à Château-Vilain, sortie numéro 23. Et puis d'autres piétons que vous allez rencontrer dans le Jura, sur l'autoroute A39, précisément dans l'échangeur 7.1 Blétrand. C'est-à-dire que si vous rentrez sur la 39 depuis cette entrée 7.1 ou si vous quittez la 39 à hauteur de cette sortie, il y a des piétons au niveau de la barrière de péage. Ne soyez pas surpris, évidemment, en passant par la sortie 7.1 Blétrand sur l'autoroute à 39 km 79. On revient aux conditions de circulation dans quelques minutes, 10h45 pour la musique de Cure et Atomic Kitten sur Autoroute Info. Bon week-end.

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1: Retour aux conditions de circulation, 10h45. Merci d'être avec nous sur Autoroute Info ce samedi. Quelques interventions à vous rappeler, notamment sur l'autoroute A6, avec le dépannage d'un autocar en Seine-et-Marne. Vous m'écoutez sur l'A6 en direction de Lyon, au kilomètre 81. Ce véhicule arrêté sur la bande d'arrêt d'urgence. Un peu de monde qui intervient donc pour l'évacuer. Ralentissez, serré à gauche après la bifurcation avec l'autoroute A77. Plus loin sur l'A6, direction Lyon, obstacle dont on parlait tout à l'heure sur les voies. Je m'aperçois d'ailleurs à l'instant où je vous parle qu'ils viennent d'être récupérés après Tournu, la sortie 27. Fin de l'alerte et puis des piétons que vous allez peut-être rencontrer dans deux secteurs bien différents. La Haute-Marne, l'autoroute A5, direction Nancy et Dijon, piétons sur la bande d'arrêt d'urgence après la sortie Château-Vilain numéro 23 et puis d'autres piétons qui se trouvent au niveau de la sortie et de l'entrée 7.1 Blétrand. C'est dans le Jura, c'est sur l'autoroute A39 si vous voulez rentrer ou sortir de l'autoroute à cet endroit. Des piétons au niveau de la barrière de péage. Restez attentifs. Et puis on terminera avec à Lyon, le passage du tunnel de Fourvière, tout au bout de la 6 et de la M6. Il y a du monde, il y a un peu d'attente. Il faut compter une vingtaine de minutes pour parcourir 4 km. Allez, prochain rendez-vous dans quelques minutes. Pour le moment, on va retrouver ceux qui répondent à vos questions sur le monde de l'autoroute et des travaux. Paulin Caillard et Géraldine Mia.
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2: Vrai ou faux, les travaux de rénovation des chaussées d'autoroute se font toujours de nuit.
3: C'est faux, les choix sont faits pour limiter la gêne aux automobilistes. Très souvent, et notamment aux abords des grandes agglomérations, la priorité est donnée à l'écoulement du trafic pendulaire, très important en journée. Dans ces secteurs, les travaux sont presque exclusivement réalisés de nuit, pour perturber le moins possible. Mais ce n'est pas pour autant la règle.
2: Et comment ça se passe en journée ?
3: Eh bien, par exemple, sur les grands axes, comme l'autoroute A6 entre Beaune et Lyon, on préfère mettre en place un basculement de la circulation avec les deux sens sur une moitié d'autoroute. Seules quelques semaines dans l'année sont disponibles pour réaliser de tels travaux.
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1: Prochain rendez-vous sur Autoroute Info dans moins de 5 minutes. Restez bien avec moi. On va revenir aux conditions de circulation. Notre chronique En route avec est un trajet en compagnie du comédien Bernard Campan, ex-membre des Inconnus, juste après avoir écouté la chanteuse Oria sur Autoroute Info.

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8: Nouveau rendez-vous sur Autoroute Info, les conditions de circulation, on apprend à l'instant, des obstacles sur les voies de l'autoroute A6 et en direction de Paris, kilomètre 105. Attention à ceux ou ces obstacles qui peuvent gêner sur les voies après Courtenay, la sortie numéro 17. Je vous le rappelle, au kilomètre 105, précisément de l'autoroute A6, en direction de Paris. Pour parler du reste, rendez-vous dans quelques minutes, le point complet, au plus tard à 11h sur Autoroute Info. La musique arrive avec Queen ou encore Sam Smith. Et puis tout de suite, on va prendre la route avec l'acteur et réalisateur Bernard Campan. Raphaël Giudicelli l'a rencontré et il nous livre quelques souvenirs d'autoroute.
9: Les souvenirs, c'est forcément l'enfance. Et dans l'enfance, on prenait l'autoroute. À l'époque, il n'y en avait pas trop. Et on partait en Italie. Mais donc, pour moi, l'autoroute, c'est le soleil de l'Italie.
10: Vous avez déjà observé des scènes de la vie sur l'autoroute qui vous ont inspiré des personnages ou des dialogues?
9: Dans certains films, une petite pause sur l'autoroute et il se passe quelque chose. Dans le film Presque, justement, il y a une autostoppeuse qui vient demander, voir si c'est possible de monter avec les personnages principaux. Et voilà, et c'est une aire d'autoroute. Mais moi j'aime bien.
10: Vous êtes quel genre de conducteur, Bernard Campan? Plutôt serein, stressé?
9: Alors, sur l'autoroute ça va, quoique faut pas trop que je sente que quelqu'un roule trop sur la gauche, ça m'énerve beaucoup, mais je peux garder mon calme. Par contre, dès qu'il y a un peu de circulation, quand c'est région parisienne autour de Paris, là je peux devenir très vite un peu con. Ouais.
10: Quelle est votre destination préférée, Bernard Campan? Un lieu où vous sentez vraiment bien, que ce soit en France ou à l'étranger?
9: J'allais dire chez moi. On a la chance d'avoir une belle maison, là, près de Rambouillet, entourée de forêts. Quand je rentre de Paris, voilà, c'est fin du trajet, chez moi, repos, détente, famille, amis, apéritif, barbecue.
10: Si vous partez à l'étranger, vous iriez vers quel pays? Peut-être qu'un pays que vous avez déjà visité, vous vous dites « Ah, c'est super, faut vraiment que j'y retourne », ou alors un pays que vous n'avez jamais visité et vous aimeriez bien y aller un jour.
9: Il y a plein de pays, je ne connais pas l'Afrique, il y a plein de pays que j'aimerais connaître. J'aimerais bien retourner en Grèce, sur une île que j'ai adorée. On a tourné un film, L'enfant qui mesurait le monde. On était sur une petite île grecque qui s'appelle Spetses.
11: Il y a un petit garçon sur cette île qui a sacrément besoin de vous.
9: Je sais pas comment on peut rendre heureux un petit garçon comme lui. Quand on a quitté l'île au bout de 3 semaines ou même un mois, j'avais vraiment le mal du pays, le mal de cette île, quoi. J'aimerais y retourner un jour, ouais.
10: Merci beaucoup, Bernard Campan.

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1: Il est 11h, bonjour et bienvenue, merci d'être avec nous.
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1: Samedi 6 juin, les conditions de circulation sur Autoroute Info et quelques interventions à vous rappeler sur l'autoroute A6. D'abord, un obstacle sur les voies en direction de Paris au kilomètre 105. Il s'agit d'un morceau de carton qui gêne sur la voie de gauche. Attention à cet obstacle, kilomètre 105 de l'A6 direction Paris, un peu après la sortie de Courtonnet, sortie numéro 17. On reste sur l'autoroute A6 avec du monde en intervention autour d'un autocar en panne. C'est en Seine-et-Marne, c'est sur l'A6 en direction de Lyon et au kilomètre 81. Un autocar a évacué, arrêté sur la bande d'arrêt d'urgence juste après la bifurcation avec l'autoroute A77. On continue avec la présence de piétons près des voies de certains axes et notamment sur l'autoroute A5. Vous êtes en Haute-Marne, direction Nancy, Dijon. Un piéton repéré tout à l'heure au kilomètre 201 de l'autoroute A5 sur la bande d'arrêt d'urgence après la sortie 23 Château-Vilain. Et puis des piétons qui peuvent se trouver dans le Jura au niveau de la barrière de péage du diffuseur 7.1 Blétrand. Si vous entrez ou vous quittez l'autoroute à cet endroit, et des piétons peuvent se trouver au niveau de la barrière de péage. Ça peut surprendre, ralentissez bien. Et puis la circulation un petit peu chargée, la route du week-end pour certains d'entre vous. Et tout au bout de la 6 et de la M6, l'arrivée à Lyon, il y a du monde et de l'attente. Un peu plus de 3 km de bouchons pour une vingtaine de minutes de temps de trajet avant de vous engager sous le tunnel et continuer direction Marseille, Lyon Centre. On continue maintenant avec le reste de l'actualité, les titres de France Info.
2: Minute, Diane Ferchit, à la une des missiles iraniens tirés vers le Koweït et Bahreïn.
3: La plupart ont pu être interceptés. Bahreïn dénonce ce matin une agression flagrante et Donald Trump l'affirme sur la chaîne NBC. Il ne reste selon lui que 21 à 22% de missiles à l'Iran après 3 mois de guerre au Moyen-Orient. Une nouvelle plainte déposée contre le principal suspect dans la mort de Liana, l'homme de 41 ans, est mis en examen et placé en détention provisoire. Visé donc par une plainte pour viol sur une fillette de 11 ans déposée jeudi à Saint-Brieuc, la victime présumée a reconnu son agresseur avec la médiatisation de l'affaire Liana. Et l'autopsie a confirmé que le corps retrouvé dans le Gers était bien celui de l'enfant disparu. Le garde des Sceaux, Gérald Darmanin, a présenté ses excuses à la famille de la petite fille au nom de la justice. Le pape Léon XIV en Espagne pour 7 jours. Le souverain pontife entend aborder les questions migratoires et sociales. Léon XIV qui va être accueilli au Palais Royal de Madrid avant ce soir une veillée de prière près du stade Bernabéu, stade du Real Madrid. 400 000 personnes sont attendues. Et puis qui empochera le dernier billet pour une qualification directe en demi-finale de top 14 de rugby, dernière journée du championnat. Le Stade français et Montpellier sont sur les rangs. Début des 7 rencontres, ce sera ce soir en multiplex à partir de 21h.
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1: Allez, prochain rendez-vous dans moins de 5 minutes. Restez bien avec moi sur Autoroute Info. Retour aux conditions de circulation juste après avoir écouté Bruno Mars. Bienvenue, il est 11h03.

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2: Et on l'a appris il y a quelques minutes, un véhicule est en panne sur l'autoroute A40, la 40 en direction de Paris et de Bourg-en-Bresse, kilomètre 103, une voiture sur la bande d'arrêt d'urgence, là où elle est assez étroite, hein, au niveau d'un viaduc, un peu après la sortie Bellegarde, la sortie numéro 10. Restez vigilants quand vous passez à hauteur de cette intervention, kilomètre 103 de la 40, direction Paris, ralentissez, serré à gauche pour bien respecter le corridor de sécurité. Et puis j'apprends aussi à l'instant qu'il y a des obstacles sur les voies de l'A6. On change complètement de secteur. C'est en Bourgogne, l'A6 direction Paris au kilomètre 118. Obstacle sur les voies, un peu après la sortie Château-Renard-Charny. C'est la sortie numéro 18. On reparle de tout ça sur Autoroute Info, 11h15. Le point complet, les conditions météo aussi. On regardera ça d'un peu plus près. Les prévisions de Météo France. Kim Carnes et Kyo vous accompagnent maintenant pour continuer le trajet sur Autoroute Info.

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1: Et pour vous signaler des obstacles sur les voies de l'autoroute A404, direction Lyon-Genève, au kilomètre 18. Attention, plusieurs débris sur les voies quand vous quittez Oyonnax par l'autoroute.

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1: À 11h15, les conditions de circulation sur Autoroute Info. L'autoroute A6 a plusieurs choses à vous dire. Des obstacles pour commencer. Plusieurs débris sur les voies de l'A6 en direction de Paris. Au kilomètre 118, gêne sur la voie de droite de ce qui nous a été signalé tout à l'heure. Juste un peu après la sortie 18, Charny-Château-Renard sur l'autoroute A6 direction Paris. Je vous le rappelle, au kilomètre 118, il s'agit précisément de morceaux de carton sur la voie de droite. On reste sur l'autoroute A6 en direction de Lyon, cette fois avec un autocar en panne, kilomètre 81, intervention sur la bande d'arrêt d'urgence. Le dépanneur vient d'arriver sur place après la bifurcation avec la 77. Plus loin, vous arrivez peut-être dans le secteur de Beaune sur l'autoroute A6. Des travaux au sud de Beaune et un bouchon qui est en train de se former après la sortie 24.1. Ralentissement à l'entrée d'une zone de basculement de circulation. Petit kilomètre pour le moment de circulation perturbée. Si vous continuez en direction de Lyon, il y a un véhicule en panne, arrêté près des voies de cette autoroute A6 au kilomètre 425. Intervention sur la bande d'arrêt d'urgence, secteur de Villefranche-sur-Saône, et puis encore un peu plus loin, l'arrivée à Lyon par l'autoroute A6 et de la M6 au-delà du réseau APRR. 3 kilomètres de bouchon pour une vingtaine de minutes de temps de parcours avant de passer le tunnel de Fourvière. Et puis, on va terminer avec encore deux autres difficultés en Rhône-Alpes. La 404, si vous quittez Oyonnax par l'autoroute A404, il y a des obstacles sur les voies au kilomètre 18. Et puis, une intervention également sur l'A40 en direction de Paris et de Bourg-en-Bresse. Une voiture sur la bande d'arrêt d'urgence arrêtée au kilomètre 103 et après la sortie numéro 10 de Bellegarde.
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1: Allez, maintenant, on va s'intéresser aux conditions météo avec globalement du soleil. Temps qui reste dégagé aujourd'hui pour savoir comment les choses vont évoluer. Frédéric Long de Météo France.
2: Cet après-midi, une perturbation apporte quelques passages pluvieux entre Île-de-France, Centre, Champagne et Bourgogne, de plus en plus faibles en allant vers le sud. Des éclaircies résistent sur la Lorraine et la Franche-Comté, puis quelques plus faibles arrivent en fin de journée. Sur le quart sud-est, les éclaircies dominent. Sur l'Aquitaine, les nuages sont nombreux en approchant des Pyrénées, mais les averses se limitent au relief. Le vent de sud-ouest est soutenu, avec des pointes dépassant parfois 50 km/h en Île-de-France, Berry, Champagne, Bourgogne et Nord-Auvergne. Les températures amorcent une hausse, redevenant souvent proches des normales de saison, avec 21 degrés à Melun et Bourges, 22 à Pau, 23 à Nancy et Besançon, 24 à Mulhouse, 26 à Lyon et 27 degrés à Grenoble et Valence. Dimanche, le soleil gagne du terrain partout sur votre trajet. Les températures sont en légère hausse, plus marquées en Aquitaine. Bonne route avec Météo France sur Autoroute Info.
1: Prochain rendez-vous dans moins de 5 minutes sur Autoroute Info. Vous restez avec nous, les conditions de circulation. On se retrouve dans moins de 5 minutes pour en reparler. On verra aussi comment les autoroutes APRR organisent des régulations de trafic très denses à proximité d'un tunnel. Ce sera après avoir écouté Angèle, What You Want sur Autoroute Info.

0: Merci d'être avec nous pour cette fin de matinée 11h20 sur Autoroute Info. Rappel d'obstacles sur les voies de l'autoroute A6 en direction de Paris. Un morceau de carton sur la voie de droite, kilomètre 118 de l'A6 direction Paris. On est un peu après la sortie Charny-Château-Renard. C'est la sortie numéro 18. C'est là qu'il faut ralentir. Donc quand vous passez ce kilomètre 118 de l'A6 direction Paris, un patrouilleur alerté évidemment pour aller récupérer cet obstacle. Parler des autres interventions que vous rencontrez en ce moment. Rendez-vous dans quelques minutes. Le point complet à 11h30 sur Autoroute Info. La musique avec Travis ou encore Pharrell Williams, ça arrive. Et puis, on va maintenant parler, lorsqu'il y a pas mal de circulation, de mesures de régulation qui peuvent être mises en place quand aussi le relief est accidenté. Elles peuvent être plus nombreuses. Exemple avec l'autoroute A40 où il y a des viaducs, des tunnels dans le département de l'Ain. Olivier Noël.
1: L'A40 est une vraie autoroute de montagne avec donc de nombreux tunnels. Trois se succèdent sur 20 km entre les sorties 8 et 10 de cette autoroute dans le Haut-Bugey. Quand la circulation devient plus chargée, cela entraîne des mesures de régulation du trafic particulières, car il y a une obligation impérative à respecter. Mathieu Lerest, chef de district APRR sur la 40.
2: Réglementairement, on n'a pas le droit d'avoir de véhicule arrêté dans les tunnels. Si jamais il y a un véhicule arrêté en tunnel, quelle que en soit la raison, nous fermerons une voie ou les deux voies, c'est-à-dire le tunnel.
1: Alors ça veut dire qu'un jour de fort trafic, on a un trafic de plus en plus dense, des ralentissements, ça devient des bouchons, les bouchons se rapprochent du tunnel, qu'est-ce que vous faites ?
2: On ferme le tunnel malheureusement si cela arrive et on essaie d'anticiper. Dès qu'on a des seuils de trafic importants, on met en place des régulations de vitesse. Donc on a une première étape, on réduit la vitesse de 110 km/h à 90. Et puis vraiment quand le trafic est très soutenu à 70 km/h, et en fait ça nous permet de passer encore plus de circulation et on a plus de fluidité et de sécurité pour nos clients et on évite d'avoir à fermer les tunnels, on évite la création de bouchons et tout le monde peut emprunter l'autoroute A40 en toute fluidité et sécurité et on arrive même à passer plus de véhicules qu'en temps normal grâce à ces limitations de vitesse. Donc on a l'impression de rouler moins vite, de perdre du temps, mais en fait on en gagne puisqu'on n'est pas à l'arrêt dans les bouchons.
1: Et ça on constate depuis les quelques années où il y a ces régulations de vitesse qui sont mises en place, il y a moins souvent des fermetures.
2: Avant et on passait des journées où il y avait jusqu'à 20 fermeture des tunnels pour réguler et éviter ces bouchons en tunnel. Maintenant, on passe des journées sans fermer les barrières et en limitant la vitesse à 70 km/h du matin au soir pour la sécurité et le bien-être de tout le monde.
1: Des mesures profitables à tous, mais qui demandent un peu de discipline et de patience. Et bien sûr, en cas de trafic très dense, des fermetures des tunnels restent possibles le temps que la circulation se fluidifie au-delà.

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1: 11h30, on fait la route ensemble. Merci d'avoir choisi Autoroute Info pour votre trajet. Quelques interventions à vous rappeler, notamment sur l'autoroute A6, avec la présence d'obstacles direction Paris. Sur l'autoroute A6, au kilomètre 118, morceaux de carton sur la voie de droite. C'est une dizaine de kilomètres après la sortie 18, Charny-Château-Renard, au nord d'Auxerre, donc, sur l'A6, en direction de Paris. Kilomètre 118, c'est là que l'obstacle se trouve sur les voies, et précisément celle de droite. Je vous le disais, on reste sur l'autoroute A6 avec en direction de Lyon maintenant un autocar en panne et donc un petit peu de monde qui intervient très près des voies au kilomètre 81 de l'A6 direction Lyon. Ce véhicule a arrêté juste après la bifurcation avec la 77 et un dépanneur qui intervient en ce moment sur place. Si vous continuez en direction de Lyon sur l'autoroute A6, du monde et un trafic perturbé secteur de Beaune après la sortie 24.1 parce qu'il y a un peu plus loin une zone de travaux avec une voie neutralisée et à l'entrée de la zone de travaux vers le kilomètre 312. La circulation a tendance à s'engorger avec 2 km au total de circulation ralentie pour 5-10 minutes de temps de parcours. Plus loin encore sur la 6 direction Lyon, une voiture a évacué en panne sur la bande d'arrêt d'urgence au kilomètre 425. C'est du côté de Villefranche-sur-Saône. Et encore un peu plus au sud, l'arrivée à Lyon par la 6 et la M6. 4 km de bouchon avant de vous engager sous le tunnel de Fourvière. Une vingtaine de minutes d'attente à prévoir. Donc quand même un petit peu de patience pour passer ces 4 km difficiles tout au bout de la 6 et de la M6 avant de continuer votre trajet en direction du sud de la France. Et puis les autres axes, globalement ça se passe bien. On parle plutôt de l'autoroute A6 parce que c'est là que les difficultés se concentrent. Notez que vous êtes quand même assez nombreux à circuler aussi sur d'autres axes comme la 42 et l'autoroute A40. L'actualité de ce samedi maintenant, voici les titres de France Info.
2: 19, l'info en une minute avec vous Pierre Boudias. Une grande dame de cœur s'en va.
3: C'est la réaction d'Emmanuel Macron à l'annonce de la mort de Bernadette Chirac à l'âge de 93 ans, épouse de Jacques Chirac. Elle aura été l'un des visages de l'opération Pièce Jaune, mais aussi la seule première dame à avoir exercé un mandat politique en son nom propre, celui de conseillère générale de Corrèze. La mort de la petite Liana symbolise l'indifférence de la France face à la protection de l'enfance. La charge sur France Info de l'avocat de l'association Innocence en danger. 2 jours après la découverte du corps de la jeune fillette de 11 ans, il dénonce les dysfonctionnements de la justice dans le suivi de Jérôme Barella, principal suspect dans ce dossier. La question des agressions sexuelles dans l'église reste une plaie ouverte. C'est ce qu'admet le pape Léon XIV à quelques heures du début de son déplacement en Espagne. Une visite de 7 jours lors de laquelle il doit justement rencontrer des victimes d'abus dans l'église. Et puis le français Victor Wembanyama voit le titre de NBA s'éloigner. Sa franchise des Spurs a à nouveau été battue hier par les New York Knicks. Le basketteur français est désormais mené 2-0 dans cette série.
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1: Et qui vous informe en temps réel avec, je l'apprends à l'instant, de nouvelles difficultés qui me sont parvenues. Obstacle sur les voies de l'autoroute A6, morceau de plastique, l'A6 en direction de Lyon au kilomètre 384. C'est du côté de Mâcon, c'est après la sortie 28 et après la jonction avec l'autoroute A40, dans un secteur où il y a des travaux en plus. Donc restez particulièrement vigilants. Et puis la 36 dans l'est du pays, c'est un animal qui a été repéré près des voies, kilomètre 99. Attention, il pourrait traverser. Alerte activée dans les deux sens. Secteur de Besançon, enfin entre Besançon, la sortie 4.1 et Baume-les-Dames, la sortie numéro 5. Voilà, puis on se retrouve très vite pour voir comment les choses évoluent. Évidemment, sur Autoroute Info, l'infotrafic, c'est en temps réel, c'est en continu et c'est comme ça, 7 jours sur 7, 24 heures sur 24, on n'est jamais bien loin. Toujours là pour vous accompagner. On voyage aussi avec Tame Impala et Jenny avant de se retrouver sur Autoroute Info, Tame Impala et Jenny, leur titre Dracula. Bonne route, bon week-end, merci d'être avec nous.

Cette fin de matinée sur Autoroute Info, des obstacles à vous rappeler sur les voies de l'autoroute A6 à chaque fois. Obstacle, morceau de plastique en direction de Lyon, kilomètre 384. C'est du côté de Mâcon, c'est après la sortie 28 et après la bifurcation avec la 40. En plus, dans une zone où il y a des travaux. Donc restez particulièrement vigilants quand vous passez ce kilomètre 384 de la 6 en direction de Lyon. Et puis dans l'autre sens, en direction de Paris, un morceau de carton toujours signalé sur la voie de droite. C'est au kilomètre 118 et c'est un peu après, une dizaine de kilomètres après la sortie 18, Charny-Château-Renard. Voilà, le reste de l'actu, bien sûr, dans quelques minutes. 11h45 sur Autoroute Info pour parler de toutes vos conditions de circulation, l'information travaux, tout ça arrive après ABBA et Sayan Supakru sur Autoroute Info.

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1: Et un accident à vous signaler, c'est sur l'autoroute A6, c'est en direction de Paris au kilomètre 427. Juste avant de passer la grande barrière de péage de Villefranche-Lima au nord de Lyon, il y a cet accident qui s'est produit vraiment quelques dizaines de mètres avant la barrière. Deux véhicules en plein milieu des voies, kilomètre 427 de l'A6 direction Paris. Ralentissez bien et évidemment on en reparle dans quelques minutes. 11h45 sur Autoroute Info.
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1: À 11h45, retour aux conditions de circulation sur Autoroute Info. Merci d'être avec nous ce samedi. Un petit peu de monde quand même sur la plupart des axes. Départ en week-end très probablement et quelques interventions à noter sur votre trajet. Si vous m'écoutez notamment sur l'autoroute A6, l'A6 en direction de Lyon, d'abord un autocar qui est en panne, c'est en Seine-et-Marne, c'est au kilomètre 81 avec toujours un dépanneur qui intervient pour évacuer ce véhicule juste après la bifurcation avec l'autoroute A77. Il s'agit pour vous, évidemment, de ralentir, de serrer sur la voie de gauche pour bien respecter le corridor de sécurité. Un peu plus loin, dans la traversée de la Bourgogne, sur la 6, un bouchon s'est formé pour passer une zone de travaux. Si vous êtes en direction de Lyon, secteur de Beaune, un petit peu après la sortie 24.1, 2 km de circulation ralenti pour aller ensuite vous engager dans une zone de travaux vers le kilomètre 312 où le nombre de voies est réduit, un basculement de circulation. Il faut une dizaine de minutes pour passer les 2 km de bouchons qui se sont formés à cet endroit. Encore un peu plus au sud, morceau de plastique sur les voies de la 6 en direction de Lyon au kilomètre 384. C'est du côté de Mâcon, après la sortie 28 et après la bifurcation avec la 40. Et puis encore un peu plus loin, l'arrivée à Lyon par l'autoroute A6 et la M6 au-delà du réseau APRR. 4 km de bouchons pour une vingtaine de minutes d'attente avant de vous engager sous le tunnel de Fourvière. Tout à l'heure sur l'autoroute A6, je vous parlais aussi d'un accident en direction du nord, direction Paris, secteur de Villefranche-sur-Saône. Les deux véhicules sont repartis juste avant la grande barrière de péage de Villefranche-Lima. Donc fin de l'alerte. Et puis plus au nord et à l'est du pays, l'autoroute A36, alerte animal près des voies, à vous rappeler, un chevreuil repéré au kilomètre 99. Vous ralentissez dans les deux sens, hein, l'animal peut traverser entre la sortie 4.1 Besançon-Palante et la sortie numéro 5 Baume-les-Dames. Voilà, puis maintenant on va parler travaux. Je vous en ai donné un petit peu pendant le point trafic, à savoir en Bourgogne, ce basculement de circulation qui est installé sur l'autoroute A6, 5 km où il y a ces travaux, ce basculement entre Beaune et Chalon-sur-Saône. Ça occasionne, comme je le disais il y a un instant, quelques bouchons à l'entrée de la zone de travaux si vous roulez en direction de Lyon. Notez qu'il y en a une autre zone de travaux un peu plus loin sur cette autoroute A6, un basculement de circulation également sur l'A6 entre Mâcon-Nord, la sortie 28 et entre les points kilométriques précisément 379 et 383. Voilà, au niveau de cette sortie 28 Mâcon Nord, c'est là que vous rencontrez la zone de travaux et elle va durer encore un bon moment jusqu'au 26 juin prochain.
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1: Effectivement, pour préparer votre voyage, vous nous retrouvez aussi sur Instagram pour découvrir nos coulisses, nos idées de sortie. La musique, Pierre Garnier, puis on se retrouve dans quelques instants. On partira aussi faire un petit tour du côté de la Haute-Marne à l'abbaye d'Aubrive.

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9: Merci d'être avec nous sur Autoroute Info ce samedi. Les conditions de circulation avec quelques interventions et autres difficultés sur l'autoroute A6. Je vous en rappelle deux sur l'A6 à cette heure-ci. En direction de Lyon, un poids lourd est en panne au kilomètre 310. Le poids lourd arrêté sur la bande d'arrêt d'urgence très près de la voie de droite, victime d'une crevaison. C'est du côté de Beaune, un peu après la sortie 24.1. Et justement, dans le même secteur, il y a aussi un bouchon qui s'est formé juste après ce véhicule qui est en panne. Début d'un bouchon qui s'étire sur un peu plus de 2 km jusque l'entrée d'une zone de travaux où il y a un basculement de circulation et donc trafic un peu perturbé. Il faut une dizaine de minutes pour passer ce bouchon et continuer votre trajet en direction du sud. Bien sûr, on en reparle très vite. On se retrouve sur Autoroute Info à midi, le point complet. À cette heure-ci, on part en Haute-Marne et parmi les sites à découvrir lors d'un séjour touristique, on retrouve l'abbaye d'Aube-Rive. Un reportage d'Emma Logerette avec Alexia Volo, propriétaire du lieu.
10: C'est un lieu qui a été fondé par Bernard de Clairvaux en 1135. C'est une abbaye qui va avoir une vie assez riche et mouvementée, qui va subir pas mal de modifications, mais ce qui également en fait la richesse, puisqu'on peut ainsi aborder plusieurs parties historiques, plusieurs histoires.
11: On part à la découverte du lieu ?
10: Allez. On va commencer par l'endroit qui nous reste de plus ancien dans l'abbaye, c'est-à-dire le reste de l'église médiévale. Les moines n'achètent pas les lieux sur lesquels ils s'installent à l'époque, on leur donne. Et donc, ils imaginent un petit peu comment ils vont construire leur bâtiment. Et puis, ils commencent par le sanctuaire de l'église. C'est vraiment le lieu le plus saint, le lieu le plus important. Après toute la période, on va dire, monastique, on passe à une période plutôt post-révolutionnaire, puisqu'à la Révolution, l'abbaye va être vendue à un industriel qui s'appelle Carroyon de Vandol. Cet industriel, c'était le gendre de Diderot. Il va transformer notamment toute la partie ouest de l'abbaye pour accueillir notamment ses hôtes durant l'été. Donc voilà, là on est du côté du jardin ouest. On a cherché à recréer un écrin qui reprend ce que Carroyon de Vandol avait lui-même mis en place. C'est-à-dire 4 carrés symétriques, ouvrant une allée qui menait du bâtiment principal, on va dire qu'il a utilisé lui comme villégiature, l'aile ouest, jusqu'à l'entrée de l'abbaye. Alors là, on arrive plutôt dans la partie est. À partir de 1856, l'abbaye est rachetée par l'État. Cette partie est va devenir vraiment le lieu de la prison de l'abbaye. Prison pour femmes. Les prisonnières sont logées au premier et deuxième étage, en grand dortoir commun. Et puis, il y avait un étage intermédiaire où on trouvait des celliers. Et là, ils vont décider d'en faire des cellules d'isolement que l'on peut encore aujourd'hui visiter.
11: De nombreux aspects de ce lieu chargé d'histoire restent à découvrir. Les horaires d'ouverture et autres informations sont à retrouver sur www.abbaye-auberive.com.

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1: Bon week-end, bon samedi, il est midi.
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1: Et on continue de vous accompagner, on fait la route ensemble aujourd'hui avec quelques interventions sur l'autoroute A6 et une circulation un petit peu chargée. Intervention d'abord en Seine-et-Marne sur l'A6 en direction de Lyon au kilomètre 81. Un autocar est en panne. Une dépanneuse intervient toujours sur place pour évacuer ce véhicule après la bifurcation avec la 77. Plus loin, c'est un poids lourd qui est arrêté sur l'A6 en direction de Lyon au kilomètre 310. Un poids lourd sur la bande d'arrêt d'urgence qui dépasse un peu sur la voie de droite. Secteur de Beaune après la sortie 24. Et c'est d'ailleurs dans ce secteur qu'il y a aussi un bouchon un tout petit peu après la présence du véhicule en panne, juste après ce kilomètre 310, début d'un bouchon qui s'étire sur 2 à 3 kilomètres, une dizaine de minutes d'attente à prévoir, c'est parce qu'en fait il y a une zone de travaux à traverser un peu plus loin, nombre de voies réduites, basculement de circulation, et donc à l'entrée des travaux, c'est 2 kilomètres de circulation perturbée que vous traversez, je vous le disais, en une petite dizaine de minutes. Tout au bout de l'autoroute A6, encore un peu plus au sud, l'arrivée à Lyon, au-delà du réseau APRR, il faut 20 minutes pour parcourir les 4 derniers kilomètres de la M6 avant de vous engager sous le tunnel de Fourvière, donc il y a quand même un petit peu d'attente. Et puis les autres axes, la circulation globalement s'écoule bien, vous êtes quand même assez nombreux à emprunter la 36 par exemple entre Mulhouse et Belfort ou encore les autoroutes A42 et A40 en région Rhône-Alpes. Maintenez bien les distances de sécurité. L'actualité en bref, les titres de France Info.
2: C'est avec Anne-Sophie Balbir à 11h46 et à la une, le chef de l'État qui salue donc une grande dame de cœur.
3: Et oui, Bernadette Chirac est morte hier soir à l'âge de 93 ans, annonce de sa fille Claude. Ce matin, première dame, elle a marqué notre histoire aux côtés du président Jacques Chirac, la vie de la Corrèze où elle était élue, le destin de millions de malades anonymes aussi grâce à son engagement intime et constant à la tête notamment de la Fondation des Hôpitaux de Paris, Hôpitaux de France, écrit Emmanuel Macron. Deux hommes mis en examen, placés en détention provisoire à Saint-Martin-le-Beau en Indre-et-Loire. Ils sont soupçonnés d'avoir volé une femme de 76 ans, de l'avoir frappée, d'avoir incendié son logement. La victime est décédée. Les faits remontent au 2 juin dernier, information d'ici Touraine. Le pape reconnaît que la question des atteintes sexuelles dans l'Église catholique reste une plaie toujours ouverte. Déclaration de Léon XIV lors d'une visite d'État en Espagne. Il a atterri à Madrid ce matin et doit rencontrer des victimes d'agressions sexuelles. En mars, le gouvernement de gauche et l'Église ont signé un accord pour indemniser tous ceux qui ont été abusés. Et puis les salariés de Decathlon se mobilisent pour leur pouvoir d'achat pour réclamer une hausse des rémunérations. Revendication portée par l'intersyndicale alors que l'an dernier l'enseigne d'articles de sport a enregistré un bénéfice net et un chiffre d'affaires en augmentation.
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1: Et le trajet continue avec Taylor Swift. On se retrouve juste après sur Autoroute Info. Merci d'être avec nous. Bonne route et bon week-end.

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3: Sur Autoroute Info, à midi et 8 minutes, une intervention à vous rappeler, c'est sur l'autoroute A6, c'est en direction de Lyon, avec un poids lourd en panne, et on vient d'apprendre que la voie de droite est maintenant neutralisée. Un patrouilleur arrivé sur place pour une intervention en sécurité, il neutralise la voie de droite, kilomètre 310 de l'autoroute A6, direction Lyon, c'est du côté de Beaune, c'est après la sortie 24.1, et notez que dans le même secteur, juste après cette intervention autour du véhicule en panne, un bouchon démarre sur 2 à 3 kilomètres à l'entrée d'une zone de travaux, il faut 10 minutes pour passer ce bouchon. Midi 15 pour en reparler sur Autoroute Info. La musique, on continue avec The Doobie Brothers et One Republic maintenant sur Autoroute Info.

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1: La route du week-end avec vous ce samedi, midi, 15 minutes sur Autoroute Info. Un véhicule en panne sur l'autoroute A6 en direction de Lyon. C'est un autocar qui est arrêté au kilomètre 81. Il y a toujours du monde qui intervient pour évacuer ce véhicule très près de la voie de droite. Ralentissez, serré à gauche juste après la bifurcation avec l'autoroute A77. Plus loin sur l'A6 en direction de Lyon, un autre véhicule est en panne. C'est un poids lourd arrêté sur la bande d'arrêt d'urgence, mais pour une intervention en sécurité pour pouvoir évacuer ce véhicule. La voie de droite a été neutralisée, kilomètre 310 de l'autoroute A6 en direction de Lyon. Après la sortie 24.1 de Beaune et juste après cette intervention, démarre un bouchon qui s'étire sur 2 km, un petit peu plus de 2 km, parce qu'il y a un peu plus loin des travaux, une zone de travaux avec un nombre de voies réduit, un basculement de circulation, 2 km de difficulté que vous parcourez en 5-10 minutes. Le temps de trajet reste assez peu élevé pour passer cette zone de travaux. Et puis un peu plus au sud encore, l'arrivée à Lyon par l'autoroute A6 et la M6 au-delà du réseau APRR. Là, un temps de trajet quand même bien plus élevé parce que pour effectuer 4 km, les 4 derniers de la M6 avant de vous engager sous le tunnel de Fourvière, il faut un peu plus de 20 minutes, entre 20 et 30 minutes à l'instant où je vous parle. La circulation bien perturbée pour cette arrivée à Lyon et pour passer le tunnel de Fourvière. Du monde également à l'est de Lyon sur l'autoroute A42, une autoroute bien fréquentée. Ça a tendance à freiner d'ailleurs quand vous arrivez à Lyon par cette autoroute A42 et avant d'atteindre le boulevard périphérique.
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1: Allez, maintenant on va s'intéresser à la couleur du ciel. Du soleil dans la plupart des régions que vous traversez, simplement un peu de pluie Nord-Bourgogne et Île-de-France pour l'évolution. On fait le point maintenant.
2: Cet après-midi, une perturbation apporte quelques passages pluvieux entre Île-de-France, Centre, Champagne et Bourgogne, de plus en plus faibles en allant vers le sud. Des éclaircies résistent sur la Lorraine et la Franche-Comté, puis quelques pluies faibles arrivent en fin de journée. Sur le quart sud-est, les éclaircies dominent. Sur l'Aquitaine, les nuages sont nombreux en approchant des Pyrénées, mais les averses se limitent au relief. Le vent de sud-ouest est soutenu, avec des pointes dépassant parfois 50 km/h en Île-de-France, Berry, Champagne, Bourgogne et Nord-Auvergne. Les températures amorcent une hausse, redevenant souvent proches des normales de saison, avec 21 degrés à Melun et Bourges, 22 à Pau, 23 à Nancy et Besançon, 24 à Mulhouse, 26 à Lyon et 27 degrés à Grenoble et Valence. Dimanche, le soleil gagne du terrain partout sur votre trajet. Les températures sont en légère hausse, plus marquées en Aquitaine. Bonne route avec Météo France sur Autoroute Info.
1: Allez, prochain rendez-vous dans quelques minutes sur Autoroute Info. On va se retrouver, on va vous ouvrir les portes d'un immense hangar près de Valence où sont stockés des milliers de pneus. Ce sera après avoir écouté Alex Warren. Bonne route, bon week-end, merci d'être avec nous.

0: Les conditions de circulation sur Autoroute Info à midi, 21 minutes. Une intervention à vous rappeler, notamment sur l'autoroute A6 et en direction de Lyon, avec un véhicule qui est en panne, un poids lourd, arrêté au kilomètre 310. La voie de droite neutralisée pour permettre son évacuation un peu après Beaune, après la sortie 24.1. Midi et demi pour le point complet, on se retrouve dans quelques minutes. Vous ne bougez pas, la musique ce sera Imagine Dragons ou encore Earth, Wind and Fire, c'est calé dans la playlist. Avant, je vous emmène dans la Drôme, à deux pas de la 49. Adeline Després est allée au cœur d'une plateforme logistique où s'entassent des milliers de pneus prêts à être expédiés partout en France.
1: Bonjour, bienvenue chez Allo Pneus.
2: Damien Bonnabel, directeur général.
1: Ici, on se trouve à Valence, c'est notre dépôt logistique. C'est un hangar qui fait 55 000 m². Et c'est là qu'on a aujourd'hui quasiment 800 000 pneumatiques qui sont stockés à l'attente d'être expédiés partout en France pour les automobilistes. On va expédier là depuis Valence plus de 20 000 pneus dans la journée.
2: Nous croisons justement Mouloudji qui s'affaire entre les allées pour préparer les commandes dans sa nacelle mobile.
3: On va les ramener au four après. Une fois que la mission sera terminée, pour l'instant, je continue sur la mission et ensuite on continue.
4: Eh ben, on vous suit.
3: D'accord, ça marche.
1: Donc là, Mouloudji, il a reçu sa mission d'aller chercher un certain nombre de pneus. Certains sont en bas, mais certains sont tout en haut, ouais, jusqu'à 10 mètres de haut. Donc il monte avec sa nacelle, il les récupère, il les charge. Et puis une fois que sa nacelle va être pleine, il va aller les amener sur la zone d'expédition. Alors aujourd'hui sur le dépôt, à ce matin, on a 133 personnes qui travaillent. À la réception, mais essentiellement à l'expédition.
2: Cap sur la zone d'expédition, devant un long serpentant de tapis roulant, point névralgique du hangar.
1: Mouloudji, maintenant, il a laissé sur place le rack, c'est l'espèce de chariot dans lequel tous les pneus qu'il est allé chercher ont été entreposés. Et maintenant, on a un opérateur qui va les prendre un par un. Ils sont scannés, donc vous voyez, à l'aide d'une petite douchette là, qui est posée sur le doigt, les préparateurs vérifient que c'est bien le pneu qui a été commandé, l'installent sur ce tapis roulant, et à partir de là, ils partent pour un petit voyage où ils vont être pesés, filmés, étiquetés, vérifiés. Ils vont monter là, quasiment jusqu'au plafond, ils vont redescendre sur des convoyeurs où ils vont être dispatchés dans différents poids lourds qui partent partout sur l'Hexagone.
2: Suivant le moment de l'année, comptez entre 24 et 48 heures entre le clic de commande et la réception des pneus. Le pic des ventes se situe entre octobre et décembre. Plus d'1 million de pneus vont sortir de l'entrepôt.

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1: Et pour vous signaler un obstacle ou des obstacles, on ne sait pas encore, A6 en direction de Paris, au kilomètre 321, obstacle à signaler sur les voies. Secteur de Chalon-sur-Saône, en tout cas un petit peu après Chalon-sur-Saône, après la sortie 25.

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1: Retour aux conditions de circulation à 12h30. Merci d'être avec nous sur Autoroute Info. L'autoroute A6, quelques interventions à vous rappeler. Avec d'abord en Seine-et-Marne, un véhicule qui est en panne, un autocar arrêté au kilomètre 81 de l'A6 en direction de Lyon. Du monde en intervention sur la bande d'arrêt d'urgence. Un patrouilleur vous invite à serrer sur la voie de gauche pour passer ce kilomètre 81 où il y a donc un petit peu d'activité. Très près des voies, après la bifurcation avec l'A77. On continue sur l'A6 en direction de Lyon avec une autre intervention autour d'un véhicule en panne. C'est un poids lourd. La voie de droite neutralisée par un patrouilleur qui intervient après la sortie de Beaune, sortie 24.1. Et puis un petit peu après cette intervention, parfois ça freine un petit peu toujours à l'entrée d'une zone de travaux, ce basculement de circulation qui est installé, kilomètre 312 de l'autoroute A6. En direction de Lyon, on reste sur l'autoroute A6 avec la présence d'obstacles sur les voies. Ça c'est dans l'autre sens, en direction de Paris au kilomètre 321. Il pourrait y avoir des obstacles gênants sur les voies après Chalon-sur-Saône, après la sortie 25.2. Et puis l'autoroute A6 encore, avec le passage de la région lyonnaise. Beaucoup de monde tout au bout de la 6 et de la M6, au-delà du réseau APRR. Le passage du tunnel de Fourvière, 4 km de bouchon pour un peu plus de 20 minutes de temps d'attente estimé. C'est donc pour passer le tunnel et continuer en direction de Marseille, Lyon-Centre. Et puis du monde également sur les autres axes autour de Lyon, la 46, l'autoroute A42. La 42, ça ralentit quand vous quittez Lyon par cette autoroute A42 à hauteur du kilomètre 9 et de la barrière de péage de Bénaud, quelques centaines de mètres de circulation un peu ralentie à l'instant où je vous parle. L'actualité en bref maintenant, et voici les titres de France Info.
2: Info, l'info en une minute avec vous, Pierre Boudias. Après Emmanuel Macron et François Hollande, Nicolas Sarkozy salue à son tour la mémoire de Bernadette Chirac.
3: La France perd une femme qui l'a toujours servie avec passion et dignité, écrit l'ancien président. L'ex-première dame est décédée hier à l'âge de 93 ans. Un registre de condoléances sera ouvert cet après-midi à l'Élysée. 7 plaintes ou signalements avaient été déposées à l'encontre de Jérôme Barella depuis 2017. C'est ce qu'indique le ministère de l'Intérieur. Alors que l'homme de 41 ans reste le principal suspect dans la mort de la petite Liana. Hier, le ministre de la Justice, Gérald Darmanin, s'était dit furieux. Des dysfonctionnements au sein des services de justice et avait présenté ses excuses au nom de la chancellerie. Malgré le cessez-le-feu en vigueur, de nouvelles frappes israéliennes s'abattent sur le Liban. Elles ont coûté la vie à plusieurs soldats de l'armée libanaise, selon Beyrouth. L'armée israélienne a émis de nouveaux ordres d'évacuation pour plusieurs villages du sud du pays ces dernières heures. Et puis l'Iran dénonce le refus des États-Unis d'accorder des visas à certains encadrants de son équipe de football. Si les joueurs iraniens ont bien reçu l'autorisation de se rendre dans le pays pour participer à la Coupe du Monde qui débute la semaine prochaine, certains entraîneurs se sont vus refuser le précieux sésame, dénonce Téhéran.
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1: Et le trajet continue évidemment pour parcourir les prochains kilomètres. Le trio originaire de Los Angeles, ça a pas mal buzzé sur les réseaux sociaux. Tumper City sur Autoroute Info. Bonne route et bon week-end.

Retour aux conditions de circulation sur Autoroute Info et pour vous rappeler qu'il y a quelques interventions sur l'A6, notamment en direction de Lyon, un poids lourd en panne, la voie de droite neutralisée, kilomètre 310 de l'autoroute A6, c'est là qu'il faut bien ralentir serré à gauche, en se sent qu'un tout petit peu plus loin, il y a aussi des ralentissements quand vous allez vous engager dans une zone de travaux, nombre de voies réduit, un basculement de circulation installé, kilomètre 312, ça freine encore un petit peu, restez attentifs. Midi 45, le point complet, on se retrouve dans quelques minutes, on continue pour le moment avec The Cardigans, juste après Anastasia sur Autoroute Info.

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1: Et pour vous signaler un obstacle, si vous êtes en ce moment du côté de Dijon et sur l'autoroute A311, vous allez quitter Dijon par l'A311, direction Beaune-Lyon, kilomètre 30, à la barrière de péage de Dijon Sud, juste avant cette barrière, morceau de pare-choc signalé.

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1: Et pour vous signaler un accident sur les voies de l'autoroute A36, si vous êtes en direction de Paris, kilomètre 124, une voiture s'est retrouvée dans l'accotement, juste au niveau de la sortie numéro 4 de Besançon, une info dont on reparle midi 45 au plus tard.

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1: On se retrouve à 12h45 sur Autoroute Info, les conditions de circulation avec quelques interventions à vous signaler. On va commencer dans le département du Doubs, l'est du pays, l'autoroute A36 en direction de Paris. Un accident s'est produit, c'est au kilomètre 124. Une voiture a priori dans l'accotement au niveau de Besançon, la sortie numéro 4. Ça veut dire qu'il y a probablement y avoir pas mal de monde près des voies pour ensuite évacuer ce véhicule. On part maintenant en Côte d'Or. Si vous êtes du côté de Dijon, vous allez quitter Dijon pour prendre l'autoroute en direction de Beaune, de Lyon, en direction du sud. Juste avant la barrière de péage, Dijon, sud, justement, kilomètre 30, obstacle, morceau de pare-choc signalé sur les voies. Et puis, toujours en Côte d'Or, une intervention, cette fois sur l'autoroute A6 et en direction de Lyon, au kilomètre 310, un poids lourd est en panne, la voie de droite reste neutralisé après Beaune, après la sortie 24.1. On nous parlait aussi tout à l'heure d'obstacles sur les voies de l'autoroute A6, c'est peut-être le cas. A6, kilomètre 321 en direction de Paris, peut-être des débris gênants sur les voies après Chalon-sur-Saône, la sortie 25.2. Et puis, notez qu'en région lyonnaise, il y a aussi un petit peu de monde, même si à 7h06, ça se calme légèrement. L'intensité de la circulation à l'heure où peut-être vous faites la pause, tout au bout de la 6 et de la M6, au-delà du réseau APRR. Il y a maintenant 3 km de circulation ralentie pour un quart d'heure d'attente. Et puis, au nord-est de Lyon, la 46 à direction Paris. Une voiture est en panne au kilomètre 25 dans un virage, juste après la jonction avec la 42. Des zones de travaux aussi, hein, bien sûr, sur votre trajet en ce moment, avec notamment ces basculements de circulation sur l'autoroute A6. Il y en a deux. L'un entre Beaune et Chalon-sur-Saône, entre la sortie 24.1 et 25. Et puis l'autre sur la 6 toujours, secteur de Mâcon, au niveau de la sortie numéro 28. Parfois, ça peut freiner un petit peu quand vous passez ces zones de travaux. Augmentez bien, en tout cas, c'est important, les distances de sécurité.
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1: Allez, prochain rendez-vous dans quelques minutes, vous restez bien avec moi. On va reparler à trafic, on va aller à Dijon aussi pour parler archéologie et patrimoine, juste après Benson Boone sur Autoroute Info. Bon week-end.

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8: Vos conditions de circulation à midi, 51 minutes et une intervention à vous rappeler sur l'A36. Un accident s'est produit en direction de Paris au kilomètre 124. Une voiture a évacué, elle est dans l'accotement. Cette voiture au niveau de Besançon, elle est la sortie numéro 4 du monde qui doit intervenir très près des voies de circulation pour évacuer ce véhicule. L'infotrafic de retour dans quelques minutes à 13h au plus tard sur Autoroute Info. Pour la musique Teddy Swim, c'est Phil Collins calé dans la playlist. Ça arrive juste avant, on va vous parler des journées européennes de l'archéologie. C'est le week-end prochain partout en France. Et Zoom du côté de Dijon en Bourgogne où de nombreuses activités seront proposées. Ilyes Jamlaoui.
9: En lien avec l'INRAP, l'Institut National de Recherche Archéologique Préventive, les journées européennes de l'archéologie permettent de mieux découvrir le métier d'archéologue. Et à Dijon, les activités prévues seront nombreuses. J'en ai parlé avec Priscilla Mazoyer, chargée de programmation culturelle à la direction des musées dijonnais.
10: Alors dans le cadre des journées de l'archéologie de cette année, le musée archéologique, comme depuis 3 ans, va organiser un village de l'archéologie sur la thématique des Gaulois pour s'inscrire dans la saison gauloise qu'a initié l'INRAP cette année. Et ce village donc va prendre place juste devant le musée archéologique dans le square des Bénédictins avec plusieurs spécialistes, des activités en tout genre.
11: Vous le disiez, il y a quelques instants, ça fait 3 ans qu'il y a cet événement-là, les journées européennes pour l'archéologie. Et donc ce village dont vous venez de nous parler, pour les gens qui ne sont peut-être pas forcément du coin, qui nous écoutent sur la route, pourquoi il faut s'arrêter et venir voir cet événement-là ?
10: Alors, parce qu'il y a énormément d'activités très intéressantes en tout genre. Passionnés par l'archéologie, vous pourrez rencontrer des spécialistes d'INRAP. En famille, vous pourrez vous essayer à la fouille archéologique avec nos bacs à fouilles. Vous pourrez aussi découvrir une troupe de reconstitution, les Mandubis, qui vont vous faire revivre la vie quotidienne d'un peuple gaulois, les Mandubis. Voilà, on a plein aussi d'ateliers, des artisans qui vont pouvoir vous faire des démonstrations de savoir-faire et de techniques de l'époque. Il y a énormément de choses pour tous les publics.
9: Mettre à l'honneur l'archéologie, c'est également mettre en valeur la découverte du patrimoine, comme nous l'explique Dominique Garcia, président de l'INRAP.
12: Bien entendu, parce que ce patrimoine, c'est ce qui constitue l'histoire de la France, de la préhistoire jusqu'à nos jours. Et l'archéologue lui-même démonte les sites archéologiques. C'est un peu comme s'il lisait un livre, les strates archéologiques, c'est page après page, on va fouiller à l'intérieur. Donc l'archéologue lui sauve les vestiges, le démonte, les objets vont ensuite dans les musées, dans les centres de recherche, sont étudiés, et à ce moment-là on peut essayer d'en connaître un peu plus.
9: Les journées européennes de l'archéologie, c'est du 12 au 14 juin, un événement que vous pouvez retrouver à Dijon, ville accessible depuis les autoroutes A31 et A39.

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1: Et pour vous signaler un obstacle sur les voies de l'autoroute A77 et en direction de Nevers au kilomètre 14. Obstacle à signaler sur les voies après la sortie d'Ordive, sortie numéro 17. Une info dont on reparle sur Autoroute Info.

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1: Bon week-end, merci d'être avec nous. Il est 13h.
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1: On continue de vous accompagner ce samedi 6 juin avec quelques interventions à rappeler, notamment la présence d'obstacles. On va commencer par là. Obstacle sur les voies de l'A77 et en direction de Nevers. C'est au kilomètre 14 qu'il y aurait un ou plusieurs débris sur les voies après la sortie d'Ordive, sortie numéro 17. Obstacle également en Bourgogne, en Côte d'Or. Si vous quittez Dijon par l'A311, en fait vous avez quitté Dijon pour prendre la direction de Beaune, de Lyon. Et il y a kilomètre 30, un morceau de pare-choc sur les voies. Juste avant la barrière de péage de Dijon Sud. Et puis toujours en Côte d'Or, une intervention sur l'A6 en direction de Lyon pour évacuer un poids lourd en panne. La voie de droite neutralisée, kilomètre 310 de l'A6 en direction de Lyon. C'est là qu'il faut ralentir, serré sur les voies restantes à gauche après la sortie 24.1 de Beaune. Si on continue le trajet en direction de Lyon sur l'autoroute A6, attention à quelques zones de travaux. Parfois, augmentez bien les distances de sécurité quand vous passez ces zones particulière et adapter votre vitesse. Et puis tout au bout de la 6 à l'arrivée à Lyon, encore un peu de ralentissement au-delà du réseau APRR, juste avant le tunnel de Fourvière, 2 km de circulation ralentie pour un peu moins de 10 minutes de temps de trajet. Et puis toujours près de Lyon, l'autoroute A46 avec en direction de Paris l'intervention d'un dépanneur là où un véhicule est en panne. A46 direction Paris au kilomètre 25. Un peu de monde près de la voie de droite et dans un virage après la jonction avec la 42. Enfin, plus au nord et à l'est, accident sur la 36. C'est en direction de Paris et au kilomètre 124. Une voiture a évacué dans l'accotement secteur de Besançon, juste au niveau de la sortie numéro 4. L'actualité nationale et internationale, voici les titres de France Info.
2: France Info, l'info en une minute avec vous Pierre Boudias. Un registre de condoléances ouvert à partir de 15h à l'Elysée.
3: Les Français le souhaitant appelés à venir rendre hommage à Bernadette Chirac, l'ex-première dame décédée hier à l'âge de 93 ans. Emmanuel Macron salue une grande dame de cœur qui aura marqué l'histoire française. Après Bahreïn, autour du Koweït, de dénoncer une escalade dangereuse après de nouvelles frappes iraniennes. 7 missiles tirés par la République islamique ces dernières heures sur les deux pays du Golfe visés à travers ses bases dans la région. Les États-Unis disent en avoir intercepté la majeure partie. Près de 500 cas d'infection au virus Ebola désormais confirmés en Afrique centrale. Dernier bilan présenté par l'OMS alors que les États-Unis mettent en garde contre une épidémie qui pourrait atteindre la gravité du record de 2012-2014. La maladie hémorragique avait alors fait 11 000 morts sur le continent africain. Et puis Roland Garros attend sa nouvelle reine. Finale dame à partir de 15h cet après-midi entre la jeune russe Mira Andriva et la polonaise issue et des qualifications Maya Szwalinska. Une rencontre à suivre bien sûr sur France Info.
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1: L'info trafic temps réel avec un peu de ralentissement. Si vous m'écoutez sur l'A36 et en direction de Mulhouse, kilomètre 60. À partir de ce kilomètre 60, ça peut commencer à ralentir un peu parce qu'il y a une manifestation de motards sur quelques kilomètres, sur une dizaine de kilomètres environ. Circulation qui pourrait être ralentie sur cette A36 direction Mulhouse, un peu avant d'atteindre Montbéliard et après la barrière de péage de Saint-Maurice. On continue le trajet avec Jack et Carla. Je vous retrouve juste après pour reparler, bien sûr, des conditions de circulation. Bonne route avec Autoroute Info.

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2: Merci d'être avec nous sur Autoroute Info. Les conditions de circulation, on apprend à l'instant un accident qui s'est produit sur l'autoroute A42. C'est en direction de Lyon et c'est au kilomètre 28. L'A42, kilomètre 28, direction Lyon. Une voiture et un poids lourd accidentés, arrêtés sur la bande d'arrêt d'urgence. Un peu après la sortie d'Ambérieu-en-Bugey, la sortie numéro

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1: 13h15 à minute, les conditions de circulation sur Autoroute Info. On se retrouve avec quelques interventions et autres difficultés à vous rappeler, notamment des obstacles sur les voies de l'autoroute A77 en direction de Nevers, kilomètre 14. Obstacle sur les voies près d'Ordive, la sortie numéro 17. On parle également d'un obstacle si vous m'écoutez en Côte d'Or. Vous quittez Dijon pour aller emprunter l'autoroute en direction de Beaune et de Lyon. Kilomètre 30, un morceau de pare-choc juste avant de passer la barrière de péage Dijon Sud. Et puis toujours en Côte d'Or, un poids lourd est en panne arrêté sur l'autoroute A6 direction Lyon, kilomètre 310, et la voie de droite est toujours neutralisée. Un patrouilleur s'est positionné en protection en amont, à neutraliser cette voie de droite où vous devez donc ralentir serré sur les voies restantes, celle du milieu, celle de gauche après Beaune, après la sortie 24.1. Tout au bout de la 6, l'arrivée à Lyon avec une circulation qui s'écoule de mieux en mieux avant le tunnel de Fourvière. Plus de perturbations à cette heure-ci. Retour au calme. Et puis la 42 dans le département de l'Ain, si justement vous roulez en direction de Lyon, un accident s'est produit au kilomètre 28. Une voiture et un poids lourd impliqués dans l'accident. Ces deux véhicules se trouvent sur la bande d'arrêt d'urgence. Attention, il pourrait y avoir quelques obstacles sur les voies quand vous passez la zone d'accident après la sortie d'Ambérieu en Bugey, sortie numéro 8. Et puis un autre accident à rappeler, c'est sur la 36. Une voiture a évacué dans l'accotement à 36 direction Paris, kilomètre 124, juste au niveau de la sortie de Besançon, sortie numéro 4.
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1: Puis la 36 aussi, je vous rappelle, un petit peu de ralentissement possible en direction de Mulhouse. Une opération, enfin passage d'un convoi de motards, manifestation de motards entre les kilomètres 60 et 50 de la 36 direction Mulhouse. Parfois ça peut freiner un petit peu. On passe maintenant à la météo, 13h17. Les prévisions pour la suite de la journée et pour ce week-end avec Frédéric Long de Météo France.
2: Cet après-midi, une perturbation apporte quelques passages pluvieux entre Île-de-France, centre, Champagne et Bourgogne, de plus en plus faibles en allant vers le sud. Des éclaircies résistent sur la Lorraine et la Franche-Comté, puis quelques plus faibles arrivent en fin de journée. Sur le quart sud-est, les éclaircies dominent. Sur l'Aquitaine, les nuages sont nombreux en approchant des Pyrénées, mais les averses se limitent au relief. Le vent de sud-ouest est soutenu, avec des pointes dépassant parfois 50 km/h en Île-de-France, Berry, Champagne, Bourgogne et Nord-Auvergne. Les températures amorcent une hausse, redevenant souvent proches des normales de saison, avec 21 degrés à Melun et Bourges, 22 à Pau, 23 à Nancy et Besançon, 24 à Mulhouse, 26 à Lyon et 27 degrés à Grenoble et Valence. Dimanche, le soleil gagne du terrain partout sur votre trajet. Les températures sont en légère hausse, plus marquées en Aquitaine. Bonne route avec Météo France sur Autoroute Info.
1: Prochain rendez-vous dans moins de 5 minutes. On se retrouve, on reparle des conditions de circulation après avoir écouté Samber sur Autoroute Info.

0: Nouveau rendez-vous sur Autoroute Info, les conditions de circulation avec quelques interventions autour de véhicules qui sont en panne, on vient de l'apprendre, notamment sur l'autoroute A6 et en direction de Lyon. L'A6 direction Lyon, kilomètre 254, un véhicule est arrêté et ça gêne tout particulièrement ceux d'entre vous qui visent une petite pause sur l'aire du Chien Blanc, c'est dans la bretelle d'accès à cette aire de repos et de service. Ne vous laissez pas surprendre, ça peut gêner un petit peu le passage. Et puis l'A42, voiture en panne également, direction Lyon, kilomètre 23, une voiture sur la bande d'arrêt d'urgence. Un patrouilleur a déjà sur les lieux en protection après la sortie de Pérouge et Meximieux, sortie numéro 7. 13h30, le point complet. Pour le moment, on va parler de notre humeur qui influence notre manière de conduire. Alors, comment apprendre à gérer son stress au volant? Voici un éclairage avec Basile Voisin.
1: Pour bien conduire en sécurité, il faut être détendu, serein et concentré. Pas facile tous les jours avec les tracas du quotidien. Prendre le volant pour aller au travail semble anodin, pourtant ça ne l'est jamais vraiment. Explication avec Jean-Marc Bellet, docteur en psychologie et expert du comportement sur la route.
2: Le véhicule à conduire est généralement assez difficile, c'est pas aussi simple que l'on dit, d'appuyer sur un bouton démarrage et on y va. Non, dans la conduite automobile, on a ce stress qui est là. Le problème, c'est que les gens, les conducteurs ne savent pas gérer leur stress. Alors ça se traduit par des choses donc contre nature sur la route.
1: Et justement, ce stress peut faire des ravages sur la route quand il devient incontrôlable.
2: Quand on conduit sous l'état de stress, eh bien, on n'analyse pas correctement toutes les situations routières. Et là où il faudrait, par exemple, freiner dans un virage, eh bien non, on reste à la même vitesse, on zappe finalement cette difficulté du parcours. On a des critères de jugement qui sont donc faussés du fait du stress qui perturbe un peu tout ce qui se passe dans le système cognitif.
1: Le stress au volant altère le jugement et peut même conduire à de l'agressivité et à des situations de tension sur la route. Le premier pas pour y faire face, c'est déjà de s'en rendre compte.
2: Mais l'exercice qui est valable pour toutes les situations, c'est avant tout la respiration abdominale. Tout de suite, donc, je fais cette respiration abdominale et je peux le faire tout en conduisant le véhicule. On regarde droit devant et ensuite on fait une respiration forcée. J'inspire, je prends un temps de repos, une ou deux secondes, et ensuite j'expire. Et dans ces cas-là, ça permet de rétablir donc tout le fonctionnement du corps et d'abaisser vraiment le niveau de stress. Donc la respiration abdominale à faire dans tous les cas, chaque fois qu'une difficulté se présente sur le parcours, quelle que soit la difficulté.
1: Pratiquer la conduite n'est pas une activité à prendre à la légère. Notre état psychologique est un facteur déterminant au volant, au même titre que la fatigue ou la météo par exemple.

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1: Et à 13h30, nouveau point complet sur vos conditions de circulation pour évoquer l'autoroute A6 avec en direction de Lyon un véhicule qui est en panne au kilomètre 254. Véhicule arrêté dans la bretelle qui permet de faire la pause sur l'aire du Chien Blanc. Si vous devez vous y arrêter, attention, un véhicule est arrêté à cet endroit, kilomètre 254 de l'A6 en direction de Lyon. Un peu plus loin, on signalait jusqu'ici un poids lourd en panne. J'apprends à l'instant que ce véhicule est évacué, kilomètre 310 de l'A6 en direction de Lyon. La voie de droite rendue à la circulation par le patrouilleur qui vient de quitter les lieux. Retour au calme tout au bout de la 6, le passage de l'agglomération lyonnaise à 7h06, ça se passe bien même si vous êtes un petit peu plus nombreux à circuler que sur les autres axes, tous les axes autour de Lyon un petit peu fréquentés. Et puis la 42 où il y a également un peu de circulation et un accident qui s'est produit sur la 42 en direction de Lyon, kilomètre 28, une voiture et un poids lourd arrêtés sur la bande d'arrêt d'urgence quelques kilomètres après la sortie 8 en Berrieux, en Bugey. Et puis accident également plus au nord et à l'est, c'est sur la 36 en direction de Paris au kilomètre 124 avec une voiture qui s'est retrouvée dans l'accotement dans la sortie de Besançon, sortie numéro 4. Intervention en ce moment des services de sécurité avec parfois pendant quelques instants des petites coupures qui peuvent être d'actualité dans cette bretelle de sortie où il faut patienter un tout petit instant avant donc que la circulation reprenne. Dès que le véhicule sera évacué, tout rentrera dans l'ordre, kilomètre 124 de la 36 direction Paris. Et puis justement, l'infotrafic temps réel, on apprend aussi qu'il y a des obstacles sur les voies de la 6 que j'évoquais avec vous tout à l'heure. La 6 en direction de Paris au kilomètre 242. Nouveaux obstacles sur les voies un peu après la jonction avec l'autoroute A38. Et maintenant, il est l'heure de faire le point sur le reste de l'actualité. Les titres en une minute avec France Info.
2: Adila, 13h17, l'info en une minute, un registre de condoléances ouvert par l'Élysée.
3: En face du palais présidentiel pour rendre hommage à Bernadette Chirac, une grande dame de cœur qui a marqué notre histoire. Salue aujourd'hui sur X Emmanuel Macron, c'était une femme entière. Engagée, réagit de son côté l'ancien président de la République François Hollande, l'ex-première dame, épouse de Jacques Chirac, est décédée hier à l'âge de 93 ans. Une marche blanche prévue demain à 15h à Florence dans le Gers, où a été vue pour la dernière fois Liana, près d'une semaine après la disparition de cette collégienne de 11 ans. Hier, les analyses ont confirmé que le corps découvert jeudi soir était bien le sien. Cette affaire a révélé de nombreux dysfonctionnements judiciaires. Le Koweït dénonce une escalade dangereuse après de nouvelles frappes iraniennes dans le Golfe. Téhéran qui a tiré des missiles en réponse à des attaques américaines, des échanges de frappes malgré la trêve en vigueur depuis le 8 avril. Les négociations entre l'Iran et les États-Unis pour mettre fin à cette guerre patinent toujours. La finale dames aujourd'hui à Roland-Garros. La Polonaise Maya Jwalinska, 114e mondiale, fera face à la Russe Mira Andreeva, 8e mondiale. Début de la rencontre, 15h à suivre sur France Info.
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1: Prochain rendez-vous dans moins de 5 minutes. Jérémy Frérot vous accompagne pour le moment sur Autoroute Info. Bonne route, bon week-end.
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Un accident et des obstacles à vous rappeler, c'est sur l'autoroute A42 et en direction de Lyon, kilomètre 28. Un accident s'est produit, une voiture et un poids lourd à évacuer. Ces deux véhicules se trouvent sur la bande d'arrêt d'urgence. Il y a quelques débris aussi au moment de passer la zone d'accident. Quelques kilomètres, une quinzaine de kilomètres après la sortie 8, en Berrieux, en Bugey, si vous m'écoutez sur l'A42 et en direction de Lyon. Prudence, 13h45 pour reparler des conditions de circulation. On se retrouve très vite. Le temps d'écouter Nirvana et la chanteuse Pink sur Autoroute Info ce samedi tout début d'après-midi. Bonne route, bon voyage.

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1: De retour, 13h45, les conditions de circulation sur Autoroute Info ce samedi, avec un petit peu de perturbation, ralentissement sur l'autoroute A36, si vous êtes en direction de Mulhouse, et au moment de passer une barrière de péage, celle de Fontaine, au kilomètre 24, un petit peu après avoir dépassé Belfort après la sortie 14, il y a cette barrière de péage, et au moment de la passer, un petit peu d'attente, quelques files de véhicules. C'est chargé aussi dans d'autres secteurs, notamment sur l'autoroute A42, une autoroute sur laquelle un accident s'est produit en direction de Lyon et au kilomètre 28 avec une voiture et un poids lourd sur la bande d'arrêt d'urgence. C'est un peu après la sortie 8 en Berrieux, en Bugey, une quinzaine de kilomètres après cette sortie numéro 8 que vous avez rencontré la zone d'accident. Accident également sur l'A36 qu'on évoquait, l'A36 en direction de Paris, dans la sortie de Besançon, sortie numéro 4, une voiture à évacuer, celle-ci s'est retrouvée dans l'accotement, il y a quand même pas mal de monde qui intervient sur place, parfois ça bouchonne un peu dans cette sortie numéro 4 Besançon de la 36, et puis notez qu'il y a aussi des interventions ailleurs, notamment sur l'A6 direction Paris, un obstacle sur les voies au kilomètre 242 après la jonction avec l'autoroute A38, des véhicules en panne sur cette autoroute A6 en direction de Lyon, cette fois au kilomètre 254, une voiture est arrêtée dans la bretelle qui permet de rejoindre l'aire du Chien Blanc, d'y faire la pause, attention ça peut gêner un peu le passage si vous comptez vous y arrêter, et puis l'A31 un peu plus au nord, c'est une voiture sur bande d'arrêt d'urgence à signaler. La 31 direction Nancy au kilomètre 87. Voilà, puis maintenant l'information travaux à vous rappeler des basculements de circulation, des zones de travaux assez importantes qui restent installées, notamment sur l'autoroute A6 en Bourgogne. Il y a deux secteurs où vous allez rencontrer ces basculements de circulation, zone un peu particulière où la circulation ne s'effectue que d'un seul côté du terre-plein central à double sens, notamment secteur de Beaune, enfin entre Beaune et Chalon-sur-Saône, entre les sorties 24 et 25, et puis du côté de Mâcon, la sortie numéro 28. Vous ralentissez bien, vous augmentez les distances de sécurité pour passer ces zones un peu plus difficiles.
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1: Effectivement, vous préparez aussi votre voyage en allant checker la page, le compte Instagram Autoroute Info pour découvrir nos coulisses, nos idées de sortie. Nous, on va se retrouver dans quelques instants. D'ailleurs, vous les retrouvez aussi sur Instagram, les acteurs du film dont on va parler dans quelques minutes. L'un des films les plus attendus de l'année consacré à la vie du général de Gaulle. Ça sera après avoir écouté Bruno Mars sur Autoroute Info.

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1: Et pour vous parler d'obstacles sur les voies de l'autoroute A5, on l'apprend à l'instant, obstacle sur l'A5 direction Nancy et Dijon au kilomètre 170, morceaux de pneus qui gênent sur la voie de droite. Après la sortie 22, Châtillon-sur-Seine, Bar-sur-Aube. Une info évidemment à suivre sur Autoroute Info dans les toutes

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6: Nouveau rendez-vous sur Autoroute Info pour parler avec vous à cette heure-ci. Obstacle sur les voies de certains axes, et notamment l'autoroute A5, direction Nancy, Dijon, au kilomètre 170. Il y a des morceaux de pneus sur la voie de droite. C'est dans l'Aube, c'est un petit peu après la sortie 22, Châtillon-sur-Seine. Bar-sur-Aube, justement, restez vigilants quand vous passez ce kilomètre 170. Et puis, obstacle également, on en retrouve sur l'A6, en direction de Paris, au kilomètre 242. Des obstacles sur les voies, un peu après la jonction avec l'autoroute A38. Pour le point complet, je vous donne rendez-vous dans quelques minutes à 14h. On se retrouve sur Autoroute Info. On écoutera The Lumineurs et Bob Marley juste après vous avoir parlé de l'une des plus grosses productions françaises de l'année, La Bataille de Gaulle, L'Âge de Fer. C'est en ce moment au cinéma, sorti cette semaine le 3 juin. Ilyes Jamlaoui a rencontré deux des acteurs du film, Florent Lecieur et Nils Schneider.
7: Le film commence quand De Gaulle arrive à Londres pour rencontrer Churchill et la France a capitulé et lui refuse la capitulation de la France et il est tout seul. Tout le monde le prend pour un fou, Churchill y compris, et c'est comment il va réussir à fédérer, à rallier, à créer une résistance.
8: Nils Schneider, vous incarnez le général Leclerc et justement, est-ce que le fait de jouer dans ce film en tant qu'acteur, ça vous a permis de redécouvrir l'histoire de France?
7: Alors j'ai appris plein de choses et j'ai redécouvert des choses. Tout ce que j'avais appris en cours d'histoire, là.
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6: De nouveaux obstacles sur les voies de l'autoroute A5 et en direction de Nancy et de Dijon, au kilomètre 182. Il s'agit là encore de morceaux de pneus sur les voies. Après la sortie 22 et 2 km avant d'atteindre la suivante, la numéro 23, Châteauvillain, Colombelles-les-Deux-Églises.
8: Dans ce film, vous incarnez le rôle d'un jeune résistant français. Est-ce que vous pouvez m'expliquer un petit peu qui il est, votre personnage, dans ce film?
9: C'est Fernand de Bonnier-la-Chapelle. Son papa avait fait la guerre, avait déjà reçu une croix de guerre. Et ça a été un des premiers aussi, comme De Gaulle, à dire non à la capitulation, alors que fatalement le pays avait capitulé. Et ensuite, il a été envoyé chez son père en Algérie. Et donc, en fait, je suis un peu comme une cocotte minute avec cette frustration qui grandit. Moi, ce qui m'a passionné, c'est cette solitude, même en étant entouré. Tu pouvais pas crier sur tous les toits que t'étais résistant, parce qu'en fait, la méfiance, elle était partout. Cette dualité, moi je l'aimais beaucoup, ce côté mec à 16 ans, et c'est quand même un tournant de la guerre, et il est pas militaire, il est pas stratège, mais comme quoi parfois ça se joue à rien. Fernand, c'est un peu un fou, mais comme il était tous à l'époque.
8: La Bataille de Gaulle, L'Âge de Fer, un film d'Antonin Baudry, actuellement au cinéma, avec Florian Lecieur, Nils Schneider ou encore Simon Abkarian.

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1: Excellent après-midi, merci d'être avec nous, il est 14h.
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1: Allez, nouveau tour d'horizon des conditions de circulation cet après-midi sur Autoroute Info, avec d'abord des obstacles à vous signaler. Sur l'autoroute A5, il y a deux secteurs où vous allez retrouver des obstacles en direction de Nancy et de Dijon. Au kilomètre 170 d'abord, après la sortie 22, Châtillon-sur-Seine, Bar-sur-Aube, des morceaux de pneus sur la voie de droite. Et ces débris de pneus, vous allez en retrouver encore un petit peu plus loin, au kilomètre 182 de la 5, toujours en direction de Nancy et de Dijon. Voilà pour l'autoroute A5, on passe à la 36. Dans l'est du pays, avec un ralentissement, un bouchon qui a tendance à se former au niveau de la barrière de péage de Fontaine. Un petit peu d'attente sur la 36 direction Mulhouse, au passage de cette barrière de péage qui se trouve au kilomètre 24, simplement parce que vous êtes assez nombreux à circuler dans ce secteur. Et puis la 36 dans l'autre sens, direction Paris, vous voulez peut-être quitter l'autoroute secteur de Besançon au niveau de la sortie numéro 4. Attention, une intervention dans cette sortie numéro 4 autour d'un véhicule accidenté qui s'est retrouvé dans l'accotement. Il y a pas mal de monde très près des voies, kilomètre 124 de la 36 en direction de Paris. Autre accident à vous rappeler, c'est en Rhône-Alpes, c'est sur l'A42 en direction de Lyon. Au kilomètre 28, une voiture et un poids lourd sont arrêtés sur la bande d'arrêt d'urgence. Ça veut dire qu'il y a là encore un petit peu de monde près des voies. Une fois que vous avez dépassé la sortie 8 en Berrieux, en Bugey, c'est une quinzaine de kilomètres après cette bretelle de sortie. Et puis on va terminer avec l'autoroute A31. L'A31 entre Dijon et Langres, si vous roulez en direction du nord, direction de Nancy, kilomètre 87, une voiture est en panne. Cette voiture se trouve sur la bande d'arrêt d'urgence. Les conditions météo, un temps plutôt dégagé, sauf sur le nord Bourgogne et l'Île-de-France où vous rencontrez quelques averses. Attention, lorsque les chaussées sont mouillées, vous ralentissez pas plus de 110 km/h. Et maintenant le reste de l'actu, voici les titres de France Info.
2: Info, l'info en une minute, c'est avec Anne-Sophie Balbir. Bernadette Chirac laisse l'image d'une vie entièrement tournée vers les autres.
3: Les mots de Dominique de Villepin sur X, la veuve de l'ex-président Jacques Chirac est morte hier soir à l'âge de 93 ans. Au-delà du rôle protocolaire, elle a su gagner le cœur des Français par la sincérité de ses combats pour la dignité des malades, écrit l'ancien Premier ministre. Après le meurtre de Liana dans le Gers, le Parti Socialiste réclame une véritable politique publique de protection de l'enfance basée sur les quatre axes de la CIVIS, commission indépendante chargée de ces sujets, repérage des victimes, traitement judiciaire rapide des affaires, de l'accompagnement et de la réparation des victimes. 2000 personnes sont réunies dans l'Hérault pour une rave party. L'événement se déroule à Claret au nord de Montpellier. La préfecture rappelle que c'est illégal. Les forces de l'ordre sont mobilisées pour fermer les accès au site, empêcher l'arrivée de nouvelles personnes et procéder au contrôle des véhicules. Et puis Nature et Découverte va fermer 5 magasins en région parisienne et à Marseille, annonce du groupe propriétaire Fnac Darty. La décision doit faire l'objet d'un avis du comité de représentation du personnel d'ici l'été.
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1: Effectivement, prochain rendez-vous dans moins de 5 minutes. Restez avec nous sur Autoroute Info. On continue le trajet avec Angèle et Justice et on se retrouve juste après pour reparler des conditions de circulation. Bon après-midi.

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2: Et des obstacles sur les voies de l'autoroute A5. C'est dans l'Aube. Il y a des morceaux de pneus à deux endroits sur l'A5 en direction de Nancy et de Dijon, au kilomètre 170 et au kilomètre 182. Attention à ces obstacles gênants sur les voies. Un peu après la sortie 22 Châtillon-sur-Seine, Bar-sur-Aube. C'est sur l'A5 et c'est en direction de Nancy et de Dijon. À 14h15, je vous retrouve évidemment pour reparler des conditions de circulation au plus tard. À tout moment, en cas de nouvelle alerte, vous le savez, on n'est jamais bien loin sur Autoroute Info. Ce sera l'occasion aussi dans quelques minutes de reparler des conditions météo, les prévisions de Météo France pour la suite du week-end après Fool's Garden et Florida. Bon après-midi.

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1: Et il s'agit d'un véhicule en panne. Arrêtez ce véhicule sur l'autoroute A6 en direction de Lyon, au kilomètre 441. Véhicule peut-être gênant, restez vigilants dans l'attente de précision. On va y revenir dans un instant sur Autoroute Info, kilomètre 441 de l'A6 en direction de Lyon, après la sortie 32 Anse-Quincieux.

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1: On se retrouve ce samedi après-midi sur Autoroute Info, 14h15 avec un petit peu d'actualité, des véhicules en panne, des obstacles. On va commencer avec des obstacles sur

0: des voies de l'autoroute A5. Si vous êtes en direction de Nancy et de Dijon, d'abord au kilomètre 170, des morceaux de pneus sur la voie de droite, et vous allez retrouver d'autres obstacles, toujours des morceaux de pneus un peu plus loin, à hauteur du kilomètre 182 sur cette autoroute A5, direction Nancy-Dijon. À chaque fois, c'est après la sortie 22, Châtillon-sur-Seine, Bar-sur-Aube. On part maintenant sur l'A42. Il y a également des obstacles en région Rhône-Alpes sur l'A42, direction Lyon, au kilomètre 18. Il s'agit là encore de débris de pneumatiques sur un peu toutes les voies, celle de droite, celle du milieu, donc restez particulièrement vigilants après la sortie 6, Ballan et Dagneux. C'est vraiment juste après cette sortie numéro 6. Et puis, dans le département du Rhône, pas très loin, l'autoroute A6, avec en direction de Lyon un véhicule arrêté, véhicule qui pourrait gêner sur les voies au kilomètre 441, peu après le secteur de Villefranche-sur-Saône et après la sortie 32, Anse-Quincieux sur la 6 en direction de Lyon. On termine un peu plus au nord et à l'est avec la 36, circulation un petit peu chargée, parfois quelques ralentissements pour passer les barrières de péage qui se trouvent sur la 36, celle de Saint-Maurice, kilomètre 65, et celle de Fontaine, kilomètre 24, entre Besançon et Belfort. Et puis la 31, vous roulez peut-être en direction de Nancy, en Haute-Marne. Une voiture est arrêtée près des voies sur la bande d'arrêt d'urgence, kilomètre 87. C'est après la sortie Tilchâtel, selon la sortie numéro 5.
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0: La météo, un temps plutôt dégagé, sauf Nord-Bourgogne et Île-de-France, où vous rencontrez quelques averses. On s'intéresse à l'évolution. Pour savoir à quoi s'attendre dans les prochaines heures et demain, dimanche aussi, Frédéric Long de Météo France.
2: Cet après-midi, une perturbation apporte quelques passages pluvieux entre Île-de-France, Centre, Champagne et Bourgogne, de plus en plus faibles en allant vers le sud. Des éclaircies résistent sur la Lorraine et la Franche-Comté, puis quelques plus faibles arrivent en fin de journée. Sur le quart sud-est, les éclaircies dominent. Sur l'Aquitaine, les nuages sont nombreux en approchant des Pyrénées, mais les averses se limitent au relief. Le vent de sud-ouest est soutenu, avec des pointes dépassant parfois 50 km/h en Île-de-France, Berry, Champagne, Bourgogne et Nord-Auvergne. Les températures amorcent une hausse, redevenant souvent proches des normales de saison, avec 21 degrés à Melun et Bourges, 22 à Pau, 23 à Nancy et Besançon, 24 à Mulhouse, 26 à Lyon et 27 degrés à Grenoble et Valence. Dimanche, le soleil gagne du terrain partout sur votre trajet. Les températures sont en légère hausse, plus marquées en Aquitaine. Bonne route avec Météo France sur Autoroute Info.
0: Et bon après-midi, le prochain rendez-vous dans moins de 5 minutes. On va parler astuces pour réparer votre voiture si elle a été un petit peu rayée récemment. La rendre comme neuve sans passer chez le carrossier. Ce sera après avoir écouté Tame Impala et Jenny sur Autoroute Info.

0: Cet après-midi sur Autoroute Info, les conditions de circulation avec la présence d'obstacles, toujours morceaux de pneus si vous m'écoutez dans l'Aube et sur l'autoroute A5. La 5 en direction de Nancy et de Dijon, kilomètre 182. Attention à ces obstacles, morceaux de pneus un petit peu partout sur les voies. C'est tout juste 2 km avant d'atteindre la sortie Château-Vilain, Colombelles et les deux églises. La sortie numéro 23. Pour parler du reste, on se donne rendez-vous dans quelques minutes à 14h30. Ce sera le point complet sur Autoroute Info. La musique Michael Sambello et Ariana Grande calée dans la playlist. Juste avant, on va parler de votre voiture, si elle était raflée ou que quelqu'un a trouvé amusant de dessiner à la clé sur votre carrosserie. Tout n'est pas perdu. Paulin Caillard vous donne quelques astuces qui peuvent vous permettre d'économiser un passage coûteux au garage.
1: Ne vous en faites pas, rayer sa voiture, ça arrive à tout le monde.
2: Regardez bien cette carrosserie, ça c'est la portière, le coup de clé, ça on le connaît, c'est le traditionnel. Hop, il est là.
1: Et pour peu que votre rayure soit l'œuvre d'un artiste super subtil, s'en débarrasser est une priorité. Mais aller chez le carrossier, ça peut coûter très, très cher.
3: 5 000 euros, 10 000 euros, 100 000 euros, 600 000 euros et même 2 millions d'euros.
1: Heureusement, il y a des dégâts que vous pouvez effacer vous-même.
4: Tout va s'arranger, vous allez voir. Va s'arranger.
1: Avant tout, il faut commencer par déterminer à quel type de rayure on a affaire.
5: Alors, qu'est-ce qu'on a ?
1: Passez votre ongle sur l'endroit endommagé et s'il accroche, c'est qu'il faudra aller chez le garagiste car c'est la peinture qui est atteinte. Les dégâts que vous pouvez réparer vous-même sont ceux qui ne touchent que le vernis qui est la première couche qui recouvre la carrosserie. Quand il est endommagé, il peut être restauré grâce à différents produits et techniques à la maison, ce qui peut faire disparaître ces rayures. Première astuce, le polissage.
6: À l'occasion, je vous mettrai un petit coup de polish.
1: Commencez par bien nettoyer la zone endommagée, puis poncez-la doucement avant d'appliquer une fine couche de produit polish. Il n'y a plus qu'à laisser sécher, puis à lustrer, et normalement, le polish aura comblé la rayure. Si vous ne pouvez pas acheter de polish, astuce numéro 2, le dentifrice.
7: T'aurais pas du dentifrice, là, je suis à sec.
8: Prends-en sur le rebord des lavabos, il en reste toujours un peu. Tiens, là.
1: Appliquez-en sur la rayure avec un chiffon humide et propre, sans dépasser. Une fois sèche, essuyez la zone et normalement, votre éraflure aura été effacée. Mais si jamais votre lavabo aussi est à court de dentifrice, astuce numéro 3, la cendre de cigarette. Même procédé, prenez un linge propre et humide, saupoudrez-le de cendre et tamponnez doucement votre rayure. Essuyez et constatez le résultat.
6: Vous voyez l'automobile derrière moi ? Ça fait un petit moment que je l'observe.
9: Eh bien,
6: elle est absolument impeccable.
1: Évidemment, ce ne sont pas des solutions miracles. Mais sur les plus petites rayures, ça peut vraiment faire la différence, comme à la revente de votre voiture, par exemple.

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1: Ravi de vous accompagner, de vous informer ce samedi après-midi, il est 14h30. Les conditions de circulation avec quelques interventions à vous signaler, notamment un accident, et ça c'est tout frais, ça vient d'arriver en région parisienne sur l'A5B en direction de Paris et de la Francilienne. Kilomètre 9, kilomètre 10 même de cette A5B, un accident s'est produit un peu après Melun, quand vous quittez Melun par l'A5B. Accident avec peut-être gêne à la circulation, restez vigilants si vous passez par là. Et évidemment, plus d'infos dans les toutes prochaines minutes. Sur Autoroute Info, on va maintenant emprunter l'autoroute A5 en direction de Nancy et de Dijon. On est dans le département de l'Aube avec la présence d'obstacles sur les voies au kilomètre 182. Une fois que vous avez dépassé la sortie Châtillon-sur-Seine, sortie numéro 22, intervention à vous rappeler aussi en Haute-Marne autour d'un véhicule en panne. C'est sur l'A31 en direction de Nancy au kilomètre 87. Une voiture sur la bande d'arrêt d'urgence. Véhicule arrêté aussi sur l'autoroute A6. La 6 en direction de Lyon au kilomètre 441. Là, c'est dans le département du Rhône, un peu avant d'arriver à Lyon via cette autoroute A6. Une voiture peut-être gênante sur les voies après la sortie 32, Anse, Quincieux, et puis voiture en panne aussi sur l'A40. L'A40 en direction de Genève. Si vous devez quitter cette autoroute pour aller emprunter la sortie 8, Hauteville, dans la sortie, une voiture est en panne, arrêtée très près des voies et probablement dans un virage. Donc un véhicule sans doute peu visible. Ne vous laissez pas surprendre. On termine avec la circulation un petit peu chargée sur certains axes, et notamment l'A36, où vous allez parfois rencontrer des ralentissements pour passer les deux barrières de péage qui se trouvent sur les voies de l'autoroute A36. La première en direction de Mulhouse, kilomètre 65, c'est la barrière de péage de Saint-Maurice, avec un petit peu d'attente, et un peu plus loin, un bouchon également à la barrière de péage de Fontaine, qui se trouve au kilomètre 24, juste après Belfort. L'actualité nationale et internationale maintenant, les titres de France Info.
2: Il est 14h20 et un registre de condoléances ouvert par l'Élysée.
3: Il sera en face du palais présidentiel pour rendre hommage à Bernadette Chirac à partir de 15h. Une grande dame de cœur qui a marqué notre histoire. Salut Emmanuel Macron. C'était une femme entière, engagée, a réagi François Hollande de son côté. L'ex-première dame est décédée hier à l'âge de 93 ans. Le roi d'Espagne salue la clarté et la fermeté du pape face aux agressions sexuelles dans l'Église. Léon XIV qui débute aujourd'hui une visite d'État de 7 jours en Espagne. Avant son arrivée, le souverain pontife a reconnu que cette question des agressions sexuelles dans l'église restait une plaie toujours ouverte. Le Koweït dénonce une escalade dangereuse après de nouvelles frappes iraniennes dans le Golfe. Téhéran qui a tiré des missiles en réponse à des attaques américaines. Des échanges de frappes malgré la trêve en vigueur depuis le 8 avril. Alors que les négociations entre l'Iran et les États-Unis patinent encore. La finale dame aujourd'hui à Roland-Garros. Début à 15h de cette rencontre à suivre sur France Info. La Polonaise Maya Szwalińska, 114e mondiale, qui affrontera la Russe Mira Andreeva, 8e mondiale.
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1: Quelques précisions au sujet d'un accident dont on vient de parler dans ce point trafic sur l'A5B en direction de Paris. Kilomètre 10, accident confirmé. Une voiture, un poids lourd impliqué dans cet accident et gêne sur la voie de droite un petit peu après Melun. Quand vous quittez Melun par l'autoroute A5B. Le prochain rendez-vous dans moins de 5 minutes. On voyage pour le moment avec Vanessa Paradis sur Autoroute Info. Bonne route avec Autoroute Info.

Cet après-midi sur Autoroute Info, les conditions de circulation. Accident à vous rappeler, c'est en région parisienne, c'est sur l'A5B en direction de Paris et au kilomètre 10, une voiture et un poids lourd qui sont entrés en collision et la voie de droite qui est indisponible là où l'accident s'est produit à la sortie de Melun via cette autoroute A5B. Restez particulièrement vigilants, il faut ralentir et serrer sur la seule voie restante, celle de gauche. On va bien sûr en reparler, on va s'intéresser à ce qui se passe sur les autres axes que vous empruntez en ce moment. Le point complet à 14h45 sur Autoroute Info. Prudence aussi à des conditions météo. Il y a un petit peu de pluie en Ile-de-France, dans le nord Bourgogne. Conditions météo qui ne sont pas terribles. On en reparlera après Charlie Eddy sur Autoroute Info. Et puis Estelle maintenant avec American Boy. Bon week-end.

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1: Et deux nouvelles difficultés à vous signaler sur la 39 et la 42. On commence avec la 39, un obstacle sur les voies en direction de Dijon et au kilomètre 65 après la sortie Poligny-Pontarlier, la sortie numéro 7. Et puis un piéton qui pourrait se trouver près des voies de la 42 au kilomètre 18. L'alerte activée dans les deux sens pour le moment entre la sortie 5.1 Montluel et la sortie numéro 6.

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1: De retour 14h45 et les conditions de circulation sur Autoroute Info avec d'abord un accident à vous rappeler en région parisienne sur l'A5B en direction de Paris et de la Francilienne. Après le kilomètre 10, la voie de droite est neutralisée pour passer cette zone d'accident où il y a une voiture et un poids lourd impliqués qui sont entrés en collision. Voie de droite neutralisée quand vous quittez Melun par cette autoroute A5B. On passe maintenant à l'autoroute A36 avec une circulation encore un petit peu chargée en direction de Mulhouse et de l'Allemagne et des bouchons que vous allez rencontrer pour passer les deux barrières de péage qui se trouvent sur les voies de l'A36. Celle de Saint-Maurice au kilomètre 65, donc un petit peu avant d'atteindre le secteur de Montbéliard, et celle qui se trouve un peu après Belfort, la barrière de péage de Fontaine au kilomètre 24. À chaque fois, il y a un petit peu plus d'un kilomètre de circulation perturbée et quelques minutes d'attente pour passer ces deux barrières de péage. Et puis, les autres axes que l'on surveille avec notamment la 39 direction Dijon, un obstacle au kilomètre 65 et après la sortie de Poligny, la sortie numéro 7. La 42 avec un piéton repéré près des voies au kilomètre 18 tout à l'heure. Attention dans chaque sens pour le moment, on ne sait pas encore où il se trouve exactement ce piéton kilomètre 18 de la 42 entre la sortie 5.1 et la sortie 6 entre Montluel et Ballan. Et puis toujours en Rhône-Alpes, deux choses, un véhicule arrêté sur la 6 en direction de Lyon. Alors finalement il ne gêne pas ce véhicule, il est arrêté sur la bande d'arrêt d'urgence au kilomètre 441 et puis sur l'autoroute A40. C'est une voiture en panne dans une sortie, la sortie numéro 8, Hauteville-Laune. Si vous devez l'emprunter, attention, intervention dans un virage. Allez, maintenant, on retrouve ceux qui répondent à vos questions sur le monde de l'autoroute et sur les travaux plus particulièrement. Paulin Caillard et Géraldine Mia.
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2: Vrai ou faux, les travaux de rénovation des chaussées d'autoroute se font toujours de nuit.
3: C'est faux, les choix sont faits pour limiter la gêne aux automobilistes. Très souvent, et notamment aux abords des grandes agglomérations, la priorité est donnée à l'écoulement du trafic pendulaire, très important en journée. Dans ces secteurs, les travaux sont presque exclusivement réalisés de nuit pour perturber le moins possible. Mais ce n'est pas pour autant la règle.
2: Et comment ça se passe en journée ?
3: Eh bien, par exemple, sur les grands axes, comme l'autoroute A6 entre Beaune et Lyon, on préfère mettre en place un basculement de la circulation avec les deux sens sur une moitié d'autoroute. Seules quelques semaines dans l'année sont disponibles pour réaliser de tels travaux.
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1: Prochain rendez-vous sur Autoroute Info dans quelques minutes. À noter aussi que l'infotrafic évolue en temps réel et on apprend à l'instant qu'un véhicule est arrêté sur l'A36 direction Mulhouse au kilomètre 35 et au niveau de la sortie numéro 12 secteur de Belfort. On en saura un petit peu plus dans moins de 5 minutes. Le prochain rendez-vous après Siena Spiro ce samedi après-midi sur Autoroute Info. On continue tout en douceur. Bonne route, bon voyage.

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2: Retour aux conditions de circulation cet après-midi sur Autoroute Info avec deux choses à vous rappeler à cette heure-ci. Un accident en région parisienne, la 5B en direction de Paris. Accident impliquant une voiture et un poids lourd. Voie de droite neutralisée, ça freine un petit peu quand vous passez cette zone d'accident juste à la sortie de Melun sur la 5B. Bouchon qui s'est formé sur un peu plus d'un kilomètre. Et puis à noter également un piéton près des voies. Alors cette fois sur l'A42 dans l'Ain, un piéton au milieu des voies au niveau du terre-plein central, kilomètre 18. C'est pour ça qu'il faut rester vigilant dans chaque sens, entre la sortie 5.1 de Montluel et la sortie 6 de Ballan. Prochain rendez-vous d'information trafic, prochain point complet à 15h sur Autoroute Info pour parler de toute votre actualité trafic et des conditions météo également. On se retrouve après Maleskine et Louise Attaque. Et puis tout de suite, on prend la route avec MC Solar. Avant d'aller en Indonésie, il a raconté à Xavier Ferrand sa joie parfois d'être sur la route.
3: J'ai des rides et des poches sous les yeux, les cheveux poivre et sel et l'arthrose m'en veut. À chaque check-up, ça ne va pas mieux. J'ai la carte.
4: Oui, c'est un bonheur d'être sur la route, s'arrêter dans les stations-service. Les sandwichs ont progressé. Je sais pas, c'est des lieux de vie quoi, qui sont mieux qu'il y a 15 ans ou 20 ans. Aujourd'hui, on s'est arrêté, je sais pas, 45 minutes parce que l'endroit était bien. On a croisé dans une station un chien truffier. On a croisé des travailleurs, mais juste en observant, c'est des grands moments de vie.
5: Quel est le pays où vous êtes allé et où vous avez très envie de retourner?
4: Un jour, je suis allé en Indonésie, il y a très longtemps. Je ne sais pas, j'aimais bien le rythme des gens, la façon dont ils étaient, leur pagne pour les hommes, je ne sais pas, leur flow, que ce soit Bali ou Jakarta. J'aime bien l'Indonésie. Bon, c'est peut-être un souvenir de genre les premiers voyages, mais j'ai envie d'y retourner.
5: Quel est le pays que vous n'avez pas encore visité et qui vous fait très envie?
4: Le pays que j'ai pas visité, je peux dire que c'est la France. Hein. Quand je me compare à Pierre Bont, qui suivait le Tour de France et qui était dans le Petit Rapporteur, ça je parle pour les anciens, il allait découvrir plein de paysages, de villages, de cuisines. Donc la France, déjà, je la connais pas assez bien. Il faudrait que je note des choses à aller voir. Et sinon, allez, je vais prendre un pays du froid, la Norvège. Parce que les autres tours, je les ai déjà faits.
5: Merci beaucoup MC Solar pour ce voyage. Merci à vous.
4: Merci.
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1: Bon après-midi, bon voyage. Il est 15h.
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1: Samedi 6 juin, les conditions de circulation ont fait un tour d'horizon avec à cette heure-ci un accident à vous rappeler. On va commencer par cet accident en région parisienne. Si vous êtes du côté de Melun, vous quittez Melun par l'autoroute A5B. Vous allez rencontrer un bouchon sur un peu plus d'un kilomètre. Quelques minutes d'attente pour passer le bouchon parce qu'un peu plus loin, un accident s'est produit après le kilomètre 10. Deux véhicules à évacuer, une voiture et un poids lourd. Et pour permettre cette intervention, la voie de droite a été neutralisée. D'autres bouchons que vous rencontrez, c'est sur l'autoroute A36. Lorsque vous roulez en direction de Mulhouse et en direction de l'Allemagne, à chaque fois des bouchons pour passer les barrières de péage qui se trouvent sur les voies de cette autoroute A36. Alors, kilomètre 65 d'abord, la barrière de péage de Saint-Maurice un peu après le secteur de Besançon et puis quelques kilomètres plus loin, la barrière de péage de Fontaine au kilomètre 24. Après Belfort, il y a là aussi un bouchon à traverser avant de passer cette barrière de péage. Quelques minutes d'attente à prévoir encore une fois. Et puis d'ailleurs, sur cette autoroute A36 qu'on évoquait en direction de Mulhouse, notez qu'un véhicule est en panne dans la sortie 12B, secteur de Belfort. Un véhicule qui est en panne dans cette bretelle de sortie. Attention si vous devez l'emprunter. On va terminer notre tour d'horizon avec l'autoroute A6 et deux interventions autour de véhicules en panne. En direction de Lyon, kilomètre 430, une voiture arrêtée sur la bande d'arrêt d'urgence et puis un peu plus loin, un autre véhicule sur la bande d'arrêt d'urgence au kilomètre 441 de l'A6 en direction de Lyon. À chaque fois, c'est après le secteur de Villefranche-sur-Saône. L'actualité en une minute maintenant, les titres de France Info.
2: 11h48, Pierre Boudias et une grande dame de cœur qui s'en va.
3: C'est la réaction d'Emmanuel Macron aujourd'hui après l'annonce de la mort de Bernadette Chirac à l'âge de 93 ans. Épouse de Jacques Chirac, elle aura été l'un des visages de l'opération Pièce Jaune, mais aussi la seule première dame à avoir exercé un mandat politique en son nom propre. Le Parti Socialiste réclame une véritable politique de protection de l'enfance après la mort de la petite Liana. Dans un communiqué publié deux jours après la découverte du corps de la fillette de 11 ans. Le PS appelle à se baser sur les travaux récemment publiés par la commission indépendante sur l'inceste et les violences sexuelles faites aux enfants. Donald Trump estime qu'il reste à l'Iran un peu plus de 20% de son stock de missiles. Le président américain s'exprimait à la télévision 3 mois après le début de la guerre au Moyen-Orient. Il répète que la République islamique n'a selon lui pas d'autre choix que de parvenir à un accord avec Washington. Et puis un multiplex à enjeu pour la dernière journée de la saison régulière de Top 14. 7 matchs au programme à 21h05 et 4 équipes à la lutte pour se qualifier en phase finale. La Rochelle, Bordeaux-Bègles, Montpellier et le Racing 92 peuvent encore croire au bouclier de Brennus.
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1: Et le prochain rendez-vous d'infotrafic dans quelques minutes sur Autoroute Info. On se retrouve pour voir comment les choses évoluent après avoir écouté ce duo This Is Théodora, ce mélodrama sur Autoroute Info. Il est 15h03.

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2: Cet après-midi sur Autoroute Info, les conditions de circulation avec un trafic perturbé. Si vous quittez Melun par l'autoroute A5B, un peu plus d'un kilomètre de circulation perturbée, un bouchon parce que un accident s'est produit après le kilomètre 9. Deux véhicules qui sont entrés en collision, une voiture et un poids lourd. La voie de droite qui a été neutralisée là où l'accident s'est produit, ce qui occasionne donc ce bouchon à la sortie de Melun sur l'A5B quand vous roulez donc direction Paris ou direction la Francilienne nationale 104. Quelques minutes d'attente. À 15h15, on se retrouve pour reparler bien sûr des conditions de circulation. Point complet sur Autoroute Info. Ce sera après avoir écouté Niagara pour les souvenirs de Chainsmokers et Coldplay aussi sur Autoroute Info à 15h07. Bon après-midi, bon week-end.

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1: De retour sur Autoroute Info, 15h bientôt, 15 minutes avec cet accident et un bouchon que vous rencontrez, secteur de Melun sur l'autoroute A5B. Vous quittez Melun par l'autoroute A5B, vous allez tomber dans un bouchon sur un peu plus d'un kilomètre. Quelques minutes à patienter parce qu'un peu plus loin, un accident s'est produit impliquant une voiture et un poids lourd. La voie de droite neutralisée après le kilomètre 9 de cette A5B en direction de Paris, des bouchons, on en retrouve aussi dans l'est du pays sur l'autoroute A36. Vous êtes assez nombreux à rouler sur l'A36 en direction de Mulhouse et de l'Allemagne avec deux bouchons pour passer les deux barrières de péage qui se trouvent sur les voies de cette autoroute. Celle de Saint-Maurice au kilomètre 65 un peu après Besançon et celle de Fontaine après Belfort au kilomètre 24. Un petit peu d'attente. Et puis l'autoroute A6 avec des interventions autour de véhicules qui sont en panne. Il y en a deux en direction de Lyon, bah tiens, il n'en reste plus qu'un, l'info se met à jour sur mes écrans de contrôle, plus qu'un seul véhicule finalement arrêté sur la bande d'arrêt d'urgence, A6, direction Lyon, kilomètre 430, une intervention près des voies, après Villefranche-sur-Saône, après la grande barrière de péage, Villefranche-Lima, au nord de Lyon.
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1: Allez, maintenant on va s'intéresser aux conditions météo avec, dans la plupart des

0: Région un temps sec et à peu près dégagé, sauf si vous vous trouvez dans le Nord-Bourgogne, une partie de l'Île-de-France et puis un petit peu en Lorraine sur la 31. Il peut y avoir des averses, des chaussées mouillées sur lesquelles, bien sûr, il faut ralentir. Pour savoir justement comment les conditions vont évoluer pour la suite de ce week-end, on fait le point maintenant avec Frédéric Long.
1: Cet après-midi, une perturbation apporte quelques passages pluvieux entre Île-de-France, Centre, Champagne et Bourgogne, de plus en plus faibles en allant vers le sud. Des éclaircies résistent sur la Lorraine et la Franche-Comté, puis quelques plus faibles arrivent en fin de journée. Sur le quart sud-est, les éclaircies dominent. Sur l'Aquitaine, les nuages sont nombreux en approchant des Pyrénées, mais les averses se limitent au relief. Le vent de sud-ouest est soutenu, avec des pointes dépassant parfois 50 km/h en Île-de-France, Berry, Champagne, Bourgogne et Nord-Auvergne. Les températures amorcent une hausse, redevenant souvent proches des normales de saison, avec 21 degrés à Melun et Bourges, 22 à Pau, 23 à Nancy et Besançon, 24 à Mulhouse, 26 à Lyon et 27 degrés à Grenoble et Valence. Dimanche, le soleil gagne du terrain partout sur votre trajet. Les températures sont en légère hausse, plus marquées en Aquitaine. Bonne route avec Météo France sur Autoroute Info.
0: Prochain rendez-vous dans moins de 5 minutes sur Autoroute Info. Vous restez avec moi. On reparle de vos conditions de circulation juste après. Alex Warren, bon après-midi.

0: Nouveau rendez-vous sur Autoroute Info et pour prendre des nouvelles de cet accident qui s'était produit tout à l'heure en région parisienne sur l'A5B. Accident maintenant terminé, les deux véhicules évacués, le patrouilleur qui vient de rendre la voie de droite à la circulation, donc le bouchon en train de se résorber sur l'A5B quand vous quittez Melun après le kilomètre 10. Retour au calme à prévoir dans les toutes prochaines minutes. Fin de cet accident et toutes les voies rendues à la circulation. À 15h30, le point complet. On se retrouve dans quelques minutes pour la musique. Je vous ai préparé Benny King ou encore Rosaline cet après-midi. Et puis, tout de suite, on va évoquer la 79 dans l'Allier. Sur cette autoroute, il n'y a plus de barrière de péage, mais des portiques qui permettent de payer sans avoir à s'arrêter. Pour savoir comment fonctionne ce système de péage, les explications de Franck Pellissier.
1: Alors certes, il n'y a plus de barrière de péage. Néanmoins, il subsiste différents points de passage matérialisés par des portiques dotés d'équipements permettant d'identifier les véhicules en circulation et le parcours qu'ils ont effectué sur l'axe afin d'établir le montant qu'ils ont à régler. Si vous avez un télébadge, alors c'est très simple, le péage est directement comptabilisé comme lors du passage à une barrière. Si vous n'en avez pas, il existe alors d'autres moyens de régler son trajet, comme nous l'explique Pierre Méo du groupe autoroutier APRR.
2: Lors de leur parcours sur la 79, ils vont voir différents panneaux de signalisation qui vont leur indiquer le site internet www.aliae.com pour effectuer le règlement de leur péage. Ils se connectent au site internet, ils saisissent leur plaque d'immatriculation, les trajets concernés vont s'afficher et ils vont pouvoir régler par carte bancaire ou carte pétrolière.
1: Et si on ne peut tout simplement pas accéder à internet, il y a d'autres moyens ?
2: Alors effectivement, pour les clients qui souhaitent par exemple régler en espèces, on a positionné 16 bornes de paiement à pied, réparties le long de la 79, à la fois sur les aires de repos et aires de service. Et donc sur ces bornes, vous saisissez votre plaque d'immatriculation, les trajets concernés vont s'afficher et vous pourrez régler, bien entendu par espèce, mais également par carte bancaire. Alors effectivement, avec ce système, soit vous pouvez payer après votre trajet, dans les 72 heures, mais également vous pouvez préparer votre voyage, effectuer un prépaiement sur le site aliae.com. Et si vous avez un contretemps, vous n'effectuez pas votre trajet, il vous sera directement remboursé sur la carte bancaire que vous aurez utilisée pour le prépaiement.
1: Vous pouvez également vous rendre dans l'un des 4000 points de paiement FDJ agréés NIRIO et régler votre trajet en espèces ou par carte bancaire. Dans tous les cas, le règlement devrait être effectué dans les 72 heures après votre passage sur la 79. Au-delà de ce délai, vous serez passible d'une amende. Enfin, sachez que des formules d'abonnement spécifiques à la 79 sont proposées. Elles permettent de bénéficier d'une réduction allant jusqu'à 60%. Renseignements sur le site aliae.com.

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1: 15h30, merci d'être avec nous cet après-midi sur Autoroute Info. Les conditions de circulation avec, on l'apprend à l'instant, un accident qui s'est produit en Seine-et-Marne sur l'autoroute A6. L'A6 en direction de Paris au kilomètre 66. Quatre véhicules arrêtés sur la bande d'arrêt d'urgence du monde en route pour aller vérifier précisément ce qui se passe là où cet accident est signalé. Kilomètre 66 de l'autoroute A6 en direction de Paris. On est un petit peu après Fontainebleau, la sortie numéro 15. Ailleurs, un trafic encore un petit peu chargé sur l'autoroute A36 en direction de Mulhouse et de l'Allemagne. Circulation dense et des bouchons à prévoir pour passer les barrières de péage qui se trouvent sur les voies de cette A36. Celle de Saint-Maurice, d'abord au kilomètre 65 avec un petit peu de ralentissement et un peu d'attente avant d'atteindre Montbéliard. Et puis après Belfort, il y a aussi l'autre barrière de péage, celle de Fontaine au kilomètre 24 où la circulation est un petit peu perturbée quand vous devez passer cette barrière de péage. Et puis l'autoroute A6, le département du Rhône, vous êtes en direction de Lyon. Un véhicule est en panne, une intervention près des voies au kilomètre 430. Et puis un petit peu plus loin, vous arrivez à Lyon par l'autoroute A6 et la M6 au-delà du réseau APRR. Trafic un petit peu ralenti avant de vous engager sous le tunnel. 1 à 2 km de difficulté pour 5-10 minutes seulement de temps de trajet. D'ailleurs, c'est calme hein, si vous êtes sur une autoroute dont on n'a pas parlé à cette heure-ci. A priori, la circulation s'écoule normalement. Et puis maintenant, on va s'intéresser au reste de l'actualité, les titres de France Info.
2: 15h20, Anne-Sophie Balbir et les commémorations du 82e anniversaire du débarquement en Normandie.
3: Une cérémonie internationale en présence notamment du Premier ministre Sébastien Lecornu ce matin au cimetière militaire américain de Colville-sur-Mer. Le secrétaire des États-Unis à la Défense, Pete Hegseth, a appelé l'Europe à en faire plus pour être responsable de sa propre sécurité. L'Iran dénonce à l'instant une violation flagrante du cessez-le-feu dans sa guerre avec les États-Unis. Téhéran accuse Washington d'avoir mené de nouvelles frappes la nuit dernière. Bernadette Chirac m'a beaucoup aidée, soutenue et éclairée. Réaction de Brigitte Macron après la mort de la veuve de l'ancien président Jacques Chirac. La première dame a succédé en 2019 à Bernadette Chirac, à la tête de la Fondation des Hôpitaux. Une rave party réunit environ 2000 personnes au nord de Montpellier ce week-end. Un événement non déclaré et donc illégal, rappelle la préfecture de l'Hérault sur X. Les forces de l'ordre sont mobilisées pour fermer les accès au site sur la commune de Claret. Et puis des salariés de Décathlon en grève, mobilisation pour leur pouvoir d'achat, pour réclamer une hausse des rémunérations, revendication portée par l'intersyndicale alors que l'an dernier, l'enseigne a enregistré un bénéfice net et un chiffre d'affaires en augmentation.
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1: Et on vous accompagne tout au long de cette journée de samedi, tout au long de ce week-end. Rendez-vous dans moins de 5 minutes pour reparler trafic, conditions de circulation. Après, Taylor Swift. Bonne route. Merci d'être avec nous.

Les conditions de circulation sur Autoroute Info cet après-midi avec un accident bel et bien confirmé sur l'autoroute A6 et en direction de Paris, c'est en Seine-et-Marne. Au kilomètre 66, alors il n'y a plus qu'une seule voiture arrêtée sur la bande d'arrêt d'urgence, un patrouilleur présent sur les lieux. Après la sortie à 15, Fontainebleau sur la 6 direction Paris, le passage du kilomètre 66, c'est évidemment le point de repère où il faut ralentir et serrer sur les voies les plus à gauche pour bien respecter le corridor de sécurité. Je vous retrouve dans quelques minutes, le point complet 15h45, le temps d'écouter Deep Purple, les classiques sur Autoroute Info après Soul et Charlie Winston. Bonne route, bon week-end.

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1: 15h45, merci d'être avec nous sur Autoroute Info, les conditions de circulation. Accident à vous rappeler, c'est en Seine-et-Marne, c'est sur l'A6 en direction de Paris et au kilomètre 66 avec une voiture à évacuer sur la bande d'arrêt d'urgence. Un petit peu de monde qui intervient, les pompiers, les gendarmes, un patrouilleur en protection également après la sortie 15 Fontainebleau. Vous ralentissez, vous serrez à gauche évidemment quand vous passez au niveau de cet accident. Respectez le corridor de sécurité, vous vous éloignez des personnes et des piétons qui interviennent près des voies. Et puis, circulation un petit peu chargée encore dans d'autres secteurs, notamment sur l'A36, l'autoroute A36 en direction de Mulhouse et de l'Allemagne, avec pas mal de monde et des bouchons que vous allez rencontrer au niveau des barrières de péage qui se trouvent sur les voies de cette autoroute. La barrière de Saint-Maurice au kilomètre 65, où il y a un peu de monde et un peu d'attente. Et un peu plus loin, trafic perturbé avant d'atteindre la barrière de péage de Fontaine, kilomètre 24. Vous rencontrez un bouchon après la sortie numéro 14, après le secteur de Belfort. Et puis, ça a tendance à freiner aussi un petit peu aux portes de Lyon, avec notamment tout au bout de la 6 et de la M6, 2 kilomètres de trafic un peu ralenti avant de vous engager ensuite sous le tunnel de Fourvière pour continuer votre trajet en direction du sud. La météo aussi, restez vigilants. Quelques averses que vous pouvez rencontrer en Lorraine sur la 31 ou encore Nord-Bourgogne sur l'autoroute A6. Adaptez bien votre conduite si les chaussées sont mouillées. Puis des zones de travaux que vous allez rencontrer aussi, notamment en Bourgogne sur l'autoroute A6, entre Beaune et Chalon-sur-Saône, entre les sorties 24 et 25. Un basculement de circulation qui est installé. Même chose, toujours sur l'A6 et en Bourgogne, secteur de Mâcon au niveau de la sortie numéro 28. Ce sont toujours des zones un peu particulières où il faut bien augmenter les distances de sécurité et respecter les limitations de vitesse indiquées pour votre sécurité et celle des personnes qui travaillent sur place.
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1: Le prochain rendez-vous dans quelques minutes et on ira à Chamonix en Haute-Savoie découvrir une vieille tradition alpine, la chasse aux cristaux. Rendez-vous après avoir écouté la chanteuse Marine cet après-midi sur Autoroute.

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2: Nouveau rendez-vous sur Autoroute Info pour vous rappeler un accident, une intervention près des voies de l'autoroute A6 et en direction de Paris. Au kilomètre 66, une voiture a évacué sur la bande d'arrêt d'urgence. Les gendarmes, un patrouilleur qui interviennent sur les lieux de cet accident après Fontainebleau, après la sortie numéro 15. Pour parler bien sûr du reste de votre actualité trafic, rendez-vous dans quelques minutes. Le point complet, c'est à 16h sur Autoroute Info, 16h au plus tard avec Jérémy Esclavard, évidemment à tout moment. En cas de nouvelle alerte, Autoroute Info avec vous, vous le savez, 7 jours sur 7, 24 heures sur 24. On n'est jamais bien loin. La musique, ce sera le groupe Trio dans quelques minutes, Depeche Mode à suivre également. Et puis tout de suite, on va partir faire une petite pause, on vous emmène du côté de Chamonix. Véronique, vous Baron est parti à la rencontre des chasseurs de trésors, les cristalliers.
3: Lorsque l'on parle de cristallier, on ne parle pas de métier, mais bel et bien d'une activité. Christophe Épina, chargé de gestion des collections au musée des cristaux de Chamonix.
4: Les cristalliers ont généralement tous un autre métier à côté. Ça date pas d'hier, cette activité. Au début du 18e, Jacques Balmat, qui a gravi le Mont-Blanc en 1786, était déjà cristallier. Alors à l'époque, commence à se développer le monde de la collection, surtout pour les scientifiques, mais aussi pour les touristes qui commencent à venir à Chamonix à cette époque-là. Aussi, bien évidemment, pour la taillerie. On peut retrouver notamment du cristal de roche dans la galerie des glaces à Versailles, par exemple, sur les lustres.
3: Les cristalliers doivent respecter certaines règles.
4: Alors on dit que les cristalliers vont à la cueillette aux cristaux. Pourquoi ? Parce que ces cristaux sont naturellement détachés de la paroi par les aléas climatiques, les gels et dégels sur des dizaines de milliers d'années. Donc ils n'ont pas besoin de gros moyens. Un petit pied de biche, un levier, un tournevis, un marteau et un burin, généralement suffisent à sortir ces cristaux de la montagne.
3: Mais ces chasseurs de cristaux ne partent pas au hasard.
4: Quand on part, il faut évidemment connaître un tout petit peu la géologie du coin où vous allez. Si vous allez sur les aiguilles rouges, vous n'allez pas trouver la même chose que vous allez trouver sur les parties granitiques du massif du Mont-Blanc.
3: Rencontre avec l'un de ces chasseurs de trésors. Bernard Lochet est hôtelier de métier et cristallier occasionnel.
5: Les premiers cristaux que j'ai trouvés, c'est vraiment par hasard. Un gros rocher s'est effondré sur le glacier de l'Échaud et j'avais trouvé quelques très très belles pointes. C'était vraiment le gros déclic, on va dire, le moment où je me suis dit, ouais, tiens, ça doit être sympa d'aller un peu plus loin.
3: Les qualités pour être un bon cristallier, c'est quoi?
5: Il faut être patient, il faut être un peu endurant parce que les journées sont souvent longues. Puis je crois qu'il faut juste être passionné par la beauté des choses.
3: Quand on trouve comme ça justement un four avec des cristaux, qu'est-ce qu'on ressent?
5: On ressent de la joie et puis de l'émotion. On se dit quoi, on est les premiers à toucher ces bijoux qui sont là. C'est aussi une fierté de ramener quelque chose qui serait de toute façon détruit par l'érosion, par les chutes de glace, de pierre, une chose comme ça.
3: Est-ce qu'il vous ferait plaisir de découvrir?
5: Ben, le Graal du cristallier, c'est-à-dire une très belle fluorine rose. Voilà, mais ça, j'ai encore pas eu la chance. J'en ai trouvé des petites, mais pas des grosses.
3: Pour en savoir plus sur cet univers, rendez-vous au musée des cristaux à Chamonix.

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2: Il est 16h, bienvenue sur Autoroute Info et on commence avec ces bouchons que vous rencontrez dans l'est du pays sur l'A36 en direction de Mulhouse et de l'Allemagne. Là, ça se passe un petit peu mieux ces dernières minutes au niveau de la barrière de péage de Saint-Maurice. En revanche, plus loin dans le territoire de Belfort, à hauteur de la barrière de péage de Fontaine, toujours des difficultés que vous traversez en une dizaine de minutes. Environ deux interventions sont en cours au moment où je vous parle sur l'A6 en direction de Paris. Tout d'abord au kilomètre 274, une voiture est arrêtée. Elle se trouve dans une courbe, c'est après à la sortie 24 pour Beaune. Vous l'apercevez un peu au dernier moment. Le patrouilleur est présent en protection. Pensez à bien respecter le corridor de sécurité. Et il faut respecter le corridor de sécurité bien plus loin, en Seine-et-Marne, kilomètre 67. Cette fois-ci, c'est après la sortie 15 de Fontainebleau, toujours sur l'A6 en direction de la capitale. Une voiture accidentée est en attente d'évacuation. Pompiers, gendarmes et patrouilleurs sont présents sur place. Et toujours du côté de l'Île-de-France, notez quelques coups de frein si vous êtes sur l'A5A en direction de Melun et que vous prévoyez de vous arrêter du côté du Carry-Sénart dans les différentes bretelles d'accès au centre commercial. Il y a pas mal de monde. Voyons à présent depuis la rédaction de France Info quels sont les titres de l'actualité nationale et internationale.
3: Diaz enregistre de doléances ouvert à l'Élysée.
4: Il doit permettre de rendre hommage à Bernadette Chirac, décédée hier à l'âge de 93 ans. La mémoire de l'ancienne première dame, largement saluée dans la classe politique, Nicolas Sarkozy évoque notamment une femme qui a toujours servi la France avec passion et dignité. Une marche blanche organisée demain à 15h en mémoire de la petite Liane. Organisée par ses parents, elle aura lieu à Florange deux jours après la découverte du corps de la fillette. Ses parents appellent le personnel politique à ne pas s'y rendre. L'Iran accuse une nouvelle fois les États-Unis de violations flagrantes du cessez-le-feu. Réaction à de nouvelles frappes la nuit dernière sur des installations radars et de surveillance côtière. La République islamique a répliqué en ciblant des bases américaines au Koweït et au Bahreïn. Et puis, finale déjà très disputée, porte d'Auteuil. La Polonaise Walinska et la Russe Andreeva s'affrontent en ce moment en finale. Vous suivez cette rencontre sur France Info.
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2: On sera de retour dans quelques instants sur Autoroute Info. Avant cela, on repart avec la chanteuse franco-haïtienne Naïka.

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2: Il n'y a plus de voiture sur la bande d'arrêt d'urgence de la 6 direction Paris au kilomètre 274. En revanche, il y en a toujours une au kilomètre 267. Elle est en attente d'évacuation, voiture accidentée. À 6 en direction de la capitale, le patrouilleur, les pompiers et les gendarmes sont présents. Respectez bien le corridor de sécurité, même s'il n'y a pas de gêne. Il y a pas mal de monde à proximité de la chaussée. Après la sortie numéro 15 pour Fontainebleau. On sera de retour à 16h15 sur Autoroute Info pour un nouveau point trafic. On reparlera des bouchons que vous rencontrez aux différentes barrières de péage de l'autoroute A36 direction Mulhouse. Ce sera après Baby Bash ou encore Starmania pour un classique.
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1: Et l'information trafic en ce milieu d'après-midi, ce sont ces bouchons sur l'autoroute A36 en direction de Mulhouse et de l'Allemagne. À chaque fois, ça vous concerne au niveau des barrières de péage, celle de Saint-Maurice au kilomètre 65 et celle de Fontaine au kilomètre 24. Il faut compter entre 5 à 10 minutes selon les données GPS dont nous disposons avant de pouvoir franchir chacune de ces barrières de péage. Bouchons et ralentissements du côté du Carré-Sénart cette fois-ci lorsque vous êtes sur la 5A direction Melun et que vous voulez vous rendre du côté du Carré-Sénart, du centre commercial, pas mal de monde et donc un petit peu de patience à prévoir. À noter également une intervention qui se poursuit sur la bande d'arrêt d'urgence de la 6 en direction de la capitale. Une voiture accidentée est en attente d'évacuation au kilomètre 67. C'est après la sortie 15 pour Fontainebleau. Et même s'il n'y a pas de gêne, il faut vous décaler autant que possible car il y a pas mal de personnel en pleine intervention sur la bande d'arrêt d'urgence.
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1: Côté ciel, ça se passe bien dans l'ensemble, mais parfois il peut y avoir quelques gouttes de pluie, notamment dans le département de l'Yonne ou de l'Aube, si vous êtes sur les autoroutes A6 et A5. Si c'est le cas, s'il pleut sur votre trajet, c'est pas plus de 110 km/h. Voyons à présent avec Frédéric Land de Météo France comment cela va évoluer pour la suite et la fin du week-end.
2: Cet après-midi, une perturbation apporte quelques passages pluvieux entre Île-de-France, Centre, Champagne et Bourgogne, de plus en plus faibles en allant vers le sud. Des éclaircies résistent sur la Lorraine et la Franche-Comté, puis quelques pluies faibles arrivent en fin de journée. Sur le quart sud-est, les éclaircies dominent. Sur l'Aquitaine, les nuages sont nombreux en approchant des Pyrénées, mais les averses se limitent au relief. Le vent de sud-ouest est soutenu, avec des pointes dépassant parfois 50 km/h en Île-de-France.

0: France, Berry, Champagne, Bourgogne et Nord-Auvergne. Les températures amorcent une hausse, redevenant souvent proches des normales de saison, avec 21 degrés à Melun et Bourges, 22 à Pau, 23 à Nancy et Besançon, 24 à Mulhouse, 26 à Lyon et 27 degrés à Grenoble et Valence. Dimanche, le soleil gagne du terrain partout sur votre trajet. Les températures sont en légère hausse, plus marquées en Aquitaine. 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
1: Dans quelques minutes, on parlera de vannes aménagées sur Autoroute Info. Ce sera après Superbus en compagnie de Kyo.

0: Sur la 36, toujours des bouchons aux différentes barrières de péage, celle de Saint-Maurice ou encore celle de Fontaine. Il n'y a pas eu d'évolution ces dernières minutes et il faut toujours compter sur 5 à 10 minutes avant de pouvoir les traverser. On reviendra à 16h30. Avant cela, dans notre playlist, un classique des Beach Boys ou encore John Legend. Mais tout de suite, on va parler de la van life. Elle a le vent en poupe depuis plusieurs années. Mais au-delà de la carte postale, quels sont les avantages et les inconvénients de ce mode de voyage? On fait le point avec Émilien Fèvre.
1: Pour en savoir plus, j'ai rencontré Christophe Léger, responsable de l'agence Vanaway à Dijon, qui loue des vannes et des fourgons aménagés. Ce que l'on peut dire, c'est que le profil des personnes intéressées est éclectique.
2: On a toutes sortes de clientèles, des jeunes qui veulent partir en vacances, des couples et des personnes âgées jusqu'à 80 ans qui veulent vivre aussi une expérience différente de ce qu'ils ont toujours connu, des campings, de la caravane et de l'hôtel.
1: 90% de ces personnes qui tentent l'aventure le font pour la première fois. Parmi les questions que l'on peut se poser, il y a évidemment celle de la différence avec le camping-car. Cela tient principalement de la base. Christophe Léger.
2: Un van est sur la base de la carrosserie d'un utilitaire, alors que le camping-car, c'est sur un plateau sur lequel on a rajouté un élément, ni plus ni moins qu'une caravane.
1: Et cela apporte des avantages vis-à-vis de la conduite et du stationnement.
2: Le van reste dans la catégorie utilitaire. Donc la restriction de stationnement est moins limitée que le camping-car. À savoir que le camping-car est considéré comme un élément habitable, ce qui n'est pas forcément le cas d'un van. Le van, à partir du moment où il n'y a pas de signe extérieur d'habitation, peut stationner partout. Qu'un camping-car n'a pas cette facilité de stationnement.
1: Évidemment, cela n'enlève en rien l'obligation de respecter le code de la route et notamment les interdictions de stationner à certains endroits et certaines heures. À part cela, il faut simplement profiter. Christophe Léger.
2: L'idée des vacances en van ou en fourgon, c'est les vacances liberté. C'est partir avec le minimum d'affaires, revenir avec le maximum de souvenirs, de découvrir les endroits magnifiques de notre pays et des autres pays. On roule, on s'arrête, on voit quelque chose de merveilleux, et ben on fait une petite pause prolongée, on n'a pas de chronomètre pour savoir à quelle heure on doit arriver pour manger ou pour partir. On a tout ce qu'il faut. Et une chose primordiale, laisser les espaces nature propres.
1: Pour vous essayer à la van life, la location débute à 500 euros la semaine pour un fourgon en saison basse, histoire de goûter vous aussi à ce petit vent de liberté.

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1: On prend la direction de la 36 en direction de Mulhouse et de l'Allemagne où le trafic est perturbé. Tout d'abord au niveau des deux barrières de péage, celle de Saint-Maurice et celle de Fontaine dans les départements du Doubs et du territoire de Belfort. 5 à 10 minutes nécessaires avant de pouvoir franchir ces barrières de péage. Et entre ces deux barrières, il y a une opération escargot dans le secteur de Sochaux-Montbéliard et donc trafic ralenti également. Dans cette zone, vous l'avez compris, pour faire le trajet entre les deux barrières de péage, il y a environ 40 km et c'est assez compliqué, assez perturbé en ce milieu d'après-midi. Également, des perturbations à prévoir au niveau du Carré-Sénart, le centre commercial en Ile-de-France, lorsque vous souhaitez quitter l'autoroute A5A en direction de Melun par la sortie 10A. Voyons à présent quels sont les titres de l'actualité nationale et internationale. Ils sont présentés depuis la rédaction de France Info.
2: Fininfo, Yasmina Dila, les hommages après l'annonce de la mort de Bernadette Chirac.
3: Une grande dame de cœur qui a marqué notre histoire, salue sur X Emmanuel Macron, une femme entière, engagée. Ragie de son côté, l'ancien président François Hollande, l'ex-première dame est décédée hier à l'âge de 93 ans. Annonce aujourd'hui de sa fille, Claude Chirac. Un registre de condoléances est mis à disposition à la maison de l'Élysée, en face du palais présidentiel. Une première chez Decathlon, une grève nationale aujourd'hui chez le leader de la vente de vêtements de sport. Un débrayage pour réclamer des augmentations de salaire. L'Iran dénonce une violation flagrante du cessez-le-feu, une trêve censée être en vigueur depuis le 8 avril dernier. Mais cette nuit, les États-Unis ont une nouvelle fois frappé des installations radars et de surveillance iraniens. Téhéran a répondu par des tirs sur des bases américaines du Bahreïn et du Koweït. Dernière journée du top 14 de rugby aujourd'hui. 7 matchs qui se joueront tous dès 21h05. Le leader Toulouse est assuré de finir premier. 4 équipes, l'Union Bordeaux-Bègles, La Rochelle, Montpellier, le Racing 92 se disputent les deux dernières places de qualification.
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1: Retour de l'information trafic dans moins de 5 minutes sur Autoroute Info. Avant cela, Bruno Mars pour vous accompagner.

0: L'hypovigilance est une des premières causes d'accident sur autoroute et celle-ci peut être liée au traitement que vous prenez. Explication avec Hélène Calba.
1: Conduite et prise de médicaments ne font pas bon ménage. Un pictogramme figurant sur les boîtes de médicaments indique l'éventuelle contre-indication de la conduite sous traitement. N'hésitez pas à en discuter avec votre médecin lorsqu'il vous prescrit un traitement. Soyez également prudent avec les médicaments en vente libre. La plupart de ceux destinés à soigner les petites infections ORL provoquent des risques de somnolence. Évitez donc d'en prendre si vous devez conduire.
0: On sera de retour sur Autoroute Info à 16h45 et on reparlera de ces difficultés de circulation sur la 36 en direction de Mulhouse et de l'Allemagne entre les barrières de péage de Saint-Maurice et de Fontaine. Ce sera après Alliance Ethnique.

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1: Et à 16h45, l'information trafic, ce sont ces difficultés de circulation sur la 36, direction Mulhouse et l'Allemagne. Ça commence à l'approche de la barrière de péage de Saint-Maurice. Il faut compter sur une dizaine de minutes avant de pouvoir franchir le bouchon d'un kilomètre qui est en place. Un petit peu plus loin, il y a une opération escargot du côté de Sochaux-Montbéliard. Et encore plus loin, à hauteur de la barrière de péage de Fontaine, là aussi un bouchon s'est formé. 2 km de perturbation, vous l'avez compris, donc entre ces deux barrières de péage, entre Saint-Maurice et Fontaine, la situation est assez compliquée. Si on additionne tous les bouchons, vous perdez une vingtaine, voire une trentaine de minutes dans les différentes perturbations. À noter également des ralentissements si vous souhaitez aller du côté du centre commercial du Carré-Sénart et quitter la 5A en direction de Melun par la sortie 10. Ah, on parle de 500 mètres de trafic perturbé. Il y a pas mal de chantiers sur votre route en ce week-end. C'est le cas par exemple sur l'autoroute A6 au nord de Mâcon ou encore entre Beaune et Chalon-sur-Saône. Adaptez bien votre allure, pensez à regarder les panneaux lumineux qui jalonnent votre parcours. Ils vous indiquent si vous êtes sur un axe concerné par des travaux et si c'est le cas donc, il faut adapter votre conduite.
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1: Dans quelques minutes, on ira en Auvergne pour une idée de sortie au milieu des volcans au parc Vulcania. Ce sera après Angèle en compagnie des DJ de Justice.

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4: Avec toujours des perturbations sur la 36 en direction de Mulhouse et de l'Allemagne. Perturbations entre la barrière de péage de Saint-Maurice dans le Doubs et la barrière de péage de Fontaine dans le territoire de Belfort. Succession de coups de frein et de ralentissements. Soyez particulièrement attentifs si vous êtes dans cette zone. On sera de retour à 17h sur Autoroute Info, ce sera après Thérapie Taxi ou encore Bananarama dans notre playlist. Mais avant cela, peut-être une idée de sortie pour les prochains jours ou pour les vacances. Nous allons du côté de l'Auvergne, c'est un des sites touristiques les plus visités de l'Auvergne. Le parc Vulcania accueille chaque année des milliers de visiteurs. Reportage de Curtis Thévenon et Jean-François Giraud.
5: Ouvert en 2002, Vulcania a accueilli depuis près de 7 millions de visiteurs. La recette du succès de ce parc tient à plusieurs facteurs.
6: Venir à Vulcania, c'est partir dans une expédition qui est à la fois scientifique et ludique.
5: Fabrice Filias, responsable scientifique du parc.
6: On va pouvoir découvrir des sujets sciences, comment fonctionne notre planète Terre, pourquoi il y a des volcans, à quoi ils ressemblent, et aussi vivre les phénomènes en allant directement sur place. Donc, c'est vivre le phénomène et le comprendre. C'est se retrouver dans un lieu où on a à la fois la découverte, le plaisir d'être ensemble et de le partager en apprenant des choses sans même s'en rendre compte.
7: Si vous deviez me citer trois attractions pour le visiteur, ce seraient lesquelles?
6: Il y a des endroits qui sont des best-of de Vulcania, comme le réveil des géants d'Auvergne, où là, on voit ce qui se passerait s'il y avait une nouvelle éruption quelque part dans la chaîne des puits. Il ne faut pas évidemment louper Namazu, le roller coaster, où là, on parle plutôt des tremblements de terre. Et puis le planétarium, à évidemment ne pas louper, parce que c'est le plus grand planétarium de France avec les dernières technologies audiovisuelles. Donc ça vaut vraiment le coup. Il ne faut pas les louper, celle-là.
5: Curtis Thévenon, sur place, a recueilli les impressions de quelques visiteurs venus tester le Namazu, une attraction qui simule une base scientifique installée dans une zone fortement sismique.
8: C'était génial, on a adoré.
9: Oh, c'était trop bien, monsieur, j'ai adoré.
10: Des bonnes sensations, tout ça, à refaire.
5: Mais Vulcania ne compte pas se reposer sur ses lauriers. De nombreux projets devraient voir le jour ces prochaines années. Sophie Rognon est la directrice de Vulcania.
11: 2029, un quatrième gros blockbuster qui ouvrira ses portes donc en mars 2029 avec une attraction dynamique très originale qui sera à fond dans l'expérience volcanique. Aujourd'hui, on occupe à peu près 9 hectares du parc. On a 57 hectares. Il y a une grosse capacité de s'étendre.
5: Vous pouvez tenter l'aventure en famille ou entre amis à Vulcania jusqu'au 1er novembre.

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1: Avec des morceaux de pneus sur la voie de droite de l'autoroute A31 direction Nancy, kilomètre 42, c'est après la bifurcation avec l'autoroute A39.

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1: Il est 17h, excellente route en compagnie d'Autoroute Info.
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1: Avec des obstacles en Côte d'Or sur la 31 direction Nancy, plusieurs morceaux de pneus sur la voie de droite, kilomètre 42. C'est après la bifurcation avec l'autoroute A39. Et dans l'est du pays, dans le Doubs et le territoire de Belfort, toujours des difficultés au passage des barrières de péage de Saint-Maurice et de Fontaine. Il faudrait compter sur 5 à 10 minutes à chaque fois avant de pouvoir les traverser. Voyons tout de suite, depuis la rédaction de France Info, quels sont les titres de l'actualité nationale et internationale.
2: Les Français appelés à venir rendre hommage à Bernadette Chirac à l'Élysée. Un registre de condoléances a été disposé dans le palais présidentiel cet après-midi. L'ex-première dame est décédée hier à l'âge de 93 ans, entourée de ses proches. Un millier d'employés de Décathlon sont en grève. Ce samedi, ils réclament une augmentation des salaires, alors que le spécialiste d'articles de sport a enregistré un bénéfice en nette hausse l'année dernière. Le secrétaire d'État américain à la Défense appelle les Européens à en faire plus pour assurer leur propre sécurité. Déclaration de Pete Hegseth depuis un cimetière américain en Normandie où il venait commémorer les 82 ans du débarquement. Et puis l'équipe féminine de handball du FC Metz en finale de la Ligue des Champions. Qualification après leur victoire contre le CSM Bucarest 32-27. Cet après-midi, les Brestoises tenteront de les rejoindre dès 18h face aux Hongroises de Győr.
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1: On sera de retour dans quelques instants. Avant cela, on repart avec la bande originale du film d'animation Zootopie 2, signé Shakira. 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
2: Un patrouilleur est arrivé au niveau des obstacles sur la 31 direction Nancy au kilomètre 42. Il y a plusieurs morceaux de pneus à ramasser. Adaptez bien votre allure. Décalez-vous sur les voies les plus à gauche après la bifurcation avec l'autoroute A39. On sera de retour à 17h15 sur Autoroute Info pour un nouveau point trafic et on parlera des bouchons que vous rencontrez au niveau des barrières de péage de l'autoroute A36 dans le Doubs et le territoire de Belfort. Ce sera après Daft Punk et Rihanna.

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1: Avec des obstacles sur la 5 en direction de Nancy et de Dijon au kilomètre 168, c'est après la sortie 22 de Châtillon-sur-Seine.
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1: Avec une voiture en panne dans la bretelle de sortie 4 du parc de Miribel-Jonage, lorsque vous quittez la 42 en direction de

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1: Avec des obstacles dans le département de l'Aube, sur la 5, direction Nancy et Dijon, kilomètre 168. C'est après la sortie 22 de Châtillon-sur-Seine. Et à l'est de Lyon, une voiture est en panne dans la sortie 4 du parc de Miribel-Jonage. Ça vous concerne lorsque vous quittez la 42. En direction de Lyon et dans l'est du pays, toujours des bouchons à prévoir sur la 36 direction Mulhouse et l'Allemagne au passage des barrières de péage de Fontaine et de Saint-Maurice. À chaque fois, il faut compter sur 5 à 10 minutes selon les données GPS dont nous disposons avant de pouvoir franchir ces deux barrières de péage.
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1: On sera de retour dans quelques instants sur Autoroute Info. On vous donnera également les bons réflexes à adopter avant de prêter son véhicule. Ce sera après Manon Lisa.

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7: Des obstacles se trouvent sur les voies de l'autoroute A5 en direction de Nancy et de Dijon, au kilomètre 168. Un patrouilleur a été prévenu. Il va se rendre sur place dès que possible pour les ramasser. C'est après la sortie 22 de Châtillon-sur-Seine. On reviendra à 17h30 sur Autoroute Info. On reparlera des bouchons que vous rencontrez au niveau des deux barrières de péage de l'autoroute A36 lorsque vous roulez en direction de Mulhouse et de l'Allemagne. Mais avant cela, des conseils pour vous qui vous apprêtez peut-être à prêter votre véhicule. Raphaël Giudicelli a contacté un expert pour nous dire comment éviter les mauvaises surprises.
8: Fabrice Trace, agent général d'assurance, bonjour.
9: Bonjour Raphaël.
8: Alors déjà, une question que beaucoup de monde peut se poser, est-ce que j'ai le droit de prêter ma voiture à ma famille ou à un ami par exemple?
9: Oui, j'ai le droit à partir du moment où ma voiture est assurée, bien sûr. Il faut juste que je vérifie auparavant que la personne est bien titulaire d'un permis de conduire en cours de validité.
8: Si jamais la personne à qui j'ai prêté mon véhicule a un accident, comment ça se passe? Que couvre mon assurance?
9: Alors, tout va dépendre de la formule d'assurance. Vous avez donc des assurances responsabilité civile, des assurances responsabilité civile incendie et vol, et ce qu'on appelle la tout risque, et professionnellement, nous on appelle ça l'assurance dommage tous accidents. Donc, à partir du moment où vous prêtez votre véhicule, le véhicule, s'il est assuré au minimum en responsabilité civile, c'est-à-dire pour les dommages que le conducteur du véhicule cause à des tiers. Donc ça, c'est l'assurance obligatoire minimale auto.
8: Et comment je peux connaître rapidement les conditions de mon assurance? C'est plus facile peut-être de leur passer un coup de téléphone.
9: Alors, soit vous passez un coup de téléphone, ça effectivement, c'est une bonne chose. Soit, ce qui est important aussi, c'est de regarder donc son contrat d'assurance. Un contrat d'assurance s'analyse de manière assez simple. Vous avez un document d'information préalable à l'assurance, résumé du contrat. Et puis, vous avez aussi donc les conditions générales qui sont l'ossature du contrat, donc l'ossature juridique du contrat.
8: Dernière question. En cas de contrôle routier, si j'ai emprunté le véhicule à un proche, je dois montrer quel document?
9: Alors, il y a eu une réforme et donc le certificat d'assurance, la fameuse carte verte, n'est plus obligatoire. On n'est plus obligé de la poser sur le pare-brise. Pourquoi? Parce que les forces de l'ordre ont un fichier, le fichier des véhicules assurés. Ils peuvent consulter le fichier pour voir si le véhicule est véritablement assuré ou non.
8: L'Observatoire national interministériel de la sécurité routière estime qu'aujourd'hui, en France, environ 700 000 personnes conduiraient sans assurance.

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1: Il est 17h30, bienvenue sur Autoroute Info. Je vous parlais d'obstacles sur la 5 en direction de Nancy et de Dijon au kilomètre 168. Ils ont été ramassés et désormais il y a d'autres obstacles exactement au même point kilométrique, mais dans l'autre sens, en direction de Paris, à 5, donc en direction de la capitale, kilomètre 168. Cette fois-ci, c'est après la sortie 23 de Bar-sur-Aube. Du côté de l'est du pays, sur la 36, en direction de Mulhouse et de l'Allemagne, toujours des bouchons à l'approche des barrières de péage de Saint-Maurice et de Fontaine dans le Doubs et dans le territoire de Belfort. À chaque fois, il faut compter sur 5 à 10 minutes avant de pouvoir franchir ces barrières de péage. À noter également, à l'est de Lyon, une voiture en panne dans la bretelle de sortie 4 du parc de Miribel-Lyonnage. Ça vous concerne lorsque vous quittez l'autoroute A42 en direction de Lyon. On s'intéresse tout de suite aux titres de l'actualité nationale et internationale. Ils sont présentés depuis la rédaction de France Info.
2: Ça s'est joué en 1h22. La Russe Mira Andreeva remporte Roland-Garros.
3: À 19 ans seulement, victoire en 2-7 face à la Polonaise Maya Rwalinska. 6-3, 6-2, un premier sacre en grand chelem pour elle. Andreeva devient la plus jeune joueuse à s'imposer à Paris depuis Monica Seles. Des frappes israéliennes dans la bande de Gaza, les secours et des sources médicales affirment qu'il y a 7 morts. Les violences restent quotidiennes dans le territoire palestinien. L'Américain contaminé par Ebola est pris en charge en Allemagne depuis le 20 mai, a pu quitter l'hôpital. Lui et les 5 membres de sa famille sont désormais en bonne santé. Aucun virus n'a été détecté chez ce patient depuis une semaine. Son épouse et ses enfants sont, eux, restés asymptomatiques pendant leur quarantaine. Les commémorations du 82e anniversaire du débarquement en Normandie, cérémonie internationale, en présence notamment du Premier ministre Sébastien Lecornu. Ce matin, au cimetière militaire américain de Colville-sur-Mer, le secrétaire des États-Unis à la Défense, Pete Hegseth, a appelé l'Europe à en faire plus pour être responsable de sa propre sécurité. Et puis, plus d'un millier d'employés de Decathlon en grève dans toute la France. Ils réclament une augmentation des salaires alors que l'entreprise a enregistré un bénéfice net en hausse en 2025.
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1: Priorité à votre sécurité sur Autoroute Info avec une voiture en panne sur la voie spéciale véhicule lent de l'A40 direction Genève et Chamonix, kilomètre 134. C'est après la jonction avec l'autoroute A42.

0: Des obstacles se trouvent sur la 5 en direction de Paris. Le patrouilleur ne va pas tarder à se rendre sur place pour les ramasser. Kilomètre 168, c'est après la sortie 23 de Bar-sur-Aube. Et dans le département de l'Ain, une voiture est en panne sur la voie spéciale véhicule lent. C'est au kilomètre 134 de l'A40 direction Genève et Chamonix. Après la bifurcation avec l'autoroute A42. À noter également un poids lourd en panne sur la bande d'arrêt d'urgence de l'A31 direction Lyon. Kilomètre 218, c'est après la barrière de péage de J. On sera de retour pour un nouveau point trafic à 17h45 sur Autoroute Info et on reparlera des bouchons que vous rencontrez. Il n'y a pas eu d'évolution ces dernières minutes sur l'A36 en direction de Mulhouse au niveau des barrières de péage de Saint-Maurice et de Fontaine. Ce sera après Whitetown ou encore Joseph Camel.
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2: Avec une nouvelle voiture arrêtée sur la voie spéciale véhicule lent de l'autoroute A40 en direction de Genève et de Chamonix au kilomètre 132, c'est après la bifurcation avec l'autoroute A42.

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1: Et on commence avec l'autoroute A36 en direction de Mulhouse et de l'Allemagne. C'est toujours difficile entre les barrières de péage, au niveau des barrières de péage de Saint-Maurice et de Fontaine. À chaque fois, il y a 1 à 2 km de bouchons en amont de ces barrières de péage et il faut compter entre 5 et 10 minutes selon les données GPS dont nous disposons avant de pouvoir traverser ces bouchons. À noter également sur la 40 en direction de Genève et de Chamonix, une voiture en panne sur la voie spéciale véhiculant, kilomètre 133. C'est après la bifurcation avec l'autoroute A42. Voiture en panne toujours dans le département de l'Ain, cette fois-ci dans la bretelle de sortie numéro 4 du parc de Miribel-Jonage, lorsque vous quittez la 42 direction Lyon. Et enfin, un poids lourd arrêté sur la bande d'arrêt d'urgence de l'autoroute A31 en direction de Lyon, kilomètre 218. C'est après la barrière de péage de Gy. Les bandes kilométriques de couleur rouge et blanche sont le meilleur moyen de vous repérer sur autoroute. Généralement disposées le long du terre-plein central, elles vous indiquent le numéro de l'axe sur lequel vous circulez ainsi que le kilomètre exact de votre position. Des indications précieuses pour savoir si vous êtes ou non concerné par une information entendue sur Autoroute Info.
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1: Cette année, la Citroën AX fête ses 40 ans. Retour sur ce modèle de la marque au chevron. Dans les prochaines minutes sur Autoroute Info, ce sera après Louisa.

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1: Avec des obstacles dans le Jura sur la 39, direction Dijon, kilomètre 83, c'est après la sortie numéro 8 pour Lons-le-Saunier.

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9: Des obstacles ont été signalés ces dernières minutes dans le département du Jura, au kilomètre 83 de la 39, direction Dijon. C'est après la sortie numéro 8 pour Lons-le-Saunier. Sur la 36, pas d'évolution, toujours des bouchons en amont des barrières de péage de Saint-Maurice et de Fontaine dans le Doubs et le territoire de Belfort. On en reparlera lors du prochain point à 18h. Mais avant cela, on va célébrer les 40 ans de la Citroën AX. Retour sur l'histoire de cette voiture mythique. En 1986, Stéphanie de Monaco chantait Ouragan. Et cette année-là, il n'y a pas que l'amour qui a tout emporté, il y a aussi la Citroën AX. Elle est présentée au public pour la première fois lors du Salon de l'Automobile de Paris. Et elle a pour but de remplacer la Citroën LNA et la Visa.
10: Elle est petite, elle a un look passe-partout, quelques arguments bien sentis, mais un nom à coucher dehors. C'est l'AX, la dernière née de la gamme Citroën, qui sera commercialisée en octobre autour de 41 500 francs.
9: La petite voiture se distingue par sa taille de 3,5 mètres et par son poids de 650 kg, soit 100 kg de moins que la concurrence. Commercialisée en version 3 portes à ses débuts, l'AX se décline en 5 portes au fil du temps. Des versions diesel et sportives vont également faire leur apparition les années suivantes. Pour populariser sa voiture et marquer les esprits, Citroën va faire ce qui n'avait encore jamais été fait auparavant par une entreprise occidentale. Tourner une pub sur la Grande Muraille de Chine. Après 6 mois de négociations et un budget de 3 millions de francs, soit 930 000 euros environ en tenant compte de l'inflation, le réalisateur Raymond Depardon pose ses caméras sur le célèbre monument pour un tournage et un spot de pub révolutionnaire.
11: Alors, vous la trouvez comment, ma nouvelle Citroën ?
12: Révolutionnaire !
9: Jusqu'à sa fin de carrière en 1998, l'AX a été produite à 2,5 millions d'exemplaires, ce qui en fait la troisième Citroën la plus vendue de l'histoire, derrière la 2 chevaux et la Xara.

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1: Avec des morceaux de pneus sur la voie du milieu de l'A6 direction Lyon et un patrouilleur qui ne va pas tarder à traverser les voies pour les ramasser, c'est dans le secteur d'Auxerre, un tout petit peu après la sortie numéro 19.

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1: Il est 18h, bienvenue, bon week-end.
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1: Avec des obstacles sur votre route, tout d'abord dans le secteur d'Auxerre, sur l'A6 direction Lyon, kilomètre 154. C'est après la sortie numéro 19 d'Auxerre. Également des obstacles sur la 39 direction Dijon, kilomètre 83. C'est après la sortie numéro 8 pour Lons-le-Saunier. Et dans le département du Doubs et le territoire de Belfort, toujours des bouchons en amont des barrières de péage de Saint-Maurice et de Fontaine. À chaque fois, il faut compter sur 5 à 10 minutes au minimum avant de pouvoir traverser ces deux barrières de péage. Voyons à présent, depuis la rédaction de France Info, quels sont les titres de l'actualité nationale et internationale.
2: Anne-Sophie, la présidente de l'UNICEF France, a le sentiment que tout a dysfonctionné dans l'affaire Liana.
3: Aline Hazan, ancienne juge des enfants, pointe du doigt sur France Info un problème systémique et un manque de moyens de la justice. Elle se dit très choquée d'avoir entendu Emmanuel Macron, le président de la République, affirmer qu'il ne voulait pas entendre parler de moyens. La parole de l'enfant, pour elle, n'est pas suffisamment entendue. Une marche blanche en hommage à Liana a lieu demain à 15h à Fleurance, dans le Gers. La finale homme de Roland-Garros, ce sera demain. Alexander Zverev sera opposé à l'Italien Flavio Cobolli. L'Allemand espère être sacré après 3 échecs en finale de Grand Chelem. Côté dames, c'est la Russe Mira Andreeva qui a remporté Roland-Garros cet après-midi face à la Polonaise Maya Rybalska. Le pape est arrivé en Espagne, visite d'État de 7 jours. Léon XIV appelle à mettre fin aux discours qui divisent et polarisent la société. Parmi les sujets qui seront abordés lors de son voyage, l'immigration et les agressions sexuelles liées à l'Église catholique. Un homme d'une trentaine d'années tué par un requin sur une île d'Australie. 4e attaque mortelle dans le pays cette année. La victime faisait de la chasse sous-marine. Les autorités appellent à la plus grande vigilance. Et puis les grands magasins deviendront-ils un jour des musées? C'est ce que prédisait l'artiste américain Andy Warhol, figure emblématique du pop art. 200 de ses œuvres sont exposées depuis ce matin et jusqu'à fin janvier dans le premier supermarché Leclerc à Landerneau dans le Finistère.
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1: Avec des obstacles en Saône-et-Loire sur la voie du milieu de l'A6 en direction de Paris, kilomètre 377. C'est après la sortie numéro 28 pour Mâcon-Nord.

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2: Des obstacles se trouvent à deux endroits différents sur l'A6. Tout d'abord en direction de Paris, kilomètre 377 sur la voie du milieu. C'est après la sortie 28 de Mâcon-Nord. Et dans l'autre sens, direction Lyon, morceau de pneu également sur la chaussée, kilomètre 154. C'est un petit peu après la sortie numéro 19 pour Auxerre. Et dans l'est du pays, toujours des bouchons à l'approche des barrières de péage de Saint-Maurice et de Fontaine pour vous qui êtes sur la 36 direction Mulhouse. Pas d'évolution ces dernières minutes. On sera de retour à 18h15 sur Autoroute Info. Avant cela, Tasmin Archer ou encore 21 Pilot pour vous accompagner en ce week-end. 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
1: Et l'information trafic se concentre sur la 36 actuellement. Tout d'abord, en direction de Paris, une voiture est arrêtée sur la bande d'arrêt d'urgence, kilomètre 76. C'est après la sortie 6 de Clerval-Lille-sur-le-Doubs. Le patrouilleur est présent en protection. Respectez bien le corridor de sécurité. Et dans l'autre sens de circulation, toujours des bouchons à l'approche des deux barrières de péage, que ce soit à Saint-Maurice dans le Doubs ou encore au niveau de la barrière de Fontaine dans le territoire de Belfort. Il faut compter sur 5 à 10 minutes au minimum, d'après les données GPS dont nous disposons, avant de pouvoir franchir ces deux perturbations.
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1: Dans quelques instants, on vous donnera des conseils pour bien contrôler votre véhicule avant de prendre la route des vacances. Ce sera après Taylor Swift.

0: Ça se passe un petit peu mieux pour vous qui êtes sur l'autoroute A36 en direction de Mulhouse et de l'Allemagne. Avant la barrière de péage de Saint-Maurice, en revanche, avant la barrière de péage de Fontaine, pas d'amélioration, bien au contraire. Il faut toujours compter sur une dizaine de minutes avant de pouvoir franchir le bouchon qui est en place depuis plusieurs heures. L'information trafic reviendra sur Autoroute Info à 18h30. Ce sera après Olysses ou encore Les Innocents. Mais avant cela, on va vous donner des conseils pour bien préparer votre véhicule avant de partir en vacances. C'est avec Ilyes Jamlaoui.
1: Vous qui prenez la route des vacances, vous êtes sûrement sur tous les fronts. Les valises sont bouclées, les serviettes sont pliées. Mais avant de prendre la route, est-ce que vous avez pris le temps de bien contrôler l'état de votre véhicule? Entre les niveaux d'huile ou encore les pneumatiques, comment faire pour bien vérifier sa voiture avant de partir? Réponse avec Jawad Berkli, garagiste à Dijon depuis une trentaine d'années.
2: Déjà avant tout ça, déjà faut s'y prendre aussi à l'avance, pas la dernière minute, une semaine avant. Tiens vite, on va en vacances, faut penser à la voiture, si elle est révisée, si la courroie est en bonne état, où les pneumatiques peuvent faire la route ou pas. Dans un premier temps, c'est de contrôler le béaba, les niveaux, c'est de se prendre au moins, allez, on va dire un mois avant de partir, de faire un tour chez son garagiste, et puis de faire un check-up vite fait, voir s'il y a des choses à faire avant de prendre la route ou pas.
1: Parmi les points à bien surveiller avant de rouler, les pneus sont véritablement essentiels. Entre usure et pression, là aussi, comment éviter les mauvaises surprises sur votre trajet?
2: Visuellement, c'est de faire le tour, voir s'il n'y a pas un coup de trottoir, s'il n'y a pas un pneu où il y a une hernie dessus. Mais la meilleure des choses, c'est à la station essence et de faire la pression des pneus adéquate. Autrement, nous, garagistes, on a tendance à le faire aussi.
1: Si on parle maintenant au niveau moteur, comment on fait pour bien vérifier son véhicule à ce niveau-là, au niveau moteur?
2: De regarder les niveaux, de façon, le constructeur, il a une préconisation. Vous avez sur le bocal de liquide de refroidissement, il y a un mini...
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0: Allez, à la sécurité du patrouilleur qui ne va pas tarder à traverser les voies de l'Assise direction Lyon pour ramasser des morceaux de pneus au kilomètre 332. C'est après la sortie 25.2 de Chalon-Centre.
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1: Et en ce samedi 6 juin, des obstacles se trouvent sur les voies de l'A6, direction Lyon, kilomètre 332. C'est dans le secteur de Chalon-sur-Saône, un petit peu après la sortie 25.2 de Chalon-Centre. Et sur la 36, direction Mulhouse et l'Allemagne, toujours des perturbations à prévoir, même si ça se passe un petit peu mieux ces dernières minutes. Toujours des ralentissements avant les deux barrières de péage de Saint-Maurice et de Fontaine. Dans l'autre sens de circulation, c'est une voiture qui est en panne sur la bande d'arrêt d'urgence en direction de Paris, donc kilomètre 76 après la sortie 6 de Clerval. Même s'il n'y a pas de gêne, il faut respecter le corridor de sécurité et vous décaler autant que possible sur la gauche. On voit tout de suite quels sont les titres de l'actualité. Ils sont présentés depuis la rédaction de France Info.
2: Lorette, eh bien, un registre de condoléances à la maison de l'Élysée, donc en face du palais présidentiel.
3: Un hommage public à l'ancienne première dame Bernadette Chirac, morte hier à 93 ans. L'actuelle première dame Brigitte Macron a fait part de son immense respect. Cette dernière avait succédé à Bernadette Chirac à la tête de la Fondation des hôpitaux en 2019. Le Parti socialiste réclame une véritable politique publique de protection de l'enfance après le meurtre de Liana, 11 ans, dans le Gers. Le suspect, un homme de 41 ans, était déjà visé par plusieurs plaintes de jeunes filles pour violences sexuelles. Hier soir, le ministre de la Justice a présenté ses excuses à la famille de Liana. Elle a 19 ans et vient de remporter son premier tournoi de Grand Chelem en 1h22. La russe Mira Andreeva, victorieuse à Roland-Garros. Il faut vraiment que je me pince pour y croire, a-t-elle déclaré. Et puis environ 2000 personnes réunies pour une rave party dans le nord de l'Hérault alors qu'un arrêté préfectoral est en application. Toutes les mesures administratives seront prises pour les sanctionner, a écrit la préfète. La propriétaire du terrain privé sur lequel la fête est installée a porté plainte.
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1: Priorité à votre sécurité sur Autoroute Info avec des obstacles sur la voie de droite de l'A5 en direction de Nancy et de Dijon. Kilomètre 74, c'est après la bifurcation avec l'autoroute A19.

Des obstacles se trouvent dans Lyon, sur la 5, en direction de Nancy et de Dijon, au kilomètre 74. À première vue, c'est un arbre qui est tombé et il dépasse un petit peu sur la voie de droite après la bifurcation avec l'autoroute A19. On en reparlera lors du prochain point trafic à 18h45. On reviendra également sur les bouchons que vous rencontrez au niveau des barrières de péage de la 36 en direction de Mulhouse. Ce sera après Whitney Houston ou encore Amy Winehouse.

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1: Avec un fourgon en panne juste avant la barrière de péage de Saint-Maurice pour vous qui êtes sur l'autoroute A36 en direction de Beaune et de Paris.

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1: Avec cette voie de droite qui est neutralisée sur la 5 à direction Nancy au kilomètre 74, un arbre est tombé et il dépasse un peu sur la chaussée. Il faut donc vous décaler sur la seule voie de gauche disponible après la jonction avec l'autoroute A19. Du côté de l'A36, toujours des bouchons en amont des deux barrières de péage lorsque vous roulez en direction de Mulhouse, la barrière de Saint-Maurice dans le Doubs et la barrière de Fontaine dans le territoire de Belfort. Et dans l'autre sens de circulation, juste avant à la barrière de péage de Saint-Maurice, un véhicule est en panne. Il se trouve sur la partie droite de la chaussée. Tout de suite, Paulin Caillard et Géraldine Milla répondent aux questions que vous vous posez peut-être concernant les travaux sur autoroute.
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2: Vrai ou faux, les travaux de rénovation des chaussées d'autoroute se font toujours de nuit.
3: C'est faux, les choix sont faits pour limiter la gêne aux automobilistes. Très souvent, et notamment aux abords des grandes agglomérations, la priorité est donnée à l'écoulement du trafic pendulaire, très important en journée. Dans ces secteurs, les travaux sont presque exclusivement réalisés de nuit pour perturber le moins possible. Mais ce n'est pas pour autant la règle.
2: Et comment ça se passe en journée ?
3: Eh bien, par exemple, sur les grands axes, comme l'autoroute A6 entre Beaune et Lyon, on préfère mettre en place un basculement de la circulation avec les deux sens sur une moitié d'autoroute. Seules quelques semaines dans l'année sont disponibles pour réaliser de tels travaux.
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1: On sera de retour dans quelques instants sur Autoroute Info et on parlera également d'un des films les plus attendus de l'année consacré au général de Gaulle. Ce sera après Julien Lieb, un artiste découvert dans la Star Academy.

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5: On attend l'arrivée d'un patrouilleur et d'un dépanneur juste avant la barrière de péage de Saint-Maurice sur la 36 direction Paris. Un véhicule est en panne sur la partie droite de la chaussée. Prochain point de trafic à 19h sur Autoroute Info. Ce sera après Marvin Gaye ou encore Les Frérots de la Vega. Mais avant cela, on va parler d'une des plus grosses productions françaises de l'année, La Bataille de Gaulle, L'Âge de Fer. C'est à découvrir en ce moment même au cinéma. Ilyes Jamlaoui a rencontré deux des acteurs du film, Florian Le Sueur et Niels Schneider.
6: Le film commence quand De Gaulle arrive à Londres pour rencontrer Churchill et la France a capitulé et lui refuse la capitulation de la France et il est tout seul. Tout le monde le prend pour un fou, Churchill y compris, et c'est comment il va réussir à fédérer, à rallier, à créer une résistance.
7: Neil Schneider, vous incarnez le général Leclerc et justement, est-ce que le fait de jouer dans ce film en tant qu'acteur, ça vous a permis de redécouvrir l'histoire de France?
6: Alors j'ai appris plein de choses et j'ai redécouvert des choses. Tout ce que j'avais appris en cours d'histoire, là, quand j'ai lu le scénario, tout s'incarnait, tout était vu à hauteur d'homme, en fait. Mais quand on se remet dans le contexte, on se dit à quel point le rapport de force n'était pas du côté de De Gaulle. C'est les gens qui étaient prêts à mourir pour pas avoir tort avec leur époque.
8: Une seule bataille décidera de tout, et je vous la confie.
9: À partir de mon ordre de feu, celui qui n'attaquera pas l'ennemi, à chaque fois qu'il le peut, fera relever ton commandement.
8: Je n'ai pas d'autre option.
7: Florian Le Sueur, dans ce film, vous incarnez le rôle d'un jeune résistant français. Est-ce que vous pouvez m'expliquer un petit peu qui il est, votre personnage, dans ce film?
10: C'est Fernand de Boyer-Lachapelle. Son papa avait fait la guerre, avait déjà reçu une croix de guerre. Et ça a été un des premiers aussi, comme De Gaulle, à dire non à la capitulation, alors que fatalement, le pays avait capitulé. Et ensuite, il a été envoyé chez son père en Algérie. Et donc, en fait, je suis un peu comme une cocotte minute avec cette frustration qui grandit. Moi, ce qui m'a passionné, c'est cette solitude, même en étant entouré. Tu pouvais pas crier sur tous les toits que t'étais résistant, parce qu'en fait, la méfiance, elle était partout. Cette dualité, moi, je l'aimais beaucoup, ce côté mec à 16 ans, et c'est quand même un tournant de la guerre, et il n'est pas militaire, il n'est pas stratège, mais comme quoi, parfois, ça se joue à rien. Fernand, c'est un peu un fou, mais comme ils étaient tous à l'époque.
7: La Bataille de Gaulle, L'Âge de Fer, un film d'Antonin Baudry, actuellement au cinéma, avec Florian Le Sueur, Neil Schneider, ou encore Simon Abkarian.

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1: Avec des obstacles sur la 5, direction Nancy et Dijon, kilomètre 34, c'est après la sortie 17 de Champagne-sur-Seine.

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1: Bon week-end à toutes et à tous, il est 19h.
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1: Et on commence avec cette voie de droite qui est neutralisée au kilomètre 74 de la 5 en direction de Nancy et de Dijon. Un arbre est tombé, il dépasse un peu sur la chaussée. C'est pour cela qu'il faut serrer sur la seule voie de gauche disponible après la jonction avec l'autoroute A19. À noter également sur l'autoroute A36 que le dépanneur est arrivé au niveau du véhicule en panne juste avant la barrière de péage de Saint-Maurice. Pour vous qui êtes sur l'autoroute A36 en direction de Beaune et de Paris. Et au niveau de cette barrière de péage, dans l'autre sens, cette fois-ci en direction de Mulhouse, toujours un bouchon. Bouchon également au niveau de la barrière de péage de Fontaine qui se trouve un petit peu plus loin dans le territoire de Belfort. À chaque fois, il faut compter sur 5 à 10 minutes environ avant de pouvoir traverser ces deux barrières de péage. Il est temps à présent de s'intéresser aux titres de l'actualité. Ils sont présentés depuis la rédaction de France Info.
2: Salariés de Décathlon mobilisés aujourd'hui.
3: Et ils demandent une augmentation de salaire. L'enseigne préférée des Français qui enregistrait des bénéfices en hausse. Elle parle de 5% de salariés en grève aujourd'hui. Le mouvement pourrait se poursuivre lundi avec les entrepôts de logistique. À 19 ans, Mira Andreeva a remporté son premier grand chelem à Roland-Garros. Elle a battu en 2-7 la Polonaise Maya Kowalska. À la remise des trophées, pas d'hymne russe au vu du contexte géopolitique. Son drapeau n'apparaissait déjà pas sur le site du tournoi à côté de son nom. Le secrétaire des États-Unis à la Défense, Pete Hegseth, a appelé l'Europe à en faire plus pour être responsable de sa propre sécurité. Des propos tenus lors des commémorations du 82e anniversaire du débarquement des Alliés en Normandie en présence du Premier ministre Sébastien Lecornu. Ça s'est passé au cimetière militaire américain de Colville-sur-Mer. L'entraîneur de l'AS Saint-Etienne, Philippe Montagnier, quitte le club de Ligue 2 de football en commun accord avec la direction de ne pas renouveler son contrat qui s'achève fin juin. On ne connaît pas encore le nom du successeur qui sera chargé de faire remonter le club stéphanois en Ligue 1.
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1: Priorité à votre sécurité sur Autoroute Info avec un chevreuil qui a été vu au kilomètre 78 de la 39. C'est dans le Jura et ça vous concerne dans les deux sens de sécurité car il peut traverser à tout moment entre la sortie 7 de Poligny et la sortie 8 de Lons-le-Saunier.

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2: Priorité à votre sécurité sur Autoroute Info avec un accident qui s'est produit sur la 6 direction Paris, kilomètre 68. C'est après la sortie 15 pour Fontainebleau. Je ne sais pas encore s'il y a de la gêne ou non au trafic. Plus d'informations à suivre dans les prochaines minutes sur cette antenne. Et du côté de l'Ain, un chevreuil a été vu en bordure de l'A40 au kilomètre 185. Ça vous concerne quel que soit votre sens de circulation entre la sortie numéro 4 de Vona et la sortie 5 de Viriat.

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1: 19h15, l'information trafic, ce sont ces chevreuils signalés en bordure des voies. Tout d'abord au kilomètre 185 de la 40, quel que soit votre sens de circulation entre la sortie 4 de Vonnas et la sortie 5 de Viria. Et dans le Jura, là aussi un chevreuil a été vu au kilomètre 78 de la 39. C'est au niveau du diffuseur 7.1 pour Blétran. À noter, dans le département de l'Yonne, cette voie de droite qui est neutralisée, un arbre est tombé. Il les passe sur la chaussée et c'est pour cela que cette voie est neutralisée au kilomètre 74. C'est après la bifurcation avec l'autoroute A19 sur l'autoroute A5 en direction de Nancy. Et dans l'est du pays, ça se passe bien mieux au niveau des barrières de péage de Saint-Maurice et de Fontaine sur la 36 direction Mulhouse. Il n'y a plus de bouchons.
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1: On sera de retour dans les prochaines minutes et on essaiera d'y voir un peu plus clair sur les différents moyens de paiement pour recharger sa voiture électrique sur autoroute. Ce sera après Indochine.

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2: Il n'y a pas eu d'évolution ces dernières minutes avec toujours des chevreuils en bordure de la 40 dans le secteur de Bourg-en-Bresse, kilomètre 185 entre les sorties 4 et 5, ainsi qu'au kilomètre 78 de l'autoroute A39. Cette fois-ci, c'est au niveau du diffuseur 2.1 pour Blétran. L'un des freins au passage à l'électrique peut être la méconnaissance des différents moyens de paiement selon la station dans laquelle on s'arrête pour recharger son véhicule. Mais vous allez l'entendre, les choses sont en réalité bien plus simples qu'on ne le croit. Franck Pélissier.
3: Faut-il disposer par exemple de cartes d'abonnement pour chacun des opérateurs du marché ? Peut-on payer simplement avec une carte bancaire ? Marie-Pierre Macario, en charge du déploiement du réseau Evadea, nous rassure sur ces interrogations.
4: Alors vraiment, avec le réseau Evadea, on a déployé l'ensemble des connecteurs sur toutes nos stations, donc pas de crainte, on est compatible avec 100% des véhicules électriques, et on a déployé l'ensemble des moyens de paiement, donc on n'a pas besoin d'abonnement, on n'oblige pas, il n'existe pas d'abonnement Evadea, on permet aux gens de charger avec une carte bleue, avec l'application mobile, avec l'application mobile ou la carte de leur opérateur habituel. Et notre force, c'est qu'on a un call center qui assiste les personnes qui en sont dans leur première expérience et qui est vraiment challengé sur l'accompagnement de l'automobiliste et surtout pas sur le nombre d'appels pris à la minute. Donc ils ont une consigne d'apporter de la pédagogie et d'obtenir l'adhésion des conducteurs sur le véhicule électrique.
5: Autre simplification aujourd'hui, il y a moyen de savoir grâce à différentes applications où se trouvent les points de charge les plus proches ou sur son trajet.
4: Oui, alors l'ensemble de nos points de charge Evadea est référencé sur la plupart des navigateurs et également sur l'ensemble des applications mobiles de nos partenaires fournisseurs de services de recharge, donc les plus grands fournisseurs de recharge, hein, les Fouli, la PRR, le ChargeMap, le Total. On est partenaire et on accepte leur carte pour lancer une recharge sur une station Evadea et sur leur application mobile, comme sur celle d'Evadea, comme sur l'ensemble des navigateurs, les stations sont référencées. Vous pouvez choisir une station et elle vous basculera sur le navigateur pour vous conduire jusqu'à la station.
3: Quant à savoir où se trouvent les stations de recharge sur le réseau des autoroutes APRR et AREA, c'est très facile. Toutes les aires de service sont dotées de bornes à très haute puissance, capables de recharger votre véhicule en une vingtaine de minutes.

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1: Et on commence avec une toute nouvelle information sur l'autoroute A6 dans le secteur d'Auxerre. Des sangliers ont été vus au kilomètre 153. C'est au niveau de la sortie 19 de Joigny-Migennes. Du côté du Jura, ce sont des chevreuils qui ont été vus au kilomètre 78 à hauteur de la sortie 7.1 pour Blétrand. Chevreuil également au kilomètre 185 de la 40 dans le secteur de Bourg-en-Bresse entre les sorties 4 et 5. À chaque fois, lorsqu'il y a des animaux signalés en bordure des voies, il faut être attentif dans les deux sens de circulation car ils peuvent traverser à tout moment. Voyons à présent quels sont les titres de l'actualité nationale et internationale. Ils sont présentés depuis la rédaction de France Info.
2: Thomas, les hommages très nombreux quelques heures après l'annonce du décès de Bernadette Chirac.
3: Oui, l'ancien président François Hollande évoque une dame obstinée, volontaire, dévouée sans doute, mais surtout indépendante. Avec elle disparaît une personnalité politique à part. Salut Jean-François Copé, ancien ministre de Jacques Chirac. Bernadette Chirac est morte hier à l'âge de 93 ans. Un registre de condoléances est à disposition à la maison Élysée en face du palais présidentiel à Paris. Une rave party illégale réunit quelques 2000 personnes dans l'Hérault. Elle se tient sur le territoire de la commune de Claret, c'est dans le nord du département. Les forces de l'ordre sont mobilisés notamment pour empêcher l'arrivée de nouveaux véhicules sur le site et pour contrôler les véhicules qui le quittent. 3 soldats libanais tués dans une frappe aérienne israélienne dans le sud Liban, indique l'armée libanaise. Le président libanais de dénoncer les attaques israéliennes incessantes qui restent impunies malgré le cessez-le-feu théoriquement en vigueur. Le tennis à Roland-Garros et la victoire en finale dame de la Russe Mira Andreeva. Elle s'offre à 19 ans son premier titre en grand chelem. Elle a battu en 2-7 la polonaise Maya Radinska.
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1: On sera de retour dans quelques instants sur Autoroute Info. Ce sera après Lewis Capaldi. Bonne route, bon week-end.

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1: Une voiture est en panne sur la bande d'arrêt d'urgence dans le département de l'Essonne. Kilomètre 29 de l'A6 direction Paris. C'est un tout petit peu après la sortie 9 pour Villabé. Respectez bien le corridor de sécurité. On sera de retour à 19h45 sur Autoroute Info. Avant cela, Elisa Tovati et Tom Dice ou encore Redbone. Bonne route.

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1: C'est l'information trafic à 19h45. C'est cette voiture en panne sur la bande d'arrêt d'urgence de l'autoroute A6 en direction de Paris. Kilomètre 29, c'est juste après la sortie numéro 9 pour Villabé. Même s'il n'y a pas de gêne à la circulation, il faut, je vous le rappelle, même si vous le savez, respecter le corridor de sécurité. Pas mal de travaux sur votre route avec des voies qui sont neutralisées et parfois même des basculements du sens de circulation, comme c'est le cas sur l'A6 au nord de Mâcon. Pensez à bien regarder les panneaux lumineux qui se trouvent tout au long de votre parcours. Ils vous indiquent si vous êtes sur un axe concerné par des chantiers. Si c'est le cas, donc, il faut adapter votre conduite.
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1: Dans quelques instants, on ira du côté d'Autun, en Bourgogne, pour découvrir le trésor de la cathédrale Saint-Lazare. Ce sera après Miley Cyrus. Ah.

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9: L'information trafic reviendra à 20h sur Autoroute Info. Ce sera après Elena ou encore Tracy Chapman. Mais tout de suite, on prend la direction d'Autun en Saône-et-Loire et on part à la découverte du trésor de la cathédrale Saint-Lazare. Ce trésor, on peut l'admirer après 30 ans de rénovation du monument. Mais au fait, de quoi s'agit-il ? Axel Goupy, conservatrice adjointe au musée Rollin, nous explique ce qu'est le trésor de la cathédrale Saint-Lazare.
10: C'est d'abord un ensemble de pièces situées sur un des côtés de la cathédrale. Donc il y a la grande sacristie, l'ancienne salle des archives, l'ancienne salle du trésor et l'ancienne bibliothèque du chapitre des chanoines. Ces salles ont été aménagées pour accueillir ce qu'on appelle le trésor, qui est en fait à la fois un ensemble de reliquaires, d'objets liturgiques, de textiles liturgique également, mais aussi de tableaux, de sculptures qui proviennent de la cathédrale et qui, pour certains, sont encore utilisés lors de célébrations.
9: Et là, on a monté une trentaine de marches, on a pris un petit peu de hauteur. Vous pouvez nous dire où on se trouve ?
10: On se trouve dans l'ancienne bibliothèque du chapitre. Et cette salle, qui est une salle unique, elle abrite aujourd'hui des chapiteaux attribués à Gilles Lebertus, le fameux sculpteur à qui on doit Ève et le portail du jugement dernier. Des chapiteaux sculptés entre 1120 et 1140 qui proviennent du transept de la cathédrale. Ce transept, il a été renforcé au 19e siècle lors des travaux sur la cathédrale. Les chapiteaux ont été déposés à cette occasion. Et c'est comme ça qu'on a le privilège de voir vraiment devant nos yeux des sculptures incroyables de l'époque romaine, où certains sont à décors abstraits, décors de feuillage, de rinceaux d'une finesse extrême, et d'autres représentent des épisodes de la Bible, notamment le chapiteau du sommeil des mages, qui est extrêmement célèbre.
9: Notre visite se poursuit en compagnie d'Axel Goupy. On se rend à présent dans la grande sacristie.
10: Cette salle, elle est vraiment richement décorée. On y voit un certain nombre de tableaux. On y voit aussi une exceptionnelle garniture d'autel en bronze du XVIIIe siècle. Exceptionnelle parce que la plupart des garnitures d'autel en métal ont été fondues à la Révolution. Celle-ci est une des rares qui soit parvenue jusqu'à nous. Vous imaginez des porte-cierges monumentaux de presque 1,50 m de haut. Et dans les vitrines, on a un ensemble de textiles et d'orfèvrerie liturgique, des chapes brodées, des ciboires, des patènes, des calices, voilà tout ce qui sert à la célébration de la messe.
9: À noter que le trésor de la cathédrale Saint-Lazare n'est pas accessible toute l'année. Pour le découvrir, il faut se rendre à Autun entre les mois d'avril et d'octobre.

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2: Avec du monde dans la bretelle de sortie 4 de Besançon-Saint-Claude au niveau du péage sur la voie la plus à gauche. Gendarmes, pompiers et SAMU sont présents. Il faut donc vous décaler sur les autres voies disponibles à hauteur de ce péage dans la sortie numéro 4.

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1: Il est 20h, excellent début de soirée à toutes et à tous.
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1: Avec pas mal de monde au niveau du péage de Besançon-Saint-Claude, ça vous concerne une fois que vous avez quitté l'autoroute A36, à hauteur du péage sur la voie la plus à gauche, les pompiers et le SAMU sont en pleine intervention au niveau d'un automobiliste avec un petit problème de santé. Il faut donc vous répartir sur les autres voies de péage disponibles dans cette zone. Partout ailleurs, en revanche, ça se passe bien sur les autres axes sur lesquels vous nous écoutez. On fait tout de suite un crochet par la rédaction de France Info pour prendre connaissance des titres de l'actualité.
2: Élue de Corrèze, notamment en tant que conseillère générale, Bernadette Chirac est morte hier à l'âge de 93 ans.
3: Elle fut la seule première dame à avoir elle-même exercé un mandat politique. Nombreux sont ceux qui lui rendent aujourd'hui hommage. L'ancien président François Hollande évoque une dame obstinée, volontaire, dévouée sans doute, mais surtout indépendante. Un homme de 32 ans, interpellé il y a deux jours maintenant à Paris dans le cadre d'une enquête sur la mort de son ex-conjointe à Laval, a reconnu avoir étranglé la victime. Information communiquée aujourd'hui par le parquet de Laval. La victime, âgée de 39 ans, était séparée de son conjoint depuis plusieurs mois. Des salariés de Decathlon mobilisés aujourd'hui en France pour réclamer des hausses de salaire et dénoncer la dégradation de leurs conditions de travail, alors que Decathlon annonçait en avril avoir dégagé un bénéfice net en hausse de 16% en 2025. Enfin, la Russe Mira Andreeva a remporté aujourd'hui la finale dames des internationaux de tennis de Roland-Garros. Victoire en 2-7 face à la Polonaise Maya Halitska.
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2: Et vous en parliez à l'instant.

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2: Il n'y a pas eu d'évolution ces dernières minutes sur les autoroutes sur lesquelles vous nous écoutez, avec toujours une intervention en cours au niveau du péage de Besançon-Saint-Claude lorsque vous quittez la 36 par le diffuseur numéro 4. Sur la voie la plus à gauche, le SAMU et les pompiers sont en pleine intervention.
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1: Il n'y a plus de pompiers ni de SAMU au niveau du péage de Besançon-Saint-Claude dans la sortie 4 de l'autoroute A36. Fin d'intervention dans ce secteur. Il n'y a donc, au moment où je vous parle, aucun événement gênant à vous communiquer, et ce quel que soit l'axe sur lequel vous nous recevez.
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1: 700 km, c'est la distance moyenne parcourue pour se rendre en vacances l'été. Dans les prochaines minutes, nous verrons que la chaleur malmène vos pneus sur ces grands trajets. Quelques gestes à effectuer avant le départ permettent parfois d'éviter le pire. On en parle après Jack et Carla.

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1: On sera de retour à 20h30 sur Autoroute Info. Ce sera après George Michael ou encore Grégory Le Marchal.

0: Les pneumatiques sont des éléments de sécurité importants à surveiller sur la route des vacances, surtout quand il fait chaud. Adeline Després.
1: L'été, les fortes températures malmènent vos pneus. Le rappel des bons gestes avec Coralie Maslow d'Allopneus.com.
2: C'est vrai qu'avec la chaleur, la pression des pneus peut diminuer. Surtout bien la vérifier avant de prendre la route, surtout s'il y a un chargement sur le véhicule. Et pour bien vérifier ces pneus, il faut bien les gonfler à froid ou alors si on a fait moins de 3 km. Les pneus sous-gonflés, déjà, c'est un risque de sécurité. Et puis surtout, ça a une utilisation aussi plus importante de votre consommation d'essence, si vous avez un véhicule électrique, de votre charge électrique, pour votre sécurité aussi, parce que des pneus sous-gonflés, ça augmente la distance de freinage.
1: Les pneus sous-gonflés ou surgonflés augmentent le risque d'éclatement. Toutes les indications constructeurs se trouvent dans la portière, le carnet d'entretien ou parfois la trappe à essence. Autre contrôle facile à faire avant de partir.
2: Il suffit de faire un contrôle visuel assez simple si vos pneus ne sont pas trop usés. Il faut vérifier aussi qu'il n'y ait pas de hernie, de boursouflure ou de craquelure. Et si c'est le cas, il faut immédiatement les changer, bien évidemment. C'est vrai qu'il est mieux d'avoir des pneus été plus adaptés aux fortes chaleurs. Voilà.
1: Alors si on se rend compte justement que nos pneus ils sont pas du tout adaptés quand on fait notre petit check-up et qu'on est à quelques jours du départ en vacances ou bien qu'on est sur son lieu de vacances, on vient d'arriver, on se dit mince, on a le trajet retour à faire, c'est possible encore de changer ses pneus assez rapidement et assez facilement aujourd'hui?
2: C'est assez simple de faire changer ses pneus puisque vous allez en ligne et les pneus sont disponibles en moins de 48 heures. Et puis après, vous les faites remplacer rapidement chez un professionnel avec deux options, soit par un garage ou sinon, on peut venir sur votre lieu de villégiature, sur votre lieu de travail ou même chez vous et on les fait monter directement avec une camionnette pour le faire plus aisément.
1: Plusieurs sites de vente en ligne proposent d'ailleurs cette option. Alors allez vite faire le tour de votre véhicule, il est encore temps.

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1: Il est 20h30, merci d'écouter Autoroute Info. Et pour le moment, tout se passe bien sur les axes sur lesquels vous nous recevez, puisqu'il n'y a aucun événement gênant à vous communiquer. Voyons à présent depuis la rédaction de France Info quels sont les titres de l'actualité.
2: Un millier de salariés de Decathlon mobilisés aujourd'hui.
3: Ils demandaient une augmentation de salaire. L'enseigne préférée des Français, qui a enregistré des bénéfices en hausse en 2025, parlait de 5% de salariés en grève aujourd'hui. Le mouvement pourrait se poursuivre lundi avec les entrepôts de logistique. Le Parti Socialiste réclame une véritable politique publique de protection de l'enfance après le meurtre de Liana, 11 ans, dans le Gers. Le suspect, un homme de 41 ans, était déjà visé par plusieurs plaintes de jeunes filles pour violence sexuelle. Hier soir, le ministre de la Justice a présenté ses excuses à la famille de Liana. Environ 2000 personnes réunies pour une rave party dans le nord de l'Hérault, alors qu'un arrêté préfectoral est en application pour interdire ce genre de rassemblement. Toutes les mesures administratives seront prises pour les sanctionner, a écrit la préfète. La propriétaire du terrain privé sur lequel la fête s'est installée a porté plainte. Elle a 19 ans et a remporté son premier tournoi de Grand Chelem en 1h22. La Russe Mira Andreeva, victorieuse à Roland-Garros. Il faut vraiment que je me pince pour y croire, a-t-elle déclaré. Elle est la plus jeune gagnante de Roland-Garros depuis 1990.
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1: Des obstacles ont été signalés en Côte d'Or sur la 31 direction Nancy, kilomètre 46. C'est non loin de la sortie 4 de Saint-Apollinaire.

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1: Des débris se trouvent au kilomètre 46 de l'autoroute A31 en direction de Nancy. C'est juste avant la sortie numéro 4 de Saint-Apollinaire. On en reparlera lors du prochain point trafic à 20h45 sur Autoroute Info. Ce sera après Eros Ramazzotti, Orson ou encore Patti Smith.

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1: Et l'information trafic à 20h45, c'est ce patrouilleur qui ne va pas tarder à traverser les voies de l'autoroute A31, direction Nancy. Il y a pas mal de débris, pas mal d'obstacles à ramasser à partir du kilomètre 46. C'est juste avant la sortie numéro 4 pour Saint-Apollinaire, après la bifurcation avec l'autoroute A39. Adaptez bien votre allure pour votre sécurité et pour la sécurité du patrouilleur qui est peut-être, au moment où je vous parle, déjà sur les voies de circulation. À noter également, du côté de la 42 direction Lyon, une voiture qui roulerait peut-être à faible allure aux environs du kilomètre 14. C'est entre la sortie 5.1 de Montluel-la-Boisse et la barrière de péage de Bénaud. Si c'est le cas, il va falloir adapter votre allure avant d'arriver derrière cette voiture. 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
1: Et l'information trafic reviendra au plus tard sur Autoroute Info à 21h. Vous serez en compagnie cette nuit de Curtis Thévenon. Il vous dira tout sur ce qui se passe sur les axes sur lesquels vous nous écoutez. Avant cela, dans notre playlist, Néa, Garou, Imagine Dragons ou encore Pierre Garnier. Bonne route, bon week-end à toutes et à tous.

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2: Avec un véhicule signalé en panne au kilomètre 58 de l'autoroute A36 direction Beaune et Paris. C'est après la sortie 6.1 de Pontarlier-Pont-de-Roide. Pour le moment, je ne sais pas encore si cette voiture se trouve sur la bande d'arrêt d'urgence ou sur les voies de circulation.

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1: Passez un bon week-end à notre écoute, il est 21h.
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1: On vous accompagne ce soir et ce milieu de week-end sur les axes que vous empruntez. Rien de bien difficile à signaler. On va seulement rappeler ce véhicule, ce car qui est à l'arrêt sur la 36 dans le Doubs. Direction Beaune-Paris, kilomètre 59. 34 passagers. La voie réservée au véhicule lent neutralisé. Après la sortie numéro 6.1 de Pontarlier. On rappelle également ce chevreuil qui se trouverait au bord des voies de l'A71. C'est dans le Cher. Aux alentours du kilomètre 210 entre la sortie 7 de Bourges et la sortie 6 de Vierzon-Est, un chevreuil qui pourrait traverser les voies de circulation à tout moment dans ce secteur de Bourges sur la 71. À part ça, rien de nouveau à vous signaler, ça se passe toujours dans le plus grand des calmes pour vous qui circulez sur les axes ce soir. Et puis la visibilité commence à baisser, vous devez allumer vos phares, vous devrez en tout cas bientôt le faire, mais comment être sûr qu'ils soient bien réglés? On en parle avec Jérémy Esclavard.
2: Sur la route, pour mieux voir et être mieux vu, pensez à vérifier le réglage de vos phares. S'ils sont réglés trop haut, ils éblouissent les véhicules qui arrivent en face, et si au contraire ils sont réglés trop bas, ils perdent de leur efficacité. Une astuce, lorsque vous suivez une voiture, vos feux de croisement doivent éclairer sa plaque et son coffre sans déborder sur la vitre arrière. Si ce n'est pas le cas, le mieux à faire est encore de vous rendre sans délai chez un garagiste pour un réglage.
1: La plupart des voitures ont aussi une commande de réglage de la hauteur pour les feux de croisement près du volant. Elle doit être utilisée selon le chargement de la voiture. Plus le poids qui se trouve à l'arrière est important, plus il faudra ajuster la hauteur des feux pour ne pas éblouir les autres conducteurs et éviter de recevoir des appels de phare. Après l'info, trafic, place à l'actualité générale. On écoute tout de suite les titres de France Info.
3: ...qui se multiplie depuis l'annonce de la mort de l'ancienne première dame Bernadette Chirac à 93 ans.
4: Et l'actuelle première dame Brigitte Macron a fait part de son immense respect. Cette dernière avait succédé Bernadette Chirac à la tête de la Fondation des Hôpitaux en 2019. Un registre de condoléances est mis à disposition à la Maison Élysée en face du palais présidentiel. Pete Hegseth, le secrétaire des États-Unis à la Défense, évoque une invasion d'immigrés lors d'un discours au cimetière américain de Colville-sur-Mer en Normandie pour les commémorations du 82e anniversaire du débarquement, et ce quelques heures après avoir renoncé à participer à la cérémonie internationale. L'entraîneur de l'AS Saint-Etienne, Philippe Montagnier, quitte le club de Ligue 2 de football, en commun accord avec la direction pour ne pas renouveler son contrat qui s'achève fin juin. Son successeur sera chargé de faire remonter le club stéphanois en Ligue 1. Et puis ce soir en rugby, et dernière journée de la saison régulière du top 14 avant les play-offs. 7 matchs à partir de 21h. Mais déjà, on sait que le RC Van entrera dans le top 14 après un an. Un premier passage éclair après cette victoire face au Provence Rugby en Pro D2.
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1: Et j'espère que vous passez un bon trajet à l'écoute d'Autoroute Info. Le prochain point trafic après la musique avec Taylor Swift.

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1: Priorité à votre sécurité, on va tout de suite partir sur la 40 dans le département de la Haute-Savoie, au kilomètre 93, direction Paris-Mâcon. Obstacle, cône sur la voie de droite, c'est après la sortie 11 de Seyssel et Frangy. Il y a également toujours ce car arrêté sur la 36 dans le Doubs en direction de Beaune-Paris. La voie réservée aux véhicules lents est neutralisée. 34 passagers qui sont également présents dans ce car, kilomètre 59, après la sortie 6.1 de Pontarlier. Le point complet à 21h15. Ce sera après la musique et la playlist Autoroute Info avec Queen, qu'on écoutera après Clara Luciani.

0: sur la 71, secteur de Bourges et à hauteur de la sortie numéro 7. On nous signale un chevreuil qui pourrait traverser les voies de circulation à tout moment, que vous soyez direction Bourges-Paris ou bien direction Clermont-Ferrand.
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0: Savez-vous utiliser correctement des câbles de démarrage en cas de panne de batterie? Restez à l'écoute. Dans quelques minutes, on fera un peu de mécanique sur Autoroute Info. Pour le moment, c'est Christophe Maé, son dernier titre.

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2: On retourne sur la 40 en Haute-Savoie, direction Lyon-Bourg-en-Bresse, après le secteur de Genève. Kilomètre 93, un cône sur voie de droite qui risque de gêner votre circulation quand vous êtes sur cette A40, direction Lyon-Bourg-en-Bresse. Pas de grosses perturbations à vous signaler pour le moment, ça se passe toujours dans le plus grand des calmes en ce milieu de week-end. Et on se retrouve d'ailleurs au prochain point complet de 21h30. Avant ça, il y aura Ophélie Winter ou encore Kian pour la musique. À présent, un sujet pratique qui peut vous sortir d'un mauvais pas si votre véhicule ne démarre pas en raison d'une panne de batterie. Véronique Voiron a mis le nez sous le capot.
3: Le matin, au moment de partir au travail, de préférence, alors qu'on est loin d'être en avance, la voiture ne démarre pas. Et là, on repense soudainement à la batterie qui donnait déjà quelques signes de faiblesse ces derniers jours et on se dit qu'on aurait dû y prêter davantage attention. Bref, l'heure n'est plus au regret, il faut agir. Première chose, mettre la main sur des câbles de démarrage. Et ce n'est pas

chose aisée, il semblerait même que l'objet soit devenu une denrée rare. Heureusement, moi, j'ai un frère, merci Eric, il se reconnaîtra, que je peux solliciter pour venir à mon secours. Même si cela peut paraître évident pour certains, voici comment procéder. Placer les deux voitures à proximité sans qu'elles ne se touchent, les moteurs à l'arrêt et le frein à main enclenché. Ouvrez les capots, dégagez l'accès aux bornes des deux batteries, vous pouvez alors brancher les pinces pour les relier entre elles. Branchez le câble rouge sur la borne positive de la batterie déchargée, puis l'autre extrémité sur la borne positive de la batterie donneuse d'énergie. Branchez ensuite le câble noir sur la borne négative de la batterie chargée et connectez-le à une surface métallique non peinte du moteur de la voiture en panne. Cela évitera les étincelles près de la batterie. Une fois les deux voitures ainsi reliées, démarrez le véhicule équipé de la batterie en bon état et laissez tourner le moteur quelques instants, puis essayez de démarrer la voiture en panne. Une fois celle-ci démarrée, coupez le moteur de la voiture donneuse et retirez les câbles avec précaution dans l'ordre inverse de la pose. On commence donc par la pince noire de la voiture qui était en panne, puis l'autre extrémité. Ensuite, retirez la pince rouge du véhicule donneur, puis débranchez enfin la dernière pince. Voilà, vous savez à présent utiliser les câbles de démarrage.

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1: J'espère que vous passez un bon trajet à l'écoute d'Autoroute Info en ce samedi soir. Pas de nouvelles perturbations à vous signaler pour le moment. Ça reste toujours très calme sur les axes que vous empruntez. On va surtout partir dans le Doubs sur la 36 en direction de Beaune et de Paris. Un car qui est arrêté au bord des voies, kilomètre 59, après la sortie 6.1 de Pontarlier. La voie réservée aux véhicules lents, c'est la voie la plus à droite, est neutralisée par le personnel autoroutier. Dans ce secteur, décalez-vous bien sur la voie de gauche, respectez ce qu'on appelle le corridor de sécurité. Et ce chevreuil qui se baladerait toujours proche des voies dans le Cher sur la 71, si vous êtes direction Bourges-Paris, en arrivant dans le secteur de Bourges après la sortie 7, un chevreuil pourrait traverser les voies de circulation à tout moment. Et tout de suite, place à l'actualité générale avec les titres de France Info.
2: 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Hommage à Bernadette Chirac jusqu'aux États-Unis.
3: Hillary Clinton, qui était la First Lady aux États-Unis au moment où Bernadette Chirac était première dame en France. Elle dit avoir été inspirée par son engagement politique pour se lancer à son tour dans une carrière électorale. Hillary Clinton avait été invitée en 1998 à passer une journée à Saran, en Corrèze, aux côtés de Bernadette Chirac. Elle s'est éteinte hier à l'âge de 93 ans. 5000 personnes attendues à la Marche Blanche. Hommage à Liana, à Florence dans le Gers. Cette collégienne de 11 ans retrouvée morte jeudi soir, 6 jours après sa disparition. Le suspect, un homme de 41 ans, a fait l'objet de plusieurs plaintes pour des violences sexuelles sur mineurs qui ont été classées ou pour lesquelles il n'a pas été entendu. À quelques jours de l'ouverture du mondial de football, les footballeurs iraniens viennent de recevoir leur visa, mais pas le reste de leur délégation. Ce soir, l'ambassadeur iranien aux États-Unis annonce que les joueurs devront entrer et sortir du territoire américain le jour du match et retourner immédiatement au Mexique où ils sont basés.
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1: Vous êtes à l'écoute d'Autoroute Info, on vous accompagne en musique jusqu'au prochain point trafic avec Alex Warren.

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1: On retourne sur la 36 dans le département du Doubs, après le secteur de Sochaux-Montbéliard en direction de Beaune-Paris. Un car toujours en panne, la voie réservée aux véhicules lents neutralisés, kilomètre 59 avec une gêne au trafic après la sortie 6.1 de Pontarlier. Prochain point complet à 21h45 après la musique de Dr Alban. Tout de suite, Natacha Bedingfield.

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1: 21h et quasiment 45 minutes. Merci d'être à l'écoute d'Autoroute Info. On va tout de suite repartir dans le Doubs sur l'A36 en direction de Bonnet de Paris. Un car qui est arrêté sur la voie réservée aux véhicules lents. Il contient 34 passagers. Cette voie est donc neutralisée. Cette voie la plus à droite au kilomètre 59 après la sortie 6.1 de Pontarlier. À part ça, rien de nouveau à vous signaler sur les axes que vous empruntez. Ça se passe toujours dans le plus grand des calmes. Pas de fermeture nocturne cette nuit puisque c'est le week-end et donc pas de gêne au trafic lié à ces potentielles fermetures nocturnes. Elles reprendront au début de la semaine prochaine, on aura l'occasion de vous en reparler.
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1: Dans un instant, on ira visiter l'un des plus beaux villages du département de l'Isère, Cap-sur-Pont en Royan, non loin de Valence, et du massif du Vercors. Ce sera après la musique avec Miles Smith.

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1: Toujours de très bonnes conditions de circulation ce soir. On repart sur la 36 dans le Doubs avec la seule information à vous rappeler, direction Beaune-Paris. Ce car en panne, voie réservée aux véhicules lents neutralisés sur cette A36, kilomètre 59, après la sortie 6.1 de Pontarlier. On se retrouve à 22h pour le point complet après Harry Styles ou encore Madonna. Pour le moment, on part en Isère sur la 49, l'axe Grenoble-Valence. Un panneau touristique indique la proximité de l'un des plus beaux villages de France. Visite de Pont-en-Royans au pied du Vercors avec Vincent Serrano.
2: Alors, on est à Pont-en-Royans, sur les berges de la Bourne.
3: Stéphanie Carlizza, responsable promotion presse à l'office de tourisme Saint-Marcellin-Vercors-Isère.
2: Au pied de la rivière du même nom, la Bourne, sur une superbe aire de pique-nique, avec des bassins, une cascade, et on se dirige tranquillement vers les maisons suspendues.
3: Moins de 1000 âmes vivent dans ce bourg médiéval, et certains résident dans ces maisons suspendues, symbole absolu du village au bord de la rivière.
2: C'est un paysage qui rappelle un autre, un petit peu en Italie, les Cinque Terre.
3: Comprenez les cinq terres en Italie, village construit à flanc de falaise.
4: Faut pas avoir peur du vide quand même quand on se trouve sur un balcon.
2: Non, chacune des maisons compte pas moins effectivement de 5 à 8 niveaux. C'est assez étroit, je vous cache pas, les balcons, mais ça fait aussi son petit effet, son petit charme.
4: De partout, on peut entendre l'eau qui ruisselle, c'est très agréable.
2: C'est un vrai fil conducteur sur le territoire, l'eau, depuis tout temps en fait. Nous, le village, tout tourne autour de l'eau à Pont-en-Royans.
3: Et comment ne pas évoquer également ce pont impressionnant vu d'en bas?
2: Un pont stratégique, puisque c'est un carrefour qui permet d'accéder directement sur le plateau du Vercors. Sous le pont, vous avez un trou d'eau de 10 mètres de profondeur. Et il y a entre le pont et l'eau 17 mètres quand même de hauteur. Hein, c'est pas rien. C'est un point de départ idéal pour ceux qui aiment la randonnée, puisqu'on peut monter jusqu'à un belvédère, le belvédère des Trois Châteaux, d'où on a une magnifique vue sur toute la vallée, sur tout le Royans.
3: Et comme la randonnée, ça ouvre l'appétit. Ici, on ne peut pas passer à côté du produit phare.
2: Oh, la raviole, on peut la manger frite, en salade. Donc ça, c'est un bon accompagnement, en gratin aussi. Il y a plein de déclinaisons possibles de la raviole. Et on peut même la manger en chocolat, figurez-vous.
4: En chocolat ?
2: En chocolat. On a un pâtissier chocolatier sur Saint-Marcellin qui nous propose depuis quelques années des ravioles en chocolat qui sont excellentes. Et des Saint-Marcellin également en chocolat.
3: C'est en quittant la 49 à la sortie 9 que vous découvrirez ce trésor caché qu'est Pont-en-Royans.

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1: Il est 22h, bon week-end à notre écoute.
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1: Ce samedi soir qui se passe toujours dans le plus grand des calmes, rien de particulier à signaler, en tout cas gênant directement votre circulation. En revanche, priorité à votre sécurité, on nous signale des piétons sur bande d'arrêt d'urgence. C'est sur l'A6 en Côte d'Or, direction Paris, kilomètre 309. Piétons au bord des voies de circulation qui vont se situer après la sortie 25 de Châlons-Nord et après l'aire de Beaune-Merseuil. Il y a également toujours cet arrêt de car, 34 passagers sur la 36 dans le Doubs, en direction de Beaune-Paris. La voie réservée aux véhicules lents, celle qui est la plus à droite, est neutralisée, kilomètre 59, après la sortie numéro 6.1 de Pontarlier. Et puis, pour rouler en toute sécurité, il faut particulièrement adapter votre conduite aux autres types de véhicules. Cela vaut notamment pour la cohabitation entre poids lourds et voitures. Hélène Calba.
2: Sur la route, vous croisez souvent des poids lourds. On a tendance à l'oublier, mais ils ont des freins très puissants. Pensez à conserver une distance de sécurité suffisante lorsque vous suivez un poids lourd. Ils tiennent également une place importante sur la chaussée. Un allongement de la distance de sécurité vous permettra par exemple d'améliorer votre visibilité. Enfin, lorsque vous doublez un poids lourd, méfiez-vous du souffle que vous rencontrez en arrivant à hauteur de l'avant du véhicule et redoublez de vigilance par vent fort.
1: Maintenant, place à l'actualité générale, on écoute les titres de France Info.
3: L'affaire Liana ne retombe pas.
4: Avec beaucoup de réactions du monde politique français, le président des Républicains, Bruno Retailleau, veut créer une cour disciplinaire de la magistrature, a-t-il dit dans le journal Le Parisien, puisque le suspect du meurtre de la collégienne de 11 ans était déjà visé par plusieurs plaintes. Hier soir, le garde des Sceaux, Gérald Darmanin, a présenté ses excuses à la famille. Un registre de condoléances à la maison Élysée, en face du palais présidentiel, hommage à l'ancienne première dame Bernadette Chirac, morte hier à 93 ans. L'actuelle première dame Brigitte Macron a fait part de son immense respect. Cette dernière l'avait succédé en 2019 à la tête de la Fondation des Hôpitaux. Israël affirme avoir frappé environ 150 positions du Hezbollah dans le sud du Liban en 48 heures. L'armée libanaise annonce la mort de plusieurs de ses soldats. Une violation flagrante de la souveraineté libanaise et du droit international a condamné le président libanais Joseph Aoun. Et puis attention au pollen, le risque d'allergie aux graminées classé élevé sur une grande majeure partie de la France demain, et c'est le Limousin qui est le plus fortement touché, seul département en indice très élevé.
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1: Et on se retrouvera dans quelques minutes pour le prochain point sur vos conditions de circulation. Pour le moment, Bruno Mars.

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1: Et le rappel de vos conditions de circulation, tout de suite on part sur l'A6 en Côte d'Or en direction de Paris. Deux piétons sur bande d'arrêt d'urgence, kilomètre 309, après le secteur de Chalon-sur-Saône, la sortie 25.1 et l'aire de la Loyère. Attention donc à ces piétons qui sont au bord des voies de circulation. Quand vous approchez le secteur, décalez-vous sur la voie de gauche pour respecter un corridor de sécurité. On se retrouve à 22h15, ce sera l'heure du prochain point trafic après la musique de Sting. Pour l'instant, on parcourt la suite du trajet avec Matt Cohn sur Autoroute Info.

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1: 22h15, priorité à votre sécurité. On part tout de suite en Haute-Savoie sur la 40 avec un animal errant signalé au bord des voies de circulation. A priori, un animal errant qui se trouverait aux alentours du kilomètre 58 entre la sortie 14 d'Annemasse et la sortie 13.1 Archamps Technopôle. On est en plein dans le secteur de Genève. On rappelle également ces piétons sur la 6 en Côte d'Or, piétons sur les bords des voies, sur bande d'arrêt d'urgence, direction Paris au kilomètre 309 après le secteur de Chalon-sur-Saône, la sortie 25.1. Attention à ces piétons au bord des voies de circulation. On termine avec la 36 dans le Doubs en direction de Beaune-Paris après le secteur de Sochaux-Montbéliard. Un car toujours arrêté, la voie réservée aux véhicules lents neutralisés, kilomètre 59 après la sortie 6.1 de Pontarlier. À part ça, rien de neuf à signaler sur les axes que vous empruntez.

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1: Et on retourne sur la 40 en Haute-Savoie avec un chevreuil errant proche des voies de la 40, secteur de Genève, kilomètre 58. Un chevreuil qui se trouve entre la sortie 14 d'Annemasse et la sortie 13.1 Archamps et Technopôle. On continue de vous informer ce soir, on surveille les autoroutes pour vous. Et d'ailleurs, on se retrouvera au point complet de 22h30 au plus tard. Avant ça, on écoutera Yes ou encore Black M pour la musique. Pour le moment, on part dans l'est de la France sur l'A36 pour assister à un contrôle de poids lourd. Notre journaliste Xavier Ferrand est accompagné d'un agent des douanes.
2: Il est 9h du matin. On est sur une aire de repos de l'autoroute A36. Il y a un poids lourd avec un gigantesque bras. Vous êtes chef divisionnaire des douanes dans la région. Il se passe quoi sur cette aire ce matin?
3: Nous sommes sur l'aire du bois de Frachère, en contrôle avec les motards et la brigade de Besançon et les agents de la brigade SMS de Paris qui viennent installer le camion SMS.
2: C'est le grand camion avec le bras là.
3: Voilà, exactement. Donc les collègues ciblent des camions sur l'autoroute, les rabattent sur l'aire.
2: Alors, je suis à bord là d'une voiture des douanes. On est sur l'autoroute A36. Gilles, vous venez d'appuyer sur un écran là. J'ai pas le même dans ma voiture à moi. Vous avez fait quoi?
4: J'ai mis le deux tons, j'ai mis les bleus. Voilà, j'ai regardé le chauffeur pour lui indiquer de nous suivre. Et j'ai également indiqué, donc sur un panneau défilant, douane, suivez-nous pour pouvoir le ramener en toute sécurité sur l'aire de contrôle.
5: Un polonais, Golf, Mike, 63. Mike, il nous fait un Espagne-Kazakhstan. Il transporte des graines de tournesol.
2: Maintenant que le camion a été intercepté, on va monter à bord du camion qui scanne.
6: Bonjour.
2: Bonjour. Il y a deux agents à bord du camion là, qui va scanner le poids lourd.
6: On a une en direct, on a le scan du véhicule qui est sous le bras et l'ordinateur va commencer à nous renvoyer l'image. Et en fonction

0: cette image, c'est un peu comme un bagage X à l'aéroport. On va pouvoir travailler dessus en fonction de la densité, l'organique, le matériel, etc., etc. C'est du tabac, par exemple, c'est souvent des cartouches, des choses comme ça. Donc à ce moment-là, on aura vraiment la forme des cartouches de cigarettes. Si on tombe sur de la résine de cannabis, par exemple, elle sera beaucoup plus dense que de l'herbe. Donc on verra des parties sombres.
1: Merci beaucoup, messieurs. Voilà, on est ressorti du camion et on va les laisser travailler tout au long de cette journée, donc pour une quarantaine de poids lourds qui seront contrôlés sur cette route entre l'Espagne et l'Allemagne.

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1: Merci d'être à notre écoute à 22h, passé de 31 minutes. Toujours pas de nouvelles difficultés sur les axes que vous empruntez ce soir, cette nuit. Ça se passe toujours sans grande difficulté. On va seulement rappeler ce bus qui est arrêté sur la 36 dans le Doubs, direction Beaune-Paris, avec 34 passagers. La voie réservée aux véhicules l'ont neutralisé, kilomètre 59, après la sortie 6.1 de Pontarlier. À part ça, comme je vous le disais, ça se passe sans encombre. Et puis s'il vous arrive de ressentir une certaine solitude au volant pendant votre trajet, rassurez-vous, vous n'êtes jamais vraiment seul, comme l'explique Nadine Végiel des autoroutes APRR.
2: Sur l'autoroute, le conducteur n'est jamais seul. Quand il est dans sa voiture, effectivement, il y a les opérateurs qui veillent à sa sécurité avec un PC sécurité. On a des patrouilleurs qui naviguent d'air en air et qui vont veiller à justement tout se passe bien. Et puis, il y a au passage au péage des téléopérateurs qui peuvent assister notre client dans son paiement au péage. Et bien sûr, on a un numéro de téléphone 0806-004-004 sur lequel on peut contacter du lundi au dimanche entre 8h et 17h.
1: Et tout de suite, place à l'actualité générale. On écoute les titres de France Info.
3: 19, Thomas Benech, le président des Républicains, cible la magistrature.
4: Dans les colonnes du Parisien aujourd'hui en France, il propose la création d'une cour disciplinaire de la magistrature afin de prononcer d'éventuelles sanctions. Elle remplacerait l'actuel CSM, Conseil supérieur de la magistrature, que Bruno Taillot juge aussi trop corporatiste. Cette proposition survient dans le sillage de l'affaire Liana, dans laquelle des dysfonctionnements ont été pointés du doigt. La disparition de Bernadette Chirac à l'âge de 93 ans, un registre de condoléances est à disposition à Paris pour celles et ceux qui voudraient lui rendre hommage. Ce registre est installé à la maison Élysée, juste en face du palais présidentiel. Un homme de 32 ans interpellé il y a deux jours à Paris dans le cadre d'une enquête sur la mort de son ex-conjointe à Laval a reconnu avoir étranglé sa victime. Information du parquet de Laval, la victime en question, âgée de 39 ans, était séparée de son conjoint depuis plusieurs mois. Des salariés de Decathlon mobilisés aujourd'hui en France pour réclamer des hausses de salaire, dénoncer la dégradation de leurs conditions de travail, alors que Decathlon a annoncé en avril avoir dégagé un bénéfice net en hausse de 16% en 2025.
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1: Restez à l'écoute d'Autoroute Info, le prochain point trafic, ce sera dans quelques minutes après ce featuring entre Zao et MC Solar.

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1: Pas de nouvelles informations à vous signaler ce samedi soir. Vous circulez toujours dans le plus grand des calmes, en tout cas pour le moment. Rien de particulier à vous signaler, mais on continue de vous accompagner. On scrute les autoroutes pour vous ce soir. Le prochain point à 22h45, ce sera après Axel Red. Tout de suite, on écoute Gym Class Heroes.

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1: 22h45, merci d'être à l'écoute d'Autoroute Info ce soir. Ça se passe toujours très bien ce samedi soir, milieu de week-end pour vous. Sur les axes que vous empruntez, rien de nouveau à signaler. Ça se passe toujours dans le grand calme. Seulement, ce car toujours arrêté sur la 36 dans le Doubs, en direction de Beaune-Paris, kilomètre 59. La voie de droite est neutralisée après la sortie 6.1 de Pontarlier. Dès la semaine prochaine, les travaux nocturnes recommenceront, et notamment en Haute-Savoie. Toutes les nuits de la semaine qui arrive, le tunnel du Mont-Blanc sera fermé dans les deux sens. Ce sera entre 22h et 6h.
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1: Et la musique de retour pour vous accompagner, Tame Impala en featuring avec Jenny.

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1: Et cette information toute récente, des piétons signalés, ou au moins un piéton au bord des voies de l'A48 en Isère, en direction de Lyon, après Grenoble, et après la sortie 12 de Voreppe. Quand vous arrivez à hauteur de la barrière de péage de Voreppe, piéton sur le bord des voies, kilomètre 84. Et le prochain point complet d'ici 23h. Avant ça, la musique, ce sera avec George Benson ou encore Matt Pokora. Pour le moment, on prend la route avec le DJ The Avener. Avant d'aller en Thaïlande avec lui, Xavier Ferrand lui a demandé qui est The Avener.
2: Alors The Avener, c'est à la base un artiste et un musicien qui vient du piano classique et aujourd'hui qui s'est tourné vers la musique électronique depuis une dizaine d'années. J'essaye de toucher les cœurs des gens à travers une musique un peu plus poétique dans la musique, la branche de l'électronique.
3: Quel est le lieu qui vous fait du bien quand vous n'avez pas le moral?
2: C'est un petit village qui est dans l'arrière-pays niçois parce que je suis originaire de Nice. Et c'est un petit village qui s'appelle, alors c'est pas commun, mais ça s'appelle Bonson, B-O-N-S-O-N. Alors voilà, je vais souvent, ma maman a une petite maison de campagne dans l'arrière-pays, donc dans ce village. Et c'est vrai que quand j'ai pas le moral ou un petit coup de blues, je monte là-haut, je me ressource 2-3 nuits, je fais de la musique, je vais prendre l'air, je monte sur les collines, j'admire le panorama, je croise des sangliers et je reviens à mon studio.
3: Partons plus loin maintenant. Quel est le pays dans lequel vous êtes déjà allé et vous vous êtes dit de toute façon, faudra que j'y retourne?
2: J'ai une passion pour l'Asie du Sud-Est. Je vais régulièrement en Asie du Sud-Est me ressourcer après une tournée d'été. Généralement, je pars souvent en Thaïlande où j'apprécie énormément la culture, la manière de vivre des gens, leur sourire, même leur spécialité culinaire et les panoramas sont merveilleux, les plages sont belles. Tout est différent et je crois que c'est la culture bouddhiste qui fait ça. Donc il y a vraiment une fin en soi de vouloir vivre au moment présent et de vivre et de ne pas penser à demain.
3: A contrario, quel est le pays qui vous fait rêver et dans lequel vous n'êtes pas encore allé?
2: J'ai un continent sur lequel j'ai jamais posé un pied encore, c'est l'Amérique du Sud, l'Argentine, le Pérou, des pays comme ça où j'ai pas encore pu aller visiter. J'aimerais bien, en tout cas, dans les prochaines années, pouvoir y mettre un pied.
3: Merci beaucoup, The Avener, pour ce voyage. Merci à vous.
2: Merci à vous. Merci beaucoup.

0: Il est quasiment 23h. Merci d'être à notre écoute.
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0: Et merci d'être à notre écoute à cette heure-ci. Ça se passe toujours bien. Pas de grosses perturbations à vous signaler. En tout cas, pour le moment, on va tout de même aller du côté de l'autoroute A48. C'est en Isère, sur cette autoroute A48, avec un piéton qui est signalé en direction de Lyon. Un piéton qui se trouve donc aux alentours de la barrière de péage de Voreppe. C'est après la sortie numéro 12. Attention donc à ce piéton qui peut se trouver au bord des voies de circulation. Et puis on a également cet animal errant qui se situe lui en Haute-Savoie. C'est sur l'A40, secteur de Genève, animal errant aux alentours du kilomètre 58. C'est entre la sortie 14 pour Annemasse et la sortie 13.1 Archamps Technopôle. Attention donc, il peut traverser à tout moment et vous concerne donc dans les deux sens, que vous soyez direction Paris-Mâcon ou bien direction Chamonix. Et puis c'est au moment où l'on s'en sert qu'on constate parfois que nos essuie-glaces n'évacuent pas bien la pluie sur notre pare-brise. Élise Valade vous donne quelques conseils.
2: Le cas le plus fréquent, ce sont des essuie-glaces qui laissent des stries, des traînées qui empêchent de bien voir. Si vous avez de la chance, c'est peut-être juste quelques petites saletés qui sont coincées sous le balai d'essuie-glaces. Arrêtez-vous alors sur une aire, soulevez délicatement le balai, essuyez la lame en caoutchouc pour décoller ce qui est coincé. Mais si le phénomène persiste, c'est que vos essuie-glaces sont défectueux, fatigués, usés et qu'il est temps d'en changer. Certaines stations-service d'autoroute vendent des balais d'essuie-glaces. Vérifiez avant d'en acheter et de les changer vous-même qu'ils sont bien compatibles avec votre véhicule.
0: Et puis en cas de contrôle routier, l'absence d'essuie-glaces ou leur mauvais fonctionnement peut être sanctionnée par une contravention de 3e classe assortie d'une amende forfaitaire de 68€ qui peut être minorée à 45€. Allez, place à l'actualité générale maintenant, on écoute les titres de France Info.
3: À disposition à Paris.
4: Oui, depuis cet après-midi à la maison Élysée, en face du palais présidentiel, et pour rendre hommage à Bernadette Chirac. Bernadette Chirac, morte hier soir à l'âge de 93 ans. Nombreux sont ceux qui lui ont rendu aujourd'hui hommage, anonyme comme figure de la classe politique française. Le président des Républicains se penche sur l'affaire Liana, dans laquelle des dysfonctionnements ont été pointés, et il propose de remplacer le Conseil supérieur de la magistrature par une cour disciplinaire de la magistrature afin de prononcer d'éventuelles sanctions. Bruno Retailleau l'annonce dans un entretien au journal Le Parisien aujourd'hui en France, publié ce soir sur le site du quotidien. La musique électronique retentit dans le nord de l'Hérault. Une free party réunit 2000 personnes sur le territoire de la commune de Claret. Les forces de l'ordre sont mobilisées, notamment pour empêcher l'arrivée de nouveaux véhicules sur le site et pour contrôler les véhicules qui en sortent. Avant la finale homme, demain entre Flavio Cobolli et Alexander Zverev, place aujourd'hui à la finale dame des internationaux de tennis de Roland-Garros. Et c'est la Russe Mira Andreeva qui l'a emporté, décrochant ainsi son premier titre en Grand Chelem.
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0: Et c'est reparti pour la musique. Jérémy Frérot sur Autoroute Info.
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1: Vous êtes à l'écoute d'Autoroute Info en ce samedi soir et ce milieu de week-end. Pas d'évolution négative du trafic pour l'instant. On continue de vous informer et on vous tient au courant dès qu'il se produit quelque chose. Prochain point trafic à 23h15 après le retour de la playlist Autoroute Info for non-blondies qu'on écoutera après Edouard Maya.

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1: 23h15, merci d'être à notre écoute. On continue de vous accompagner ce soir sur les axes que vous empruntez. Rien de nouveau à vous signaler. En tout cas, pour le moment, ça se passe dans le plus grand des calmes.
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1: Savez-vous ce que signifie le terme palomar apparu il y a une cinquantaine d'années? Il permet d'éviter de nombreuses difficultés de circulation. On en reparlera d'ici 5 minutes. Pour l'instant, on écoute le dernier Pierre Demar.

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1: Bienvenue sur Autoroute Info, si vous nous rejoignez tout juste pour votre trajet nocturne en ce soir de samedi. Toujours une circulation sans encombre pour vous qui roulez sur les axes sur lesquels vous nous recevez. Un samedi soir, en somme, toujours aussi calme. On se retrouvera pour un point complet à 23h30 après Casey and the Sunshine Band ou encore les Black Eyed Peas. Pour le moment, on va s'intéresser au Palomar. Vous avez peut-être déjà entendu ce nom. C'est un terme qui a fait son apparition au siècle dernier, qui reste toujours d'actualité. Reportage de Franck Pellissier.
2: Cela fait une cinquantaine d'années que ce terme a fait son entrée chez les gestionnaires de réseaux routiers et autoroutiers et dans les médias français. Philippe Bibelet est responsable du service sécurité trafic aux autoroutes et tunnels du Mont-Blanc et il nous rappelle tout d'abord ce que signifie Palomar.
3: Alors Palomar, c'est l'acronyme de Paris-Lyon-Marseille. C'est en fait un plan de gestion trafic qui a été mis en œuvre par les pouvoirs publics suite à un événement tragique qui a eu lieu en 1975, le chassé-croisé juillet-août, hein, particulièrement le samedi 2 août 1975, jour de canicule où la France a connu plus de 600 km de bouchons et les gens étaient pris dans ces bouchons pendant des heures et des heures et on a dénombré malheureusement 145 décès liés soit à cette canicule, soit à des accidents sur ce week-end de chassé-croisé. Donc les pouvoirs publics ont pris des mesures drastiques pour essayer que ça ne se reproduise pas et pour l'année suivante, plus de 600 000 cartes ont été éditées avec 3500 km d'itinéraires bis répertoriés sur ces cartes et c'était le premier plan Palomar établi.
2: Vous l'aurez compris, les mesures Palomar consistent donc en la mise en place d'itinéraires de substitution quand les grands axes sont saturés, généralement vers la Méditerranée ou les côtes atlantiques en été et vers les stations des Alpes en hiver. Aux autoroutes et tunnels du Mont-Blanc, cela ne concerne qu'un nombre restreint de week-ends. Philippe Bibelet.
3: Sur notre réseau ATMB, nous sommes plutôt concernés sur les week-ends d'hiver. Hein. On parle plutôt de 3 week-ends à Noël et puis 5 week-ends en février. Au total, 8 week-ends sont concernés pour une organisation spécifique.
2: Qu'est-ce que vous mettez de particulier justement pour faire face à ces week-ends de fort trafic?
3: Alors tous les services sont mobilisés au sein d'ATMB bien entendu, hein, ça part du péage avec des renforts au niveau des équipes pour faire en sorte qu'on ait la meilleure fluidité au niveau du passage des barrières de péage, mais c'est aussi au niveau des centres d'exploitation chez nous où on met des renforts pour venir en aide aux clients en difficulté sur le réseau et puis au niveau de notre PC bien entendu pour être réactif et informer du mieux possible nos clients des perturbations de circulation.
2: Lors de ces journées Palomar, le trafic est en moyenne 3 fois supérieur à une journée ordinaire sur le réseau ATMB, avec un nombre d'interventions des patrouilleurs qui suit la même tendance.

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1: Des obstacles en train d'être ramassés par le personnel autoroutier vous concernent sur la 36 dans le territoire de Berlefort, direction Beaune-Paris, kilomètre 33. C'est après avoir passé la sortie numéro 4.

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1: J'espère que vous passez un bon trajet ce soir sur les axes que vous empruntez. Rien de bien difficile à signaler, seulement ces obstacles sur la 71 dans le département de l'Allier. Obstacles qui vous sont signalés au kilomètre 295, peut-être un animal percuté, direction Clermont-Ferrand, après la sortie numéro 9 de Forêt de Troncet. À part ça, comme je vous le disais, ça se passe toujours très bien. Et maintenant, on écoute l'actualité générale, les derniers titres de France Info.
2: 23h22, Laurette Pio, hommage à Bernadette Chirac jusqu'aux États-Unis.
3: Hillary Clinton, qui était la first lady aux États-Unis au moment où Bernadette Chirac était première dame en France. Elle dit avoir été inspirée par son engagement politique pour se lancer à son tour dans une carrière électorale. Hillary Clinton avait été invitée en 1998 à passer une journée à Saran, en Corrèze, aux côtés de Bernadette Chirac, qui s'est éteinte hier à l'âge de 93 ans. Le Parti Socialiste réclame une politique publique de protection de l'enfance. Enfance après le meurtre de Liana, 11 ans, dans le Gers. Le suspect, un homme de 41 ans, était déjà visé par plusieurs plaintes de jeunes filles pour violences sexuelles. 5000 personnes sont attendues demain à Fleurance, commune de la jeune victime, pour une marche blanche. Environ 2000 personnes réunies pour une rave party dans le nord de l'Hérault. Un arrêté préfectoral est en application pourtant pour interdire ce genre de rassemblement. Toutes les mesures administratives seront prises pour les sanctionner, écrit la préfète. La propriétaire du terrain privé sur lequel la fête s'est installée à porter plainte.
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1: Merci d'être à l'écoute d'Autoroute Info. On vous accompagne sur votre trajet ce samedi soir avec Charlotte Cardin.

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1: Vous êtes à l'écoute d'Autoroute Info en ce samedi soir. On rappelle ces obstacles sur la 71 dans l'Allier direction Clermont-Ferrand. Obstacle kilomètre 295 après la sortie numéro 9 de Forêt de Troncet. À part ça, rien de nouveau à signaler sur les autoroutes que vous empruntez ce soir et cette nuit. Le prochain point à 23h45. Avant ça, on écoutera Savage Garden. Tout de suite, Adèle.

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1: 23h45 minutes, bienvenue si vous nous rejoignez sur Autoroute Info. On vous rappelle ces conditions de circulation. Cette nuit, ça se passe toujours très bien, hein, pas de nouvelles difficultés à vous signaler. Attention en revanche à ce chevreuil errant qui peut se situer proche des voies de l'A40 en Haute-Savoie, aux alentours du kilomètre 58, c'est dans le secteur de Genève, entre la sortie 14 d'Annemasse et la sortie 13.1 Archamps Technopôle. Et priorité à votre sécurité, une nouvelle information nous parvient à l'instant même en Haute-Savoie sur la 40 direction Chamonix. Un véhicule qui est signalé en panne et qui se trouve a priori sur bande d'arrêt d'urgence. Kilomètre 40, c'est après la jonction avec la 410. On parle un petit peu des fermetures, alors il n'y en aura pas ce week-end. En général, le week-end, il n'y a pas de fermeture nocturne. Mais le début de la semaine prochaine, il va y en avoir, notamment l'accès au tunnel du Mont-Blanc. Impossible de rejoindre l'Italie les 4 premières nuits de la semaine prochaine, en commençant par la nuit de lundi à mardi. Fermeture de ce tunnel du Mont-Blanc au bout de la route nationale 205 en Haute-Savoie entre 22h et 6h.
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1: On se retrouve dans quelques minutes, on ira à Langres en Haute-Marne pour une balade rafraîchissante. Pour le moment, Taylor Swift vous accompagne sur Autoroute Info.

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1: Passez une bonne soirée à notre écoute et un bon week-end. Des conditions de circulation ce soir toujours très bonnes, sans grande perturbation, obstacle, accident ou véhicule en panne sur les voies. Et on se retrouvera donc pour le point complet de minuit. Avant ça, ce sera Louise Attaque ou Avicii qui vous accompagneront pour la musique. Et pour l'instant, on part sur la 5 et la 31 où vous pouvez voir des panneaux d'information touristique indiquant Langres, Sources et Lacs. Jérémy Esclavard a rencontré Angélique Rose de l'agence d'attractivité de Haute-Marne pour qu'elle nous en dise plus.
2: C'est vrai que le pays de Langres est connu pour être le château d'eau de la France. On est baigné par énormément de sources, de rivières, 4 lacs, le canal de Champagne à Bourgogne. Et on a par exemple la source de la Marne qui se trouve à quelques kilomètres de la ville fortifiée de Langres, la plus longue rivière de France. On a également la source de la Meuse qui parcourt en Haute-Marne 47 kilomètres. Elle va se grossir d'une douzaine d'affluents et elle va continuer son parcours jusqu'à la mer du Nord.
3: Autre rivière qui prend sa source non loin de la ville de Langres, il s'agit de l'Aube. C'est d'ailleurs le deuxième cours d'eau le plus important du département.
2: Là, on est dans un autre décor. On est au cœur du parc national de forêt, du côté d'Aubrive et de son abbaye cistercienne. On peut longer le cours d'eau. C'est un site vraiment très bucolique, très vert. Pour se ressourcer, c'est idéal.
3: En plus de ces différentes sources, la cité de Langres est également bordée de 4 lacs. Angélique Rose, chargée de la médiation du patrimoine pour l'agence d'attractivité de Haute-Marne.
2: C'est des lacs artificiels qui ont été aménagés au 19e siècle pour alimenter le canal de Champagne à Bourgogne qui passe dans la vallée. Aujourd'hui, tant mieux pour nous, on a ces 4 perles bleues qui nous permettent d'avoir toute une multitude de loisirs.
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1: On part sur la 36 dans le Haut-Rhin en direction de Beaune et de Paris. Obstacle signalé au kilomètre 8 après la sortie 16A pour Mulhouse et quasiment au niveau de la sortie 15 de Masevaux.
2: Nos visiteurs qui ont envie de séjourner un week-end ou plus, eh bien vous avez les chalets de la Vingeanne, un camping 5 étoiles au bord du lac de la Liège ou d'autres structures.
3: On se trouve sur les remparts de la ville de Langres. C'est quel lac qui est devant nous là?
2: Le plus grand et le seul que l'on puisse voir des remparts, eh bien c'est la Liège. Effectivement, ça fait toujours un effet surprise quand on arrive sur le chemin de ronde et qu'on voit le lac de la Liège. Ça fait une perle bleue dans le paysage. C'est vraiment une invitation à mettre les pieds dans l'eau une fois qu'on a fini la découverte de la cité fortifiée.
3: Plus d'informations sur bienvenue-hautemarne.fr.

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2: Il est quasiment minuit. Bienvenue à tous ceux qui nous rejoignent.
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2: Et on va tout de suite partir dans le Haut-Rhin sur l'A36, direction Beaune et Paris, avec peut-être un sanglier qui aurait été percuté, qui se retrouve dans la bretelle de sortie numéro 8 de Masvaux. Si vous quittez l'autoroute à hauteur de cette sortie 8 Masvaux, direction Beaune-Paris, attention donc à ce sanglier qui pourrait vous gêner. Au-delà de ça, rien de neuf à vous signaler ce soir, ça se passe toujours dans le plus grand des calmes. Et à partir de maintenant, c'est un point trafic tous les quarts d'heure jusqu'à 5h du matin. Prochain point donc à minuit 15 au plus tard. Avant cela, s'il se passe quoi que ce soit, on vous tiendra au courant. La musique vous accompagnera avec Texas, Indochine ou encore Naïka. Pour le moment, on va s'intéresser à des clichés. Vous avez déjà entendu, peut-être même propagé des clichés sur la conduite des Parisiens, des Marseillais ou encore des Bretons. Mais en creusant pour trouver l'origine de ces préjugés, on obtient des réponses surprenantes, Paulin Caillard.
3: En France, quand il s'agit de conduite, nos régions ont du talent. Chacune a un type d'infraction préférée comme une sorte de spécialité locale. Tenez, prenons Paris. La capitale du Love est aussi la capitale du dépassement par la droite. Près d'un habitant sur deux avoue régulièrement commettre cette infraction. Et en plus, selon une étude d'Olivier Assurance, l'Île-de-France est la championne des accidents avec 11% de plus que la moyenne française. De quoi renforcer ce cliché qui a déjà la peau dure que les Parisiens conduisent moins bien qu'ailleurs. Dans le match de qui a le moins d'accidents entre Paris et Marseille, c'est Marseille qui gagne.
4: Je veux t'entendre crier « Allez l'OM !»
5: C'est vraiment pour vous que je le fais, Pierre. Allez l'OM !
3: Bon, il n'y a pas de quoi s'en vanter puisque la région PACA est quand même avant-dernière avec 4,8% d'accidents en plus que la moyenne française. Et la réputation sulfureuse du sud de la France n'est pas aidée par l'Occitanie puisque l'infraction favorite, c'est l'insulte. Et oui, 76% des conducteurs occitans sont habitués à maudire leurs voisins de route sur plusieurs générations. La Bretagne, elle, a construit sa réputation à l'apéro. Et comme par hasard, elle est championne de la conduite en état d'ivresse.
6: Comme c'est bizarre!
3: En moyenne, les conducteurs s'autorisent 2,7 verres avant de s'interdire de prendre la route.
7: Commence déjà par admettre que vous avez un problème de boisson, mon vieux.
3: Mais paradoxalement, la Bretagne est la région de France avec le moins d'accidents. À la frontière de la Bretagne, on est dans les Pays de la Loire, la spécialité routière, c'est la conduite en étant fatigué. C'est une des infractions les plus communes et les plus mortelles sur autoroute, par exemple. Ce qui est un peu mignon avec les conducteurs français, c'est que quand on leur demande, ils se disent tous d'excellents conducteurs.
8: Tu cherches quelque chose ? Non, parce que si c'est du talent, j'en ai. Hein.
3: Ils s'attribuent une note moyenne de 7,7 sur 10. Pas mal, quand on sait que 91% d'entre eux avouent dépasser les limitations de vitesse et que 60% oublient de mettre leur clignotant.
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1: Minuit 16, on va tout de suite partir en Savoie sur l'A43 en direction de Lyon, entre Chambéry et Lyon. Des débris de pneus dans le tunnel de l'Épine, kilomètre 81, sur voie de gauche a priori, tout cela après le secteur de Chambéry et avant la sortie 12, lac d'Aiguebelette. Décalez-vous sur la voie de droite quand vous approchez de ce tunnel de l'Épine. Restez-y bien tout au long de votre traversée de ce tunnel. On part maintenant dans le Haut-Rhin sur la 36 direction Beaune-Paris. Un sanglier qui aurait été percuté dans la sortie 15 de Masvaux qui risque de vous gêner si vous quittez l'autoroute A36 par cette sortie numéro 15. On part maintenant dans le Puy-de-Dôme sur l'A71 direction Bourges. Paris, une voiture en panne sur bande d'arrêt d'urgence, kilomètre 358, c'est après la sortie 12.1 de...

0: De retour jusqu'à minuit 30, il y aura Amy McDonald, Dead or Alive ou encore Joe Kerry. Pour l'instant, on va s'intéresser aux interventions sur autoroute qui font partie des opérations où le patrouilleur est le plus exposé. Sarah Gabzi a parcouru quelques kilomètres avec Jérémy, patrouilleur depuis 16 ans sur la 36.
1: Et vous êtes déjà arrivé de frôler un petit peu la catastrophe durant une intervention ?
2: C'est déjà arrivé une fois. Je m'étais arrêté sur la bande d'arrêt d'urgence pour ramasser un sac de détritus. Le temps que je monte dans la cabine pour aller chercher le sac, je me suis rendu compte en regardant donc derrière moi qu'un camion était sur la bande d'arrêt d'urgence. Il fonçait dessus. Peut-être à quelques mètres, il a vu les gyrophares. Il a foutu un coup de volant et en fait, il est passé à quelques centimètres de mon fourgon. Donc, je pense que je serai plus de ce monde. J'ai eu beaucoup de chance, mais une grosse frayeur.
1: Comment on fait pour revenir au travail après ce genre d'événement ?
2: On se dit que, voilà, malheureusement, c'est pas de ma faute. Je n'aurais pas pu changer grand-chose. Moi, ma philosophie, c'est je pense pas non plus qu'à ça parce que sinon, on vit plus. Je travaille en sécurité et le fait de travailler en sécurité, ça me permet d'éviter ce genre de situation, on va dire.

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1: Minuit passé de 31 minutes. Bienvenue si vous nous rejoignez sur Autoroute Info pour ce trajet de samedi, dans la nuit de samedi à dimanche. On rappelle ces obstacles, débris de pneus dans le tunnel de l'Épine, c'est en Savoie sur la 43. Après le secteur de Chambéry, direction Lyon, quand vous passez ce tunnel de l'Épine, des débris de pneus sur voie de gauche. Le personnel autoroutier se rend sur place pour s'occuper donc de ces débris. Ils sont d'ailleurs dans le tunnel pour le moment. Il semblerait que la circulation soit interrompue en attendant qu'ils aient pu ramasser ces débris de pneus. La circulation reprendra donc dans les toutes prochaines minutes, une fois qu'il n'y aura plus de gêne au trafic dans cet ouvrage. On rappelle également cet autre obstacle, un sanglier qui aurait été percuté. C'est dans le Haut-Rhin, sur la 36, direction Beaune-Paris. Un sanglier qui se trouverait dans la bretelle de sortie numéro 15 pour Massevaux. C'est reparti pour un quart d'heure de divertissement en musique. Francis Cabrel, les Pussycat Dolls ou encore Alex Warren vous accompagneront après ce reportage. À l'occasion de la journée nationale du fromage, direction Saint-Marcellin avec Vincent Serrano qui nous parle de ce produit incontournable de l'Isère.
2: En arrivant à la ferme de Manne, à Saint-Just-de-Clay, une frêle silhouette se cache au beau milieu des 50 vaches laitières de l'exploitation familiale. Valentin, 22 ans, agriculteur.
3: C'est ici que tout commence, que le lait arrive, et ensuite qu'on le transforme et qu'on le vend.
4: Avec papa.
3: Avec papa.
2: Le papa, c'est Mathieu. À quelques mètres des vaches, il transforme ce lait pour fabriquer des fromages Saint-Marcellin, Saint-Félicien.
5: Donc le lait vient d'arriver ce matin à l'état naturel, que nous avons réparti dans les bassines de 50 litres à l'étape de caillage. Le lendemain matin, il est mis en moule. Et là, nous allons effectuer le deuxième retournement.
4: Pourquoi vous le retournez ?
5: Pour permettre l'égouttage du Saint-Marcellin.
2: La ferme détient le label IGP, indication géographique protégée, qui concerne près de 300 communes situées entre la Drôme, l'Isère et une petite partie de la Savoie. Sa production est maîtrisée de A à Z, de la vache à la vente directe. Entre l'arrivée du lait en salle et la sortie du produit fini, 15 jours en moyenne se passent. Mais alors, Saint-Marcellin, Saint-Félicien, quelle est la différence ?
5: La matière première, c'est la même. Le Saint-Félicien, par sa grosseur, il va moins sécher, donc il va devenir plus crémeux au niveau de l'affinage.
4: Voilà pourquoi il est souvent plus coulant le Saint-Félicien que le Saint-Marcellin.
5: Voilà, le Saint-Marcellin aura une tendance à plus sécher.
2: Changement de décor à une dizaine de kilomètres de la ferme de Manne, le rendez-vous est pris au centre-ville de la commune de Saint-Marcellin.
4: Nous sommes ici à la fromagerie traiteur Les Deux Cloches.
6: Je suis cliente occasionnelle ici et là je viens goûter les marcellines dont j'ai entendu parler. Visiblement c'est en feuilleté avec du lard, c'est ça ?
4: On va demander au chef. Hein.
7: Un demi Saint-Marcellin avec du lard sur une pâte feuilletée pur beurre.
4: C'est fait maison ?
7: C'est fait maison. Ça a été inventé dans cette boutique par notre prédécesseur il y a une trentaine d'années. Et vous mettez ça à 160 degrés au four pendant 20 minutes.
2: Gilles est le traiteur et forcément un adepte de ce fromage sous toutes ses formes.
7: On peut le manger en sauce avec des ravioles, on peut le faire paner dans une salade, on peut faire plein de choses avec le Saint-Marcellin.
2: Si cela vous a ouvert l'appétit, vous pouvez faire cette halte gourmande en empruntant la sortie 9 Saint-Marcellin sur la 49.

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1: Un obstacle signalé sur l'A31 en Haute-Marne quand vous êtes en direction de Nancy à hauteur de la sortie 8 de Bourbonne-les-Bains. Obstacle signalé dans cette bretelle de sortie numéro

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1: Minuit 45 minutes, priorité à votre sécurité. On part sur l'A42 dans l'Ain. Un feu sur l'accotement qui nous est signalé aux alentours du kilomètre 33 entre la sortie 7 Pérouges et la sortie 8 Ambérieux en Bugey. Attention donc à ce feu d'accotement qui peut attirer votre regard. Soyez bien prudent quand vous passez le secteur. On a également toujours cet obstacle, un animal qui aurait été percuté sur l'A31. Si vous rejoignez l'autoroute A31 direction Nancy ou direction Bonnet-Lyon depuis l'entrée 8 de Bourbonne-les-Bains, attention à un animal qui se trouverait écrasé dans la bretelle d'accès à l'autoroute. Pas de travaux nocturnes puisque c'est le week-end, mais ils redémarreront dès le début de la semaine, notamment en Haute-Savoie. Les quatre premières nuits de la semaine prochaine, le tunnel du Mont-Blanc sera fermé dans les deux sens entre 22h et 6h.
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1: La musique reviendra dans quelques minutes. Soft Cell, Renan Lous ou encore Bruno Mars. Pour le moment, on va voir comment bien aborder une zone de chantier sur autoroute. Il faut commencer par respecter les limitations de vitesse indiquées sur place avec Élise Valade.
2: La suite tient en un seul mot, anticiper. Les chantiers sont toujours annoncés quelques centaines de mètres en amont. Les panneaux de pré-signalisation indiquent la disposition du chantier et quelle voie sera disponible. C'est le moment d'anticiper et, si c'est nécessaire, de changer de voie de circulation. En abordant des travaux, il faut être attentif aux autres véhicules. Certains peuvent changer de voie à la dernière seconde, ce qu'il faut évidemment éviter. Pour ne pas être surpris en cas de changement brusque de voie par un autre conducteur, maintenez des distances de sécurité suffisantes avec le véhicule qui est devant vous. Il y aurait sinon un risque d'accident ou le risque de heurter les cônes de signalisation du chantier ou pire encore, le risque de renverser une personne qui travaille dans les travaux abordés.

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1: Un chevreuil qui se trouverait blessé, mais encore bien vivant, dans l'entrée numéro 7 de Langres Nord. C'est sur A31 en Haute-Marne, secteur de Langres. Si vous rejoignez l'autoroute par l'entrée 7, soyez bien prudent avec cet animal qui pourrait traverser les voies de circulation.

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1: Il est quasiment une heure. Merci d'être à notre écoute.
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1: J'espère que vous passez un bon trajet cette nuit de samedi à dimanche. En tout cas, pour l'instant, pas de grosses perturbations à vous signaler. On va partir sur l'A42 dans l'Ain avec un événement peu commun. C'est pour vous qui êtes aux alentours du kilomètre 33. Si vous voyez des dégagements de fumée, il y a une voiture qui brûle, mais c'est sous l'autoroute. Alors pour m'expliquer, il y a un pont. Et l'autoroute donc passe par-dessus et une voiture a pris feu, visiblement. Donc sous le pont, il n'y a pas de gêne directe au trafic, mais la fumée remonte sur les voies de l'autoroute. Ça peut gêner la visibilité entre donc la sortie numéro 8 et la sortie numéro 7. Le personnel autoroutier est déjà sur place et a neutralisé une voie de gauche pour vérifier ce feu sur une voiture qui se trouve sous ce pont. De votre côté, soyez bien prudent quand vous passez le secteur. À part ça, rien de nouveau à vous signaler sur les axes que vous empruntez. On a seulement cet animal errant qui se trouve sur la 31 en Haute-Marne, secteur de Langres et de la sortie 7 Langres Nord. Quand vous passez dans ce secteur, soyez particulièrement vigilant. On continue de surveiller l'autoroute pour vous cette nuit. Pour vous accompagner dans la suite de votre trajet, on écoutera Lady Gaga, Pascal Obispo ou encore Angèle, de quoi satisfaire tout le monde. Et pour le moment, on va s'intéresser aux pneus. Que faut-il faire pour être certain d'avoir des pneus en bon état sur son véhicule? Raphaël Giudicelli s'est rendu chez un spécialiste pour obtenir des réponses à ces questions.
2: Avant de partir en vacances, c'est important de bien vérifier l'état de sa voiture et en particulier les pneumatiques pour éviter les crevaisons ou les sorties de route. Je suis avec Sébastien Vattier, responsable pédagogique pour Centaur Grand Est. Bonjour Sébastien.
3: Bonjour.
2: Pouvez-vous nous dire quelles sont les précautions à prendre avant de prendre la route au niveau des pneus? Comment on peut savoir si nos pneus sont usés?
3: Alors les précautions à prendre, c'est d'abord vérifier l'état général des pneumatiques, notamment des flancs, hein, s'assurer qu'il n'y ait pas de coupure, pas d'hernie. Et puis ensuite, au niveau de l'usure, on a sur les pneus des témoins d'usure classiques. Hein. Alors on appelle ça témoins d'usure, mais c'est plutôt des témoins de légalité. Hein. Quand l'usure des pneus arrive aux témoins, ça devient illégal. Mais certains manufacturiers proposent des systèmes d'indicateurs d'usure avec des petites marches d'escalier, par exemple, ou alors des chiffres qui peuvent être gravés à des profondeurs différentes.
2: Un pneu usé augmente les risques de glissade et de crevaison. C'est possible aussi que le pneu éclate à cause de l'usure?
3: Alors oui, si vraiment le pneu est très très très très très usé et qu'on arrive jusqu'au treillis métallique et que l'on coupe, hein, on use et on coupe le treillis métallique, ça peut aller à la crevaison, mais la plupart des éclatements sont plutôt dus à des problématiques soit de pincement, soit de pression.
2: Avoir des pneus en bon état, c'est très important, mais il y a aussi autre chose qui est essentielle, c'est la pression. Comment on sait quelle pression on doit mettre?
3: Dans votre voiture, quand vous ouvrez la porte, hein, sur la tranche de la portière ou de l'habitacle, hein, vous avez un tableau de pression. Sur les voitures allemandes, ça peut être dans la trappe à essence. Et donc, vous avez les valeurs hein, à respecter, des valeurs qui sont entendues à froid.
2: Et si on a des pneus sous-gonflés ou à l'inverse, des pneus qui ont trop de pression, quelles peuvent être les conséquences?
3: Alors, si le pneu n'est pas assez gonflé, on estime qu'à partir du moment où on a un quart de la pression en moins hein, par rapport à la pression idéale, on commence à prendre le risque d'éclatement. Donc, on rentre dans une phase de risque d'éclatement. Pour ce qui est de la surpression, alors tout dépend de la valeur, mais si c'est quelques dixièmes de bar en plus, 0,2, 0,3, 0,4, on n'a pas de risque d'éclatement. Mais par contre, on pourrait avoir des problèmes d'inconfort, une voiture qui serait plus raide.
2: Merci Sébastien pour toutes ces précisions.
3: Eh ben, merci à vous et bonne route à tous les auditeurs d'autoroute.

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1: Merci d'être à notre écoute à 1h15. Ça se passe toujours sans grande difficulté sur les axes que vous empruntez cette nuit. On va seulement partir sur la 42 dans l'Ain, un feu d'accotement toujours d'actualité. Alors ça ne concerne pas l'autoroute, mais il peut y avoir des dégagements de fumée dans le secteur. Les pompiers se rendent sur place. Attention donc à la visibilité qui peut être réduite avec cette fumée qui peut se retrouver sur les voies. Sur la 31 en Haute-Marne, secteur de Langres et au niveau de l'entrée numéro 7 de Langres Nord, un animal, un chevreuil qui se trouverait sur le bord des voies, qui peut traverser à tout moment. Ça vous concerne direction Nancy, mais également direction Beaune et Lyon. Soyez prudents en passant ce secteur. Pas de travaux et de fermeture nocturne cette nuit ni ce week-end. En général, le week-end, il n'y en a pas. En revanche, ça recommencera dès le début de la semaine, à partir de la nuit de lundi à mardi, en Haute-Savoie. Et pendant 4 nuits consécutives, le tunnel du Mont-Blanc sera fermé dans les deux sens, de 22h à 6h.
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1: Et on continue de vous accompagner en musique cette nuit. Pony Pony Run Run, Status Quo ou encore Oria vous accompagneront en musique. Pour le moment, on va partir du côté des autoroutes sur votre trajet. Vous êtes parfois confronté à des basculements de circulation. Jean-Emmanuel Garel des autoroutes APRR a rappelé à Jérémy Esclavard les conseils pour aborder ces zones de travaux en toute sécurité.
2: Les conseils, bien entendu, que je donne à nos clients, c'est qu'un basculement, c'est un dispositif assez complexe et lourd en termes de balisage. On commence à réduire les voies, on passe de 3 voies à 2 voies, puis à 1 voie avant de traverser cette interruption de terre-plein central. C'est bien entendu de bien respecter la signalisation avec les réductions de vitesse. Le passage au niveau des interruptions de terre-plein central se fait à 50 km/h, donc voilà, bien penser à regarder la signalétique, ralentir, ne pas vouloir essayer de doubler à tout prix jusqu'au dernier moment, puisque cette zone d'interruption de terre-plein central qu'il faut traverser reste une zone quand même assez particulière. Donc respect des vitesses, une grande attention, vigilance à la lecture de l'ensemble des panneaux de signalisation pour arriver sur cette zone un peu spécifique en toute sécurité.

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1: À 1h31, vous êtes à l'écoute d'Autoroute Info. Cette nuit de samedi à dimanche, pas de nouvelles difficultés à vous signaler à cette heure-ci. Ça se passe toujours dans le plus grand des calmes. Attention à l'hypovigilance, c'est l'une des principales causes d'accidents sur les routes. Un phénomène qui peut être accentué par la routine des trajets. Jérémy Esclavard.
2: Nous pensons tous à nos proches lorsqu'ils doivent effectuer un long trajet, mais nous sommes moins attentifs à nos parcours quotidiens. Pourtant, les statistiques prouvent que 2 accidents sur 3 se produisent à moins de 15 km du domicile de leur victime sur un trajet quotidien. Ne vous laissez pas porter par l'habitude. S'il vous arrive de constater avec surprise que vous êtes déjà à tel ou tel endroit, le danger n'est pas loin. L'attention, la concentration au volant, c'est tous les jours et tout le temps.
1: Vous l'avez entendu, si jamais vous êtes fatigué, même les yeux qui piquent, hein, ça peut suffire parfois. Il faut vous arrêter sur une aire de repos. On le rappelle, toutes les 2 heures, la pause s'impose. Et nous, on continue de vous accompagner tout au long de cette nuit. Le prochain point trafic à 1h45, après The Communards, Katy Perry, encore Benson Boone. Pour le moment, on va partir au cœur du Jura. La grande saline de Salins-les-Bains est classée depuis 2009 au patrimoine mondial de l'UNESCO et témoigne de l'histoire de la région. Un reportage de Sarah Gabzi.
3: Monsieur Le Gouy, saline de Salins-les-Bains.
4: Les touristes qui visitent les salines maintenant voient un musée. Ils ne se rendent pas compte que dans le temps, c'était une usine qui faisait travailler des ouvriers et des 10 heures, 12 heures par jour.
5: Véritable modèle industriel au Moyen-Âge, la Grande Saline employait à l'époque 820 hommes et femmes sur les 8000 habitants que comptait la ville. Visite du lieu avec Perrine Lefebvre-Girardeau.
6: Là, on se trouve dans un des 2 puits d'exploitation de la Grande Saline. En fait, la Grande Saline de Salins-les-Bains, c'est un site de production de sel qui est entré en fonction au 8e siècle et qui va produire du sel jusqu'en 1962, donc pendant 1200 ans. Donc en fait, à Salins-les-Bains, on va produire du sel en exploitant des sources naturelles d'eau salée qu'on va récupérer et qu'ensuite on va faire évaporer dans 2 grandes cuves qu'on appelle des poêles à sel et on va faire chauffer artificiellement l'eau salée. Ça, c'est ce qu'on appelle le sel ignigène. Ignis, en latin, c'est le feu, donc c'est le sel qui est généré par le feu. Et donc, au 8e siècle, on n'a pas besoin de creuser en fait sous terre parce que l'eau salée, elle affleure naturellement vers la surface. Donc, on a 2 sources sur le site de la Grande Saline. On récupère l'eau salée directement dans les sources de surface. Et on obtient déjà une concentration très honorable pour l'époque qui est équivalente à nos mers et océans. Là, justement, on est dans un de ces puits qu'on appelle le puits à grès. C'est un puits qui est immense. Hein. On est très loin des puits de jardin. Il fait à peu près 40 mètres de long, 25 mètres de large et 13 mètres de profondeur.
5: Élément essentiel au Moyen-Âge pour la conservation des aliments, la production de sel s'est définitivement arrêtée dans les années 60. C'est désormais le thermalisme qui a pris le relais.
6: Alors, l'eau salée, en fait, pour les thermes, elle est captée au cœur de la ville. Donc, il y a un forage qui est à 100 mètres de la Grande Saline et il y en a un autre qui est sous l'hôtel de ville. L'établissement thermal est un établissement effectivement de cure, de soins pour des personnes qui souffrent principalement de rhumatologie, mais on peut aussi finalement en profiter pour de la détente et du bien-être.
5: L'histoire de la Grande Saline est racontée aujourd'hui dans le musée du sel, un lieu ouvert tous les jours et situé dans le Jura près de l'A36 et de l'A39.

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1: 1h46, merci d'être à l'écoute d'Autoroute Info. On vous accompagne sur votre trajet nocturne qui se passe toujours très bien. Pour l'instant, rien de neuf à vous signaler, pas de véhicule en panne, obstacle ou encore accident qui pourrait vous gêner. Pour préparer votre voyage ou bien si vous êtes déjà sur l'autoroute, un numéro peut vous être utile, celui du service client, comme nous l'explique Nadine Végiel des autoroutes APRR.
2: Par téléphone au 0806 004 004, on peut obtenir des informations relatives au télépéage, à l'électromobilité, à la gestion de son compte, également à tout ce qui touche au paiement du péage, que ce soit en flux libre ou pour une constatation de non-paiement ou autre, et puis également toutes les informations relatives au voyage, donc des informations sur les airs, sur le trafic, sur des tarifs, etc. Il faut savoir que ce numéro de téléphone est donc du lundi au dimanche, de 8h à 17h, non surtaxé, et qu'il est accessible aux personnes sourdes et malentendantes.
1: Et en cas d'urgence, que ce soit par les bornes Orange ou par l'application SOS Autoroute, les opérateurs et opératrices répondent 24h sur 24, 7 jours sur 7.
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1: Et le prochain point complet à 2h. Avant ça, on écoutera Cher, Placebo ou encore Tame Impala. Pour l'instant, on va partir sur l'autoroute. Attention à la somnolence qui peut vite arriver. Emilien Fèvre a rencontré le docteur Clément Guillet, médecin du sommeil au laboratoire d'exploration du sommeil à l'hôpital de la Chartreuse de Dijon.
3: Le risque accidentogène est multiplié par 3 voire 4 dans les 30 minutes suivant les premiers signes de somnolence. Ce que je conseille, c'est de bien faire attention aux signes de somnolence lorsqu'ils arrivent et d'être capable de s'arrêter. On conseille en général de s'arrêter toutes les 2 heures systématiquement pour essayer de faire baisser cette pression de sommeil, si possible en plus de faire une sorte de micro-sieste, c'est-à-dire de se mettre tranquillement sur le siège conducteur au calme et d'essayer pendant quelques minutes de somnoler.
4: Afin que cette somnolence ne soit pas trop présente, il faut prévoir en amont, si possible plusieurs jours à l'avance. Docteur Clément Guillet.
3: La somnolence, ça vient quand on a une dette de sommeil. Donc si on a besoin, par exemple, de 7 heures de sommeil et qu'on va se lever très tôt, on va forcément avoir un moment de somnolence. Donc moi, je conseille de respecter son rythme de sommeil, donc c'est 7 heures, donc d'essayer de se coucher plus tôt en conséquence. Par exemple, quelqu'un qui devrait se lever à 5 heures du matin pour partir beaucoup plus tôt, il faudrait qu'il se couche 2 heures plus tôt, si possible. Il faut essayer de conserver un maximum ce temps-là, donc d'anticiper, peut-être même les jours d'avant, de se coucher un peu plus tôt. Il faut se connaître et être capable d'anticiper ses

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1: Il est 2h, bienvenue si vous nous rejoignez.
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1: Une nuit toujours très calme sur les axes que vous empruntez pour l'instant. Une information à signaler, priorité à votre sécurité, qui vient de tomber. Un piéton qui serait sur les voies de la route nationale 205. C'est en Haute-Savoie, direction Chamonix et le tunnel du Mont-Blanc, dans le tunnel des Chavans. Après la sortie 25 de Servoz, on nous signale un piéton. Soyez particulièrement vigilants si vous empruntez cette nationale 205 en direction de Chamonix et du tunnel du Mont-Blanc. Après la sortie 25 Servoz, quand vous rejoignez le tunnel des Chavans, un piéton qui nous est signalé sur la voie de gauche dans cet ouvrage. À part ça, rien de neuf à signaler, ça se passe toujours très bien cette nuit. Et le retour de la playlist Autoroute Info dans quelques instants, il y aura Rihanna, U2 ou encore Louane. Pour l'instant, une question, que faut-il faire avant de partir en vacances pour bien préparer son trajet? Raphaël Lugicelli a rencontré un spécialiste de la sécurité routière.
2: Sébastien Vattier, vous êtes responsable pédagogique pour Centaure Grand Est. Pouvez-vous nous donner les conseils à suivre avant de partir en vacances?
3: Déjà, bien préparer sa voiture. Alors, c'est assez vaste comme sujet, mais ça veut dire faire la révision. Si c'est le moment de faire la révision, faire la révision avant de partir. Il vaut mieux réviser avant de partir que après. Ça sera beaucoup plus utile. Et puis ensuite, bien préparer son trajet, les horaires auxquels on va circuler et se préparer soi-même. C'est-à-dire que si on a prévu de, par exemple, de rouler la nuit, se préparer quelques nuits avant, déjà à se décaler un petit peu en termes de rythme de sommeil pour se préparer à être bien éveillé sur notre parcours de nuit.
2: Attention aussi à vos pneus, leur bon état est essentiel pour votre sécurité. Sébastien Vattier.
3: C'est généralement les accidents que l'on voit, des éclatements de pneus, des pneus qui sont très vieux, très fatigués, souvent mal gonflés. Donc faire attention à ces pneus et puis s'assurer que ce ne sont pas des pneus qui soient trop vieux.
2: On sait que malheureusement sur les airs, on peut être victime de vols. Comment on peut faire pour les éviter?
3: Le mieux, c'est bien sûr de bien cacher tout ce qui peut être objet de valeur, ne pas tenter les voleurs. Souvent les voleurs, ils vont être assez pressés, donc ils vont pas fouiller. Ils ne vont casser la voiture que s'ils ont repéré quelque chose.
4: Je roule sur autoroute, je suis témoin d'un accident ou je vois un obstacle, qu'est-ce que je dois faire?
3: La première chose à faire, c'est déjà de s'arrêter tout de suite pour aller voir ce qui se passe, parce que ça risque d'encombrer la chaussée et là on va être sur un risque de suraccident. Donc l'idéal, c'est d'aller jusqu'au prochain refuge où on va trouver une borne d'appel, ou alors si on ne veut pas utiliser la borne d'appel, aller quand même jusqu'au refuge de manière à pouvoir se serrer sur le côté droit et puis utiliser une application style les applis SOS Autoroute.
2: Au cours d'un long trajet à vitesse constante, comme c'est généralement le cas sur autoroute, les risques d'assoupissement surviennent plus rapidement qu'en temps normal. Donc pensez à vous arrêter régulièrement pour éviter une baisse certaine de concentration sur la route. Les aires d'autoroute sont nombreuses, alors n'hésitez pas à faire la pause.